0: avec un tendre et compatissant amour. Fais, ô bon maître, que je prenne à cœur les enseignements des larmes de sang de la très sainte mère, pour qu'en accomplissant ta sainte volonté sur terre, je puisse te louer et te glorifier au ciel et pour toute l'éternité. Amen. Premier mystère, les larmes versées par la Vierge Marie, suite à la prophétie de Siméon pendant la présentation de Jésus au Temple. Ô Jésus, regarde les larmes de celle qui t'a le plus aimé sur terre et qui t'aime au ciel le plus intensément. Ô Jésus, écoute nos prières à cause des larmes de sang de ta très sainte mère. Ô Jésus, écoute nos prières à cause des larmes de sang de ta très sainte mère. Ô Jésus, écoute nos prières à cause des larmes de sang de ta très sainte mère. Ô Jésus, écoute nos prières à cause des larmes de sang de ta très sainte mère. Ô Jésus, écoute nos prières à cause des larmes de sang de ta très sainte mère. Ô Jésus, écoute nos prières à cause des larmes de sang de ta très sainte mère. Ô Jésus, écoute nos prières à cause des larmes de sang de ta très sainte mère. Deuxième mystère, les larmes versées par la Vierge Marie pendant l'exil de la Sainte Famille en Égypte. Ô Jésus, regarde les larmes de celle qui t'a le plus aimé sur la terre et qui t'aime au ciel le plus intensément. Ô Jésus, écoute nos prières à cause des larmes de sang de ta très sainte mère. Ô Jésus, écoute nos prières à cause des larmes de sang de ta très sainte mère. Ô Jésus, écoute nos prières à cause des larmes de sang de ta très sainte mère. Ô Jésus, écoute nos prières à cause des larmes de sang de ta très sainte mère. Ô Jésus, écoute nos prières à cause des larmes de sang de ta très sainte mère. Ô Jésus, écoute nos prières à cause des larmes de sang de ta très sainte mère. Ô Jésus, écoute nos prières à cause des larmes de sang de ta très sainte mère. Troisième mystère, les larmes versées par la Vierge Marie lors de sa quête de Jésus à 12 ans dans le temple de Jérusalem. Ô Jésus, regarde les larmes de celle qui t'a le plus aimé sur la terre et qui t'aime au ciel le plus intensément. Ô Jésus, écoute nos prières à cause des larmes de sang de ta très sainte mère. Ô Jésus, écoute nos prières à cause des larmes de sang de ta très sainte mère. Ô Jésus, écoute nos prières à cause des larmes de sang de ta très sainte mère. Ô Jésus, écoute nos prières à cause des larmes de sang de ta très sainte mère. Ô Jésus, écoute nos prières à cause des larmes de sang de ta très sainte mère. Ô Jésus, écoute nos prières à cause des larmes de sang de ta très sainte mère. Ô Jésus, écoute nos prières à cause des larmes de sang de ta très sainte mère. Quatrième mystère, et les larmes versées par la Vierge Marie pendant la Passion et le douloureux chemin de croix de Jésus. Ô Jésus, regarde les larmes de celle qui t'a le plus aimé sur la terre et qui t'aime au ciel le plus intensément. Ô Jésus, écoute nos prières à cause des larmes de sang de ta très sainte mère. Ô Jésus, écoute nos prières à cause des larmes de sang de ta très sainte mère. Ô Jésus, écoute nos prières à cause des larmes de sang de ta très sainte mère. Ô Jésus, écoute nos prières à cause des larmes de sang de ta très sainte mère. Ô Jésus, écoute nos prières à cause des larmes de sang de ta très sainte mère. Ô Jésus, écoute nos prières à cause des larmes de sang de ta très sainte mère. Ô Jésus, écoute nos prières à cause des larmes de sang de ta très sainte mère. Cinquième mystère, les larmes versées par la Vierge Marie pendant la crucifixion, l'agonie et la mort de Jésus sur la croix. Ô Jésus, regarde les larmes de celle qui t'a le plus aimé sur la terre et qui t'aime au ciel le plus intensément. Ô Jésus, écoute nos prières à cause des larmes de sang de ta très sainte mère. Ô Jésus, écoute nos prières à cause des larmes de sang de ta très sainte mère. Ô Jésus, écoute nos prières à cause des larmes de sang de ta très sainte mère. Ô Jésus, écoute nos prières à cause des larmes de sang de ta très sainte mère. Ô Jésus, écoute nos prières à cause des larmes de sang de ta très sainte mère. Ô Jésus, écoute nos prières à cause des larmes de sang de ta très sainte mère. Ô Jésus, écoute nos prières à cause des larmes de sang de ta très sainte mère. Sixième mystère, les larmes versées par la Vierge Marie quand le corps de Jésus est descendu de la croix et qu'elle l'a pris dans ses bras. Ô Jésus, regarde les larmes de celle qui t'a le plus aimé sur la terre et qui t'aime au ciel le plus intensément. Ô Jésus, écoute nos prières à cause des larmes de sang de ta très sainte mère. Ô Jésus, écoute nos prières à cause des larmes de sang de ta très sainte mère. Ô Jésus, écoute nos prières à cause des larmes de sang de ta très sainte mère. Ô Jésus, écoute nos prières à cause des larmes de sang de ta très sainte mère. Ô Jésus, écoute nos prières à cause des larmes de sang de ta très sainte mère. Ô Jésus, écoute nos prières à cause des larmes de sang de ta très sainte mère. Ô Jésus, écoute nos prières à cause des larmes de sang de ta très sainte mère. Septième mystère, les larmes versées par la Vierge Marie quand Jésus a été déposé dans le tombeau. Ô Jésus, regarde les larmes de celle qui t'a le plus aimé sur la terre et qui t'aime au ciel le plus intensément. Ô Jésus, écoute nos prières à cause des larmes de sang de ta très sainte mère. Ô Jésus, écoute nos prières à cause des larmes de sang de ta très sainte mère. Ô Jésus, écoute nos prières à cause des larmes de sang de ta très sainte mère. Ô Jésus, écoute nos prières à cause des larmes de sang de ta très sainte mère. Ô Jésus, écoute nos prières à cause des larmes de sang de ta très sainte mère. Ô Jésus, écoute nos prières à cause des larmes de sang de ta très sainte mère. Ô Jésus, écoute nos prières à cause des larmes de sang de ta très sainte mère. Amen. Ô Jésus, regarde les larmes de celle qui t'a le plus aimé sur la terre et qui t'aime au ciel le plus intensément. Ô Jésus, regarde les larmes de celle qui t'a le plus aimé sur la terre et qui t'aime au ciel le plus intensément. Ô Jésus, regarde les larmes de celle qui t'a le plus aimé sur la terre et qui t'aime au ciel le plus intensément. Ô Marie, Mère du bel amour, Mère de douleur et Mère de miséricorde, nous te demandons d'unir tes prières aux nôtres pour que Jésus, ton divin Fils, que nous invoquons au nom de tes larmes de sang maternel, exauce nos supplications et qu'il nous accorde avec les grâces que nous demandons aujourd'hui la couronne de la vie éternelle. Amen. Tes larmes de sang, ô Mère douloureuse, anéantisse le pouvoir de l'enfer. Ô Jésus, enchaîné, que ta divine douceur préserve le monde de la confusion qui le menace. Amen. Au nom du Père, du Fils et du Saint-Esprit. Amen.
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2: La parole est une lampe à mes pieds et une lumière sur mon sentier. Psaume 119, verset 105.
3: Monseigneur de Dinéchin nous propose un enseignement sur le thème « Marie, mère et reine, nous conduit vers la sainteté ». Bonne écoute radiophonique et que le Seigneur nous bénisse.

En Marie, nous voyons l'accomplissement de la parabole du royaume. Réjouis-toi, Marie, car tu deviens le trône et le palais du roi. Réjouis-toi, porteuse de celui qui porte tout. Réjouis-toi, par qui Dieu devient petit enfant. Tout ce que tu es, Marie, tu l'es en relation avec ton Fils unique. Marie, Ève nouvelle, tu n'existes qu'en relation, tu ne vis qu'en dépendance. Tu es reine, parce que tu es la seule qui consente à n'exister que par le roi. Réjouis-toi, abîme impénétrable, même au roi, chanterons-nous ce soir. Voilà, Marie est habitée par la plénitude. C'est exactement ce que lui dit l'ange. Réjouis-toi, Marie, comblée de grâce. C'est la salutation de l'ange à Nazareth, à l'Annonciation. Réjouis-toi, Marie, tu es comblée de grâce. Quel mystère! Quel mystère, d'autant que si nous sommes là, c'est que nous le pressentons ou que nous en avons une conviction forte. Mais quel mystère, parce que beaucoup d'hommes et de femmes, y compris malheureusement des chrétiens, ne voient pas du tout Marie comme quelqu'un dans la plénitude. Trop de gens voient Marie comme quelqu'un de vide. Et peut-être avons-nous aussi nos jours de scepticisme, où nous voyons plutôt en Marie le vide que le plein. Marie, de fait, elle est disponible. Marie, elle est les mains ouvertes, disponible à la grâce. Marie, elle ne revendique rien par elle-même. Marie, elle n'existe que par l'autre, qu'est Dieu. Réjouis-toi, Marie, comblée de grâce, dans la plénitude de l'habitation divine. En Marie, tout est oui. En Marie, il n'y a aucune revendication de sa propre personnalité. Elle est tout accueil, réceptivité, disponibilité. Je pense en ce moment à ceux et celles d'entre vous qui désirent être des saints. Hier soir, le Père Thomas, pendant la veillée, a failli nous faire tous monter sur les chaises. Qui est-ce qui désire être saint parmi nous? Beaucoup se sont levés, tous je crois. Beaucoup ont levé une main, beaucoup ont levé deux mains. Ainsi, tu désires être saint? Tu as désiré dans ta vie être saint? Tu le désires aujourd'hui? Je pense à toi qui désire être saint. Celui qui s'engage sur le chemin de la sainteté rencontre des surprises. Peut-être bien qu'il s'est passé quelque chose de ce style pour toi. Quand tu as commencé à rencontrer le Christ, tu as pensé que le Christ t'avait libéré et que tu allais devenir vraiment saint. Et tu as vécu dans cet état avec bonheur et reconnaissance. Et puis est venu le jour où le vieil homme a ressurgi en toi. Et peut-être tu as chuté, tu as connu le découragement. Il y a plusieurs manières de réagir. Il y a le bon sens humain, le bon sens proverbial qui nous dit à ce moment-là, quand je me regarde, je me désole. Quand je me compare, je me console. Oui, c'est le bon sens proverbial. Mais ça n'est pas la sainteté. La sainteté, c'est autre chose. La sainteté, c'est peut-être ce gémissement de Paul. Le bien que je voudrais, je ne le fais pas, et le mal que je hais, je le fais. Malheureux homme que je suis, je sens au fond de moi une loi, celle du péché. Le bien que je voudrais faire, je ne le fais pas, et le mal que je hais, je le fais. Quelle douleur! Or, lorsque Paul dit ça, dans l'Épître aux Romains, c'est pas le lendemain de sa conversion, où il dirait « il a un pied dedans, un pied dehors ». C'est 14 ans après sa conversion que Paul dit cela. Et Paul, à ce moment-là, il est très avancé dans la vie spirituelle. Et Paul, il est très avancé dans l'unification avec Dieu, précisément. Une plus grande lumière est donnée sur son comportement, sur sa vie, une plus grande vérité de sa vie.
qui fait que son péché le fait davantage souffrir. Oui, la souffrance est plus grande, parce qu'il est plus avancé dans la sainteté. Je pense aussi à Thérèse de l'Enfant Jésus. Thérèse avait un immense désir de la sainteté. Elle est entrée au Carmel pour cela. Et puis elle a cheminé. Et puis, à la force du poignet, elle est volontaire. Et année après année, imaginez-vous, au Carmel, tous les jours au réfectoire, on lit la vie des saints. Ça met la pression. Et comme elle dit, je vois les aigles voler. C'est les grands saints. Et elle, un petit oiseau qui n'arrive pas à décoller. Pourquoi ? Parce que, au fur et à mesure qu'elle entre dans cette suite du Seigneur, une plus grande vérité se fait sur sa vie et ses imperfections la font souffrir davantage. Elle touche la limite. Elle aurait aimé être sainte et le vieil homme, elle le touche en elle. Ses imperfections, ses péchés. Et c'est ce qui fait que en 95, elle a 22 ans, dans l'acte d'offrande à l'amour miséricordieux du bon Dieu, elle commence « Ô mon Dieu, Trinité bienheureuse, je voudrais vous aimer et je voudrais vous faire aimer. Je désire travailler à la glorification de l'Église. En un mot, je désire être une sainte, mais je sens mon impuissance. » Elle expérimente quotidiennement sa finitude, la limite de sa personnalité et même son péché. « Je sens mon impuissance. » Alors je vous demande, ô mon Dieu, d'être vous-même ma sainteté. Voilà le secret. C'est quoi le secret de la petite voix d'enfance de Thérèse ? Un être habité d'immenses désirs. Elle aurait pu, quand elle a rencontré les épreuves, ne plus croire dans ses désirs. Elle aurait pu prendre un profil bas, consentir à la médiocrité. Non, non, non. Elle continue à croire à ses désirs de jeunesse. Et pourtant, elle touche sa limite, son imperfection, son péché. Voilà, troisième temps de la petite voix d'enfance, ayant fait l'expérience de sa limite, elle rebondit dans l'espérance. « Je vous demande, ô mon Dieu, d'être vous-même ma sainteté. » Et elle a même l'audace de dire, dans l'acte d'offrande, « Au soir de cette vie, Seigneur, je paraîtrai devant vous les mains vides. » Incroyable ! Nous avons tous le désir d'arriver les mains pleines, d'avoir vraiment des choses à présenter au Seigneur, des belles choses, des belles réalisations, des réussites. Thérèse, elle n'aspire qu'à avoir les mains vides. « Au soir de cette vie, je paraîtrai devant vous les mains vides. » Je vous demande d'être, ô mon Dieu, ma sainteté. Les mains vides, elle le dit aussi d'une autre manière, puisque dans une lettre, elle exprime les choses de la manière suivante. Parce que les mains vides, c'est aussi parfois le cœur vide. C'est parfois un vide existentiel qui est difficile à vivre, angoissant. Et elle dit, comprenez que pour aimer Jésus, pour être sa victime d'amour, plus on est faible, sans désir et sans vertu, plus on est propre à attirer les opérations de l'amour consumant et transformant. Incroyable. Incroyable parce que nous nous débattons tous avec nos vulnérabilités, nos fragilités, nos faiblesses et notre vide pour essayer de combler ce manque. Et Thérèse dit, plus on est faible, sans vertu et sans mérite, plus on est apte à attirer à soi l'amour consumant du cœur de Dieu et de nous laisser transformer. Divinisation, sanctification, qui consiste à consentir à la vulnérabilité de notre existence devant Dieu, secret de la miséricorde. Réjouis-toi, Marie, c'est toi qui es comblé de grâce, totalement disponible, les mains vides, accueillantes à l'Esprit Saint, à sa transformation en toi. Réjouis-toi, Marie, pleine de grâce. Réjouis-toi, tabernacle de Dieu, le Verbe. Réjouis-toi qui porte celui qui porte tout. Réjouis-toi qui contient le Dieu que rien ne peut contenir. De fait,
comme elle le chante dans le Magnificat, il a levé les yeux sur son humble servante. Que c'est beau de voir ici, en ce jour de l'Assomption de Marie, en levant les yeux vers le ciel, de voir son Fils. Il est la plénitude. Il est la plénitude. Marie se laisse remplir de la plénitude de sa grâce. Mais écoutez saint Paul, il est avant toute chose. Toute chose subsiste en lui. Il est la tête du corps, de l'Église, lui qui est le principe, le premier-né d'entre les morts, afin que, en toute chose, il trouve en lui la première place. Car Dieu a voulu que toute la plénitude habite en lui. Plénitude du Fils de Dieu, qu'il a reçue de son Père. Marie est auprès de son Fils, quotidiennement, à vrai dire, dès Nazareth, dès l'annonce. Marie est auprès de lui. C'est lui le médiateur, l'unique médiateur entre Dieu et les hommes, l'unique prêtre de notre rédemption. Et Marie, en toute chose, se tient à côté. C'est pour ça que nous disons, elle est médiatrice de toute grâce. Dès Nazareth, dès l'annonce de l'ange, cette maternité a comme effet de lier intimement la mère et le fils. Marie donne sa substance et l'onction de la divinité présente en elle la saisit pour en faire l'humanité du fils. Cette onction semble refluer sur la mère. À mesure que Jésus grandit, que sa mission rédemptrice s'affirme et se réalise, l'union entre Jésus et Marie, par le regard contemplatif de la foi, se fait plus étroite et plus agissante. Et regardez comme, lorsque Jésus entre dans la vie publique, Marie s'efface. Et toute la grâce de Marie, c'est d'être dans l'ombre. L'ange le lui avait dit d'ailleurs, quand elle avait posé la question, « Comment cela va-t-il se faire ? La puissance de Dieu viendra sur toi, et l'Esprit Saint te prendra sous son ombre. » Jésus entre dans la vie publique, en pleine lumière, Marie s'efface. Sa mission, sa fécondité, sera dans l'ombre. Par contre, nous retrouvons Marie à l'heure des ténèbres, à l'heure au calvaire. Elle est là au pied de la croix. Et Marie accompagne de son offrande l'obscurité de son fils. Et elle entend cette parole de Jésus qui à la fois affirme et confirme ce qui est en train de se passer. « Voici ton fils, » dit-il à Marie en présentant le disciple aimé. « Voici ta mère, » dit-il à Jean. À ce moment-là, l'âme de Marie devient une âme universelle. Elle est en train de le devenir. C'est sa manière de coopérer, de participer à l'obscurité du calvaire. L'âme de Marie s'élargit et nous avons notre place dans son âme, qui devient l'âme royale, et elle accompagne son fils à l'heure du calvaire, des ténèbres et du tombeau, et elle va accompagner son fils, Marie, médiatrice de toute grâce. Ainsi, Marie, nous voyons son rôle providentiel dans la nuit. Le rôle providentiel de la Vierge Marie dans la nuit, c'est un fait d'expérience et 2000 ans après la rédemption, observons l'histoire de l'Église, l'histoire de l'Église tout entière. Il semble que Marie soit davantage présente aux heures où Dieu semble s'effacer. Et nous le voyons aussi dans nos destinées individuelles. Nous voyons comme la Providence place Marie spécialement en ces heures sombres où Dieu semble avoir disparu et où tout recours à lui est devenu apparemment impossible. Disons même, la puissance de Dieu, à certaines heures, son autorité, impressionne, intimide, effraie les hommes. C'est alors qu'il fait intervenir Marie pour apporter la parole de salut qui libère l'homme, et tout spécialement qui libère l'homme de la crainte du jugement. Marie, par sa douceur, apporte la consolation. Le croyant peut poursuivre son chemin de foi. Thérèse,
dans la poésie qu'elle dédie tout entière à Marie, Thérèse, c'est à la fin de sa vie, quand elle est bien malade. Bien malade. Elle a la tuberculose. Et non seulement elle est malade physiquement, mais elle traverse l'obscurité de la foi. Thérèse se souvient qu'à l'âge de 9 ans, dans son lit, à Lisieux, Marie lui avait souri. Elle avait consolé et guéri. En cette heure sombre de sa vie, à 23 ans, à la veille de sa mort, écoutez ce que Thérèse dit à Marie, justement dans l'obscurité de sa vie. « Marie, toi qui vins me sourire au matin de ma vie, viens me sourire encore. Mère, voici le soir. » Que c'est beau d'entendre Thérèse désirer à nouveau ce sourire de Marie en cette heure sombre. Et je voudrais terminer à nouveau avec Thérèse. Car le 15 août 97, et c'est-à-dire la veille de sa mort, elle est morte le 30 septembre 97, donc un mois et demi avant sa mort, Thérèse parle, elle n'écrit plus, elle parle. Et sa sœur aînée, Mère Agnès, très proche d'elle, dès qu'elle sort de la chambre de Thérèse, ou dès qu'une sœur sort la chambre de Thérèse, elle ouvre un carnet et elle note exactement les paroles de Thérèse. Et donc on a tous ces derniers propos. Eh bien, que c'est touchant, la délicatesse de Thérèse, qui sait qu'elle est en train de mourir, qui trouve que c'est pas une très belle mort. Elle a bien vu que dans les vies de saints, on décrit en général la mort des saints comme bénie, lumineuse. Ils sont emportés au ciel. Il y a une extase. Il y a un sursaut de visite du Seigneur. Et Thérèse, elle entre dans l'obscurité la plus profonde. Elle est physiquement malade et elle traverse la profonde épreuve de la foi jusqu'à même, à certains moments, sembler être entrée dans le désespoir. Ça inquiète beaucoup ses sœurs autour d'elle. Quelle délicatesse d'entendre Thérèse penser à sa mort et confier ainsi à sa sœur, Mère Agnès, « Je voudrais bien avoir une belle mort pour vous faire plaisir. Je l'ai demandé à la Sainte Vierge. » Demander à la Sainte Vierge, ce n'est pas la même chose que de demander au bon Dieu. Elle sait bien, elle, ce qu'elle a à faire de mes petits désirs, s'il faut qu'elle les dise ou s'il faut qu'elle ne les dise pas. Enfin, c'est à elle de voir, pour ne pas forcer le bon Dieu à m'exaucer, pour le laisser faire en tout sa volonté. Merci Thérèse, merci Marie, amen.

Monseigneur de Dinéchin vient de nous proposer un enseignement sur le thème « Marie, Mère et Reine nous conduit vers la sainteté ». Merci de nous avoir suivis. Que le Seigneur nous bénisse.

assez nombreux les événements difficiles qui obscurcissent l'horizon de ma vue. Mais quand je lève les yeux, au fond de moi, tout ce qui est ténèbres de peur est éclairé par la lumière de la résurrection, et une présence vient me rassurer pour que je puisse faire des pas de géant et marcher dans l'assurance. Elle est glorieuse.

Oui, je sais. Je sais que tu te lèveras. Et tu te lèveras le dernier. Quand tout semble difficile, Seigneur, je crie à toi, avec espoir et assurance, que tu te lèveras le dernier. Et tu mettras en fuite tous mes ennemis. Oh, Jésus, quel grand amour, Seigneur. Je t'aime.

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L'agneau est souverain. Bien-aimés auditeurs de la radio Maria, il est 14h passé de 3 minutes. Notre cœur est dans l'allégresse de nous retrouver encore en ce jour avec vous. Avec vous, nous honorerons Marie en ce mois de mai. Avec vous et avec Marie, nous glorifierons et nous adorerons Jésus. Avec ce cantique qui passe, chanté pour la gloire et la grandeur de Jésus, nous ne pouvons que élever son nom au-dessus de tout nom, Jésus de Nazareth. Celui-là qui est présent au milieu de nous et dont l'envergure, la puissance, l'esprit se répand jusqu'à vous rejoindre dans vos maisons, dans vos véhicules, dans vos lieux de travail, où que vous soyez actuellement, recevez la vertu de Dieu, recevez la puissance du Saint-Esprit et sachez que là où l'Esprit est, la Vierge est là. La Vierge est là et ce jour encore, nous ne sommes pas seuls sur le plateau. Nous voulons, avec notre bien-aimée sœur Audrey, saluer notre sœur qui est toujours là à nos soins, nous permettant et nous aidant, nous conseillant pour que nous puissions mener ces émissions. Nous voulons saluer

0: Il y a aussi l'équipe qui a la direction de la Radio Maria Yamoussoukro. Nous voulons également saluer notre bien-aimé frère qui est au niveau de la cabine technique qui nous permet d'évangéliser au travers des ondes. À lui et à moi, nous évangélisons. Alors, n'est-ce pas notre bien-aimé sœur Audrey?
1: Évidemment, modérateur.
0: Alors, est-ce que Audrey va bien aujourd'hui? Est-ce que sa voix est vivante? Est-ce qu'elle est capable de susciter les sujets pour lesquels le peuple de Dieu est à l'écoute, elle est en attente?
1: Oui,
0: voilà.
1: Oui, je vais bien, modérateur, ça va.
0: Dieu
1: ça
0: soit
1: va.
0: Loué. Alors, qu'est-ce que tu as encore de caché pour nous aujourd'hui?
1: Oh, c'est plutôt vous, modérateur, qui avez assez de choses à nous dire. Moi, je ne peux que saluer le peuple de Dieu.
0: Ah oui?
1: Je salue tous ceux qui nous écoutent. De près ou de loin, tous les membres de Famiri, voilà, un coucou à vous. Et merci à ceux qui vraiment sont fidèles à cette émission et qui prennent le temps d'écouter les enseignements, tout ce que nous avons en tout cas à dire sur cette antenne les vendredis. Et j'espère que cela vous sert, j'espère que vous arrivez à mettre en pratique tout ce qui est dit et enseigné ici. Alors aujourd'hui encore nous sommes réunis, nous sommes dans le mois de la Vierge Marie, et c'est de Marie encore que nous allons parler, mais toujours accompagnée de son fils Jésus.
0: Merci, bien sûr, accompagnée de son fils Jésus qui agit. Et avant d'aborder le thème tout à l'heure, Miss Audrey, nous allons écouter Maggie Blanchard qui va prophétiser en notre faveur au nom de Jésus.

0: Je suis libéré, je suis délivré de mes ennemis. Le péché en sa loi a été brisé sur ma vie. Il n'y a plus de condamnation depuis la mort de Jésus à la croix. Tels sont les mots clés de ce cantique qui est comme un chant prophétique à l'honneur de ceux que Dieu a visités. Nous sommes là aujourd'hui et notre bien-aimé sœur Audrey a le micro pour nous introduire pour ce message du jour.
1: Alors, merci modérateur. Je demande à tous les auditeurs de prendre leur Bible. Nous allons lire le livre de Jean, le chapitre 2, versets 1 à 12. Alors, soyez attentifs et ayez au moins un petit calepin pour noter, c'est très important. Et ceux qui peuvent enregistrer, en tout cas, c'est l'opportunité aussi d'enregistrer. Ce que j'aimerais dire avant de commencer, c'est que nous sommes dans le mois de mai, le mois de la Vierge, au niveau de nos différentes paroisses, de nos groupes de prière, et même des différentes stations radio qui évangélisent, qui annoncent l'évangile. On parle de la Vierge Marie. Je veux dire à quelqu'un, si tu es chrétien et surtout catholique et que tu ne te sens pas encore dans cette affaire de Marie-là, tu n'es pas à l'aise, tu ne reçois pas ou tu ne perçois pas encore bien la chose dans ta relation même avec elle. Si ce n'est pas encore ça, alors sache que c'est le moment pour toi de vraiment creuser où les enseignements sont donnés, où on parle beaucoup de la Vierge. C'est le moment de creuser et de faire une place à Marie dans ta vie pour qu'elle puisse t'aider. Amen. Je lis la parole de Dieu. 2 jours après, il y eut un mariage à Cana, en Galilée. La mère de Jésus était là. Et on avait aussi invité Jésus et ses disciples à ce mariage. À un moment donné, il ne resta plus de vin. La mère de Jésus lui dit alors, « Ils n'ont plus de vin. » Mais Jésus lui répondit, « Mère, est-ce à toi de me dire ce que j'ai à faire? Mon heure n'est pas encore venue. » La mère de Jésus dit alors au serviteur, « Faites tout ce qu'il vous dira. » Il y avait là 6 récipients de pierre que les Juifs utilisaient pour leur rite de purification. Chacun d'eux pouvait contenir 100 litres. Jésus dit aux serviteurs, « Remplissez d'eau ces récipients. » Ils les remplirent jusqu'au bord. Alors, Jésus leur dit, « Puisez maintenant un peu de cette eau et portez-en au maître de la fête. » C'est ce qu'ils firent. Le maître de la fête goûta l'eau changée en vin. Il ne savait pas d'où venait ce vin. Mais les serviteurs qui avaient puisé l'eau le savaient. Il appela donc le marié et lui dit, « Tout le monde commence par offrir le meilleur vin. Puis, quand les invités ont beaucoup bu, on sert le moins bon. Mais toi, tu as gardé le meilleur vin jusqu'à maintenant. » Voilà comment Jésus fit le premier de ses signes miraculeux à Cana en Galilée. Il manifesta ainsi sa gloire et ses disciples crurent en lui. Parole du Seigneur notre Dieu.
0: Nous rendons grâce à Dieu.
1: Alors, modérateur, voici le passage de ce soir et nous allons encore parler de la Vierge Marie. Aujourd'hui, je n'ai pas de questions à poser, mais j'ai bien envie d'écouter pour voir à partir de ce texte-là, qui est Marie et comment Marie peut, je ne sais pas, parce qu'il y a une forme de mystère caché, Marie qui dit à son fils, ils n'ont plus de vin, et lui qui répond que ce n'est pas le moment, mais en même temps, il donne des ordres. Donc, cette relation entre Jésus et sa maman et le miracle là qui sort de là, en tout cas, j'ai bien envie de bien comprendre.
0: Bien, merci beaucoup. Et je demande donc l'attention à tout le monde. Jean chapitre 2, versets 1 à 12. Nous parlerons de Marie et de Jésus. Et nous parlerons, vous allez voir dans le développement, le passage de l'action de Jésus à Marie. Ici, c'est Marie qui fait la passe à Jésus pour que Jésus agisse. Mais dans le prolongement, nous verrons que Jésus étant monté, a laissé la place aussi à Marie pour qu'il fait la place. Il fait la passe aussi à sa mère pour qu'elle agisse. Alors, pour ceux qui étaient la fois passée, et on leur a appris que Marie ne fait pas que intercéder. Marie agit aussi. Voilà. Et donc, nous allons revenir sur le texte et petit à petit arriver à dessein. Jean chapitre 2, verset 12, verset 1 à 12 plutôt. Et le troisième jour, il se fit des noces à Cana en Galilée. Et la mère de Jésus y était. Mais qui est la mère de Jésus? Qui est Jésus? Alors, frère, il y a des noms qui sautent et il est bon qu'on sache de qui on parle. Celui qu'on nomme Jésus, c'est le Dieu qui sauve. Pas le Dieu qui est abstrait, qui reste dans son coin. Il a fini de créer et puis il est là, non. Qui a conscience que la créature qu'il a faite, elle est faible et que tout peut arriver. Et qui a programmé son plan. Un plan de salut lorsqu'il tombera. Dieu sait tout avant que quelque chose ne se crée. Il sait tout d'avance. Et dans son plan, il avait déjà disposé ce qu'on appellerait l'économie du salut. Comment il va sauver l'homme. Et dans cette économie du salut, quels sont les éléments fondamentaux qui vont le composer. Alors, Jésus donc, c'est ce Dieu-là qui sauve. Ce Dieu qui ne peut pas abandonner quelqu'un à sa situation. Ce Dieu qui est plein de compassion, qui fait miséricorde à qui il veut, qui sauve quand il veut. C'est ce Dieu-là qui a décidé d'entrer dans l'univers, dans l'histoire de l'humanité, de tous les hommes qu'il a créés. Il est venu, il s'est fait homme. Les hommes ne peuvent pas comprendre que Dieu, quand on voit l'immensité de l'univers, quand on voit la gloire de l'univers, quand on voit la puissance de ce qui compose l'univers, les gens ne peuvent pas croire qu'un tel personnage divin, si grand, si glorieux, si puissant, soit capable de devenir un homme. Mais ce qu'on oublie, Dieu lui-même qui a créé l'homme, il dit qu'il l'a fait à son image, à sa ressemblance, est venu dans l'histoire de l'humanité pour sublimer l'homme, pour dire aux hommes combien de fois vous êtes grands. Parce que Dieu n'est pas venu dans le monde pour un mouton, pour un chameau, pour l'or, quel que soit le prix de quoi que ce soit, il n'est pas entré dans l'histoire du monde pour quoi que ce soit d'autre que l'homme et l'homme. Si Dieu est capable d'entrer dans l'histoire de l'humanité, cela prouve simplement que l'homme, là, il faut faire attention à l'homme. L'homme est de nature divine. Il est de la même espèce que Dieu. Il est un Dieu. L'homme lui-même, il est un Dieu. C'est à ce titre-là que Jésus dit, je suis Dieu. Voilà. Et le psaume 82 dit, vous êtes des dieux. Mais l'homme lui-même ne se comprend pas, ne se connaît pas. Et l'homme, comme il s'ignore, il s'est animalisé, il s'est détruit, il est descendu dans une bassesse telle que même les animaux même ils sont mieux. Tu ne vas pas voir un animal qui va aller adorer un autre animal, ce n'est pas possible. Mais l'homme lui-même là, qui a été fait à l'image de Dieu, qui est de la même espèce que Dieu, l'homme est de la même espèce que Dieu, c'est l'homme qui va adorer l'arbre, c'est l'homme qui va adorer l'eau. Là, l'homme est vraiment descendu. Et comme l'homme est descendu dans cette bassesse, Dieu qui sauve est le seul qui peut venir pour les aider à se relever, reprendre la pente et puis aller dans les hauteurs. Et ce Dieu qui sauve là, c'est lui là qu'on appelle Yeshua. C'est lui qu'on appelle Jésus. Or, Dieu a dit, je vais abandonner mon peuple jusqu'à ce que la femme qui doit être mère, qu'elle enfante. Donc, c'est quand elle a enfanté, donc Dieu avait laissé les hommes jusqu'à ce que la femme qui doit être mère soit mère. Et ce Dieu, et cette femme qui doit être mère, la Bible nous dit quel est le signe que Dieu donne pour que l'homme comprenne que Dieu est là et que la victoire sera pour eux, quel que soit le temps. Parce que Satan est à l'œuvre dans le monde. Satan est à l'œuvre dès le commencement. Adam et Ève, le serpent a apparu et puis c'est la chute. Mais Dieu donne le signe. Et le signe qu'il donne en Ésaïe au chapitre 6, il dit, voici le signe. La Vierge mettra au monde un fils. C'est une Vierge. Ça dit que tout est fermé, mais elle mettra au monde un fils. Voici le signe. Et quelle est cette Vierge qui vient et qui met au monde un fils? Et quel est le nom de, ce fils? Selon le livre d'Ésaïe, ce fils s'appellera l'Emmanuel. Ça veut dire Dieu avec nous. Dieu au milieu de son peuple, Dieu avec nous. Donc, ce Yeshua qui vient, qui est le Dieu qui sauve, c'est le même Dieu qui vient se faire présent au milieu de son peuple. Il n'abandonnera jamais son peuple. C'est lui-là qu'on appelle Jésus. C'est cette face-là de Dieu qu'on appelle Jésus. Et ce Jésus, quand il vient, ceux qui croient en lui et qui ont décidé de le suivre, vous voyez, la Bible dit en Jean au chapitre 3 que Dieu a tellement aimé le monde. Donc, le monde qu'il a créé à son image, à sa ressemblance, ce n'est pas le monde, les objets, non. Il veut parler des hommes. Dieu a tellement aimé le monde qu'il a donné son fils. Celui qu'il appelle fils, de même espèce que lui-même Dieu, c'est lui-là qui est Yeshua, qui est sorti de Dieu, qui est Dieu et qui vient rien que pour sauver, pas pour juger d'abord, rien que pour sauver, rien que pour prendre pitié, rien que pour aider l'homme à se relever. Alors, il vient, Dieu a tellement aimé le monde qu'il a donné son fils unique afin que quiconque croit en lui ne périsse pas, mais qu'il soit sauvé. L'ensemble des sauvés-là formera un peuple. Ce peuple-là sera en alliance avec Dieu. Alors, quand on parle des alliances de époux et de épouse, l'époux est celui à qui appartient l'épouse, dit Jésus. Voilà. Alors, l'époux, c'est Jésus, Dieu qui s'est fait homme et qui est venu, et l'épouse, c'est l'Église, c'est l'ensemble de ceux qui ont cru en lui, qui ont été baptisés en lui et qui ont décidé de marcher avec lui. C'est l'épouse. Regardez, on parle d'épouse. On dit qu'il y eut troisième jour, il y avait des noces à Cana, en Galilée, la Galilée des pauvres. On n'a pas dit à Jérusalem, on dit en Galilée. Dieu ne fait rien au hasard. Hein? En Galilée parce que l'homme est fragile. L'homme est fragile. L'homme est dénué de force. Il n'est pas fort. Il est fragile. Et dans cette fragilité, il lui arrive de succomber ou il lui arrive de tomber. Il lui arrive de patauger dans la boue. Voilà, c'est au secours de ceux-là. Dieu est pour le faible, pour le relever, pour le mettre en hauteur. Celui qui se dit qu'il est fort, Dieu n'a pas besoin de l'aider. Celui que Dieu vient aider, Yeshua, Dieu qui vient aider là, lui il vient aider celui qui est faible. Et il se trouve, on dit, à Cana en Galilée, Galilée des pauvres, Galilée des faibles, Galilée des malheureux, des ceux qu'on a mis à côté parce que les vrais juifs là disent que les vrais juifs sont à Jérusalem, pas en Galilée, pas en Samarie. Ils respectent au moins la Galilée, mais pas Samarie du tout. Mais vous avez vu, c'est Jésus, Yeshua. Lui, il vient, il cause avec une Samaritaine. Comme quoi, Dieu vient au secours de ceux qui sont comptés pour rien, de ceux qui sont fragilisés, de ceux qui n'ont pas de voix à donner dans le monde. Dieu vient pour ceux-là. Ce Dieu qui vient pour ceux-là, c'est lui qu'on appelle Yeshua. C'est lui qui s'est fait homme. Et alors, on dit le troisième jour. De quel jour? Le premier jour, les gens pleureront. Le premier jour, on l'a crucifié. Le premier jour, on l'a flagellé. Les gens ont pleuré. Les gens ont vu cet épisode de sa vie. Ils ont pleuré. Et ce premier jour, justement, ils l'ont mis en terre. Il a été enterré. Il y a eu le deuxième jour qui était un silence d'espérance. Et le troisième jour arriva. Le troisième jour, il sort vainqueur. Il a vaincu tout. Et quand tu es capable de prouver à une femme que tu es garçon, la femme-là, elle est fan de toi. La femme, elle aime la sécurité. Elle ne veut pas s'engager avec quelqu'un pour avoir problème après. Quand une femme s'engage avec toi, elle est sûre de ton amour, elle est sûre de ta capacité à l'aider, elle est sûre que s'il y a un problème, tu es capable de faire face. La femme, elle veut la sécurité. C'est pourquoi elle va s'engager avec toi. Et justement, il y a l'époux et il y a l'épouse. L'époux, lui, c'est Jésus. Il vient de vaincre. Et il dit à ses apôtres, ne croyez pas, j'ai vaincu le monde. Allez-y. J'ai vaincu le monde. À qui il dit allez-y? Il dit allez-y à ceux qui forment son église, ceux qui sont son épouse, ceux qui ont alliance avec lui. Le troisième jour, il y a des noces. Les noces-là sont faites pour être célébrées. Dieu va être en union avec son épouse, Dieu. Alors, tu fais partie des épouses de Dieu. Donc, quand il y a des festivités de mariage, ben c'est la joie, ce n'est pas les pleurs. C'est l'allégresse. C'est ce que Dieu veut pour son peuple. C'est ce que Dieu veut pour les hommes. Que la joie soit. Je vous donne ma paix. Je vous laisse ma paix. C'est la paix. Soyez toujours dans la joie. Je vous le répète. Soyez dans la joie. C'est ce que Saint Paul nous dit. Donc, vous voyez, paix, joie, ça marque le peuple de Dieu. Là où Dieu est, il y a la joie. L'esprit que nous avons, c'est un esprit de joie, dit l'Écriture. Et on dit, la joie de l'Éternel, Esaïe, la joie de l'Éternel est ma force. C'est cette joie qui nous dynamise, c'est cette joie qui nous entraîne dans nos élans pour que nous allions posséder ce à quoi nous sommes destinés. Alors, il eut des noces à Cana en Galilée. Il eut des noces à Cana en Galilée. Alors, est-ce que tu comprends bien? On dit, la mère de Jésus était là. Et Jésus aussi a été invité. Évidemment. Le premier personnage qu'on va annoncer, c'est Marie. Elle est le signe le plus évident. Maintenant, je pose une question à ceux qui disent qu'ils sont croyants. Où avez-vous mis Marie? Ceux qui sont en train de célébrer ces noces, ce couple-là, ont invité Marie. Et l'époux même est là aussi. Mais ici, on parle de deux personnages. Mais c'est un langage imagé pour qu'on comprenne. C'est-à-dire, il faut que Marie soit et que Jésus soit. C'est l'équilibre, la loi de l'équilibre. Quand Dieu a voulu créer, quand il a créé tout, dès le commencement, il a envoyé Adam. Et puis, il regarde, il dit, il n'est pas bon pour l'homme d'être seul. Il a envoyé Ève. Et dans le livre d'Ésaïe, il dit, le temps viendra où c'est la femme qui mettra au monde l'homme. C'est-à-dire, si le premier Adam est venu d'abord et puis Ève est sortie par la suite, dans le renouveau du monde, c'est la femme plutôt qui sera là d'abord et Adam viendra. Et ça, ce sera un renouveau victorieux. Ici, on dit Marie est là et Jésus aussi a été invité. Puisque les deux sont là, quand les problèmes viendront cette fois-ci, ils ne tomberont pas. La preuve. Pendant que le mariage se fait, c'est Marie qui va constater qu'il n'y a pas de vin. C'est elle qui constate le problème toujours. La première fois, Adam et Ève, c'est Ève qui allait voir le problème quelque part. Adam, lui, il était là. Mais Ève allait voir le problème, a soulevé le problème et a envoyé Adam. Mais cette fois-ci, ça passe par Ève, toujours. Pas la nouvelle Ève qui est Marie. C'est la première. Mais cette Ève-là, elle est différente de la première. Elle est la contrecarrée l'action. Elle voit le problème et elle dépose dans la main d'Adam, le nouvel Adam. Elle dit, ils n'ont plus de vin. Ils n'ont plus de vin. Ça dit, vous voyez, vous devez comprendre que la joie qui doit être, le bonheur qui doit être, est en train de manquer. Pourquoi? Parce qu'il y a trop de difficultés dans le monde. Parce que Satan est à l'œuvre dans le monde. Le monde entier est tombé sous le pouvoir du diable. Et partout où il est, La Bible dit qu'il vient pour voler, tuer et détruire. Et c'est une fois, la première fois que Jésus-Christ pleura, c'était à l'occasion de la mort. Voilà ce que Satan, lui, sait faire dans le monde. Voler la richesse que Dieu te donne, détruire le bien que tu as ou que tu es, et puis te tuer. Et là, partout où il passe, il sème la mort, il sème les pleurs, il sème les désarrois, voilà. Et Marie voit, et Marie fait appel à Jésus pour qu'il se lève, le nouvel Adam. Autrement dit, dans ta relation avec Dieu, n'oublie jamais Marie. Dieu lui-même a eu besoin de Marie pour venir s'incarner dans l'histoire de l'humanité. Il pouvait venir directement. Il est tellement puissant. Ce qu'il veut, il le fait. Mais il est la sagesse lui-même. C'est lui-même Dieu qui est la sagesse. Il n'a pas de sagesse Dieu. Dieu lui-même, il est la sagesse. Et dans cette sagesse qu'il incarne, ou qu'il est, il a jugé bon de naître par une femme. Seulement que la femme, puisque lui, il est saint, il va naître dans une femme qui est préparée, c'est tout. Et il est né, et il a têté, il a mangé, il a fait tout. Comme les hommes ordinaires. Seulement le péché n'a pas eu de pouvoir sur lui. Il est saint. C'est pourquoi l'ange a dit, le saint enfant qui naîtra de toi. Voilà. C'est un saint. Il est saint. Marie, là donc, c'est celle-là. Une femme humble, simple, qui a été disposée par Dieu pour être le canal par lequel il va passer pour entrer dans l'histoire de l'humanité. C'est une femme qui, dès le départ, avait un cœur qui est tourné pratiquement sur Dieu. Une femme qui a été donnée au temple à Jérusalem, qui a fait sa jeunesse dans le temple de Jérusalem, qui a marché parce que les jeunes filles-là avaient une idée claire, et ils savaient que le Messie doit arriver. Mais par qui donc? Chacune des filles aurait bien voulu que ce soit elle, donc chacune se disposait, évidemment d'autres s'écartaient par la suite, jusqu'à ce que Joseph dise qu'il veut Marie. Alors, ce n'était pas trop son désir parce que elle a été préparée dans le temple, le temple de Jérusalem. Voilà, elle dit qu'elle ne se marie pas et puis quelqu'un la drague. C'était difficile pour elle jusqu'à ce que père-mère soit d'accord et les cérémonies doivent se faire. Voilà. Et c'est alors que l'archange va venir dire, mon ami, tu es le choix de Dieu. Ça veut dire que tout ce que Dieu avait mis dans le cœur de Marie avant, elle voulait être seule, elle ne veut pas se marier, tant, elle veut attendre le Messie aussi, comme les autres filles, de manière contemporaine, étaient vraies. Dieu était dedans pour elle. Alors, l'archange est venu lui dire, tu es le choix de Dieu. Marie, là, tu es celle que Dieu a choisie, il l'a mis à part, tu es une consacrée. Parce que Dieu veut entrer dans l'histoire de l'humanité pour faire une œuvre particulière. Dieu lui-même veut entrer. Et c'est toi qui l'as choisi. Il sera en ton sein. C'est toi qui lui donneras son nom. Ce n'est même pas quelqu'un d'autre. C'est toi, Marie. Oh, à l'époque, là, c'est les hommes qui donnent. Mais pour Jésus, c'est toi, Marie. Pour montrer un peu la symbiose dans leur relation. C'est les deux. Il n'y a pas quelqu'un d'autre qui va interférer. Et donc, Marie dit qu'il vienne selon ce que tu as dit. Dit, l'Esprit Saint viendra sur toi. La puissance du Très-Haut te couvrira de son ombre. Tu ne seras pas touché par quelqu'un. C'est Dieu lui-même. C'est sa vertu qui t'enceintera. Elle dit qu'il m'advienne selon ta volonté. Et c'est à partir de ce moment, justement, que Marie devient enceinte. L'Esprit Saint étant descendu sur elle, Marie est enceinte. Le temps va passer, elle court vite, elle va à Jérusalem pour voir sa cousine Élisabeth, qui elle, sans qu'on le lui dise, mais comme on a déjà déclaré que l'Esprit vient sur Marie, Marie même ne savait même pas, mais quand elle est partie chez Élisabeth, en même temps, quand elle a commencé à parler, l'Esprit est descendu sur Élisabeth, sur l'enfant qui est dans le sein d'Élisabeth, Marie ne savait pas qu'il y avait un enfant jusqu'à ce que l'ange lui dise. Mais à Élisabeth, elle, on ne lui a rien dit. Mais quand l'Esprit est descendu, l'Esprit a commencé à faire prophétiser, déclarer par Élisabeth, mais qui suis pour que la mère de mon Seigneur, celle que vous appelez Marie, celle qui est la mère de Dieu, la mère de notre Seigneur. Jésus-Christ est mon Seigneur et mon Dieu. C'était la confession de Thomas, mon Seigneur et mon Dieu. C'est cette formule que nous disons à la messe. Mais c'est biblique. Mon Seigneur et mon Dieu. Voilà. Et là, Jésus, il est notre Seigneur, il est notre Dieu. Et sa mère qui l'a mise au monde s'appelle Marie. C'est pourquoi les deux sont ensemble. Alors, vous savez, Dieu, dans sa sagesse, il est la sagesse. Il a tout fait deux à deux. Il a fait deux yeux. Il a fait deux narines. Il a fait deux lèvres. Quelle que soit la position, il a fait deux. Deux oreilles. Deux mains. Deux pieds. Tout est deux. Hein. Même deux fesses. Il a tout fait deux. Bon, évidemment, il y a des orifices, façon. Mais il a tout fait deux. Quand il devait envoyer ses apôtres, il les envoya deux à deux. Tout est deux. Quand il a envoyé Adam, il a envoyé Ève. Quand il a envoyé Ève, il a envoyé... Et quand il a envoyé Marie, il a envoyé Jésus. Deux. Il les envoya deux. Pour Jésus, là, c'est Marie. Pour Marie, là, c'est Jésus. Voici les deux qui forment l'équilibre. Si tu décides d'être en alliance avec Dieu et de faire partie de l'épouse, il te faut Marie dans ta vie.
1: Amen.
0: Il te faut Marie. Alors, cette Marie, justement, c'est d'elle qu'on parle aujourd'hui. C'est elle qui voit les problèmes et qui permet à Dieu d'agir. Donc, qui fait la passe à Jésus. Pourquoi elle fait la passe à Jésus? Parce que c'est Jésus qui doit être connu. C'est Jésus qui doit être célébré. C'est Jésus qu'elle est venue révéler au monde. Et c'était le tout premier miracle de Jésus. Personne ne le connaissait, à part elle seule, sa maman, selon ce que l'ange lui a dit. C'est elle seule qui sait qui est son fils. Quand il est petit, c'est elle qui l'a vu. Ouais, c'est elle qui l'a vu. Qui sait de quoi il est capable. Personne d'autre ne le connaît. Les apôtres, les quelques rares apôtres qui le suivaient là, ils n'avaient pas fait de signe pour qu'on croie en lui. Seulement, ils avaient adhéré à sa voix en suivant le message de Jean le Baptiste qui dit: voici l'agneau de Dieu qui ôte le péché du monde. Sur cette parole, ils ont commencé à le suivre. Ils lui ont dit: maître, où demeures-tu? C'est où tu es? Pas nous, on veut être avec toi. Voilà. Et c'est sur ça qu'ils le suivent, même pas sur des signes. Les premiers qui suivent un homme sans signe, ils sont authentiques très souvent. Ceux qui veulent des signes pour suivre ne tardent pas à s'égarer. Ils étaient originaux. Pierre, Jean, Jacques, c'était les premiers. Alors, sans signe, ils ont suivi. Et ici, c'est Marie seule qui donc est capable de dire: celui-là, mon fils, il est capable de tant. Mais elle n'a rien dit. Elle gardait tout dans son cœur, dit l'Écriture. Marie n'est pas comme ces braves dames aujourd'hui qui tchatchent et qui bavardent inutilement, non. Qui piaillent comme des moineaux, non. Elle se tait sur les secrets, elle se tait sur les dires de Dieu. Elle consomme tout, elle les emmagasine et elle laisse. Elle est comme un condensateur. Elle emmagasine l'énergie jusqu'au temps marqué. La parole est une source d'énergie, mais elle ne déclare pas en action. Donc, jusque-là, elle est une capacité. Elle reçoit. Et quand les problèmes ont surgi, elle dit à Jésus: ils n'ont plus de vin. Elle n'a pas dit: elle va faire quelque chose. Bon, ce n'était pas son temps. Chaque chose se fait en son temps. Ce n'était pas son temps. C'était le temps de la révélation de son fils. Elle a la mission de révéler, de donner Jésus au monde. C'est sa mission. C'est elle qui le donnera au monde. Et alors, quand elle a dit: ils n'ont plus de vin, lui aussi, il lui a dit: femme, est-ce à toi de me dire ce que j'ai à faire? Mon heure n'est pas arrivée, femme. Alors, on peut rentrer dans chose, on ne peut pas tout expliquer aujourd'hui pourquoi il appelle sa maman femme, tout ça. C'est en parallèle à la première femme. Là-bas, on n'a pas dit non, on dit femme. Quand Dieu a dit, je mettrai le combat entre toi et la femme, Jésus était en train de faire comprendre que la femme de la Genèse, là, de qui on parle, c'est elle qui est là. Quand il était à la croix, il parlait de sa mère. Mm-hmm. Mère, voici ton fils. La femme de qui on parle, là, voilà, c'est elle qui est là. Les gens n'ont pas cru, on dit, ouais, il n'a pas considéré Marie. Mm-hmm. Non, non, non, c'est vous qui n'avez pas eu la sagesse des Écritures. Mm-hmm. Bref, et donc, elle a fait la passe. Elle dit, ils n'ont plus de vin. Ce n'est pas à toi de me dire ce que j'ai à faire, femme. Mais mon heure n'est pas arrivée. Même quand l'heure de Dieu n'a pas sonné, Marie, elle est Marie, elle n'est pas comme les autres hommes. Si Marie te dit qu'elle va faire quelque chose, obéis à Marie, c'est tout. Parce que la preuve, il se lève, il dit, Marie même dit d'abord, avant même qu'il se lève, quand il dit, femme, que me veux-tu? Mon heure n'est pas arrivée. Marie a déjà dit au serviteur, faites tout ce qu'il va vous dire de faire. Comme quoi, elle est convaincue, c'est pas un problème, il n'y a pas de débat. Quelque chose va se faire, c'est ça la foi. Mm-hmm. Même quand Dieu est dans la tempête, même quand tu vois tornade, tonnerre de Dieu, Marie, elle garde le calme. C'est l'un des signes de la foi, c'est que quelles que soient les épreuves, tu es dans le calme. Et Ésaïe, au chapitre 30, verset 15, dit, c'est dans le calme et dans la confiance que se trouve votre salut. Elle est dans le calme. C'est pourquoi je vous invite à être dans le calme. Quelles que soient les tempêtes, quelles que soient les bourrasques, quelles que soient les tornades, restez dans le calme. Notre Dieu est le Dieu tout-puissant. Alors, quand elle a dit ça, c'est lui-même qui dit aux serviteurs, remplissez d'eau les jarres qui sont là-bas, les urnes, et puis emmenez, puisez l'eau là, donnez au maître de la cérémonie. Ils vont, ils puisent, quand ils doivent donner, ils se rendent compte que c'est devenu du vin. Il boit, c'est un vin de qualité supérieure. Et il se plaigne, mais pourquoi vous n'avez pas donné ce vin-là au début? Mm-hmm. Et puis c'est les grands mensonges, façon bizarre-là que vous avez envoyé, on est saoulé. Mm-hmm. Il avait tapé au moins un 600 litres de bon vin qui vient de sortir. Les bonnes choses sont gardées pour les dernières heures. Mais là, c'est sous l'impulsion de Marie. Mm-hmm. Alors, cette Marie fera des grandes choses. Amen. Aux dernières heures de nos vies. Amen. Seulement, Jésus, au troisième jour, il ressuscite. Et pendant 40 jours, il est avec le peuple encore. Et après, comme hier, il est monté. C'est ce qu'on appelle l'ascension. Quand il monte, il dit l'Esprit Saint viendra. Mais quand l'Esprit est venu, Pierre qui est poltron, Pierre qui flash toujours, Pierre qui est peureux, devient un intrépide. Apôtre, mais quelqu'un qu'on ne maîtrise pas. Quand Pierre passe, son ombre seul délivre, guérit, fait des miracles, ressuscite des morts. Quand son ombre passe, quand les gens savent que Pierre doit arriver, les gens voient la position du soleil et c'est en fonction de la position du soleil, ils déposent les malades, les morts. Son ombre, quand ça passe dessus, attends, l'onction, mais l'Esprit de Dieu est terrible. C'est ce que ça produit dans la vie de Paul, de Pierre. Et par la suite, ils vont même imposer les mains à Paul. Pierre, Paul aussi va voir. Paul, quand lui prend mouchoir, il s'essuie, quand il dépose là. Si quelqu'un prend le démon, quitte son corps. Donc, c'est terrible. Alors, qu'est-ce qui va se passer? À la Pentecôte, Marie aussi était là. Mm-hmm. Mais de tout le monde, qui a été le premier à recevoir l'Esprit? C'est elle, d'abord. On dit, l'Esprit viendra sur toi. Mm-hmm. La puissance du Très-Haut te couvrira. Ça veut dire qu'elle est équipée déjà pour que l'enfant Dieu vienne au monde. Les autres, là, vous êtes en train de chercher Pentecôte. Je suis là pour vous encadrer. Mais quand ça va descendre, là, les flammes sont sur moi. Pendant que je l'avais déjà. Alors, quand tu as ça, tu ne peux que produire des œuvres. Et c'est pourquoi elle est capable. Quand elle a rendu simple visite à Élisabeth, tout est nyangami là-bas. Si Marie te rend visite, c'est grave. Alors, quand elle rend visite, c'est qui? Pour que sa visite détruit les œuvres du diable. Salomon, qu'on avait appelé l'homme le plus glorieux, le plus riche à l'époque, a une vision. Et dans la vision, il voit une femme. dont la gloire le dépasse. Il dit, mais quelle est celle-ci? Qui s'avance comme l'aurore. Elle dit, quand elle s'avance, c'est pour dire à la nuit de quitter. Belle comme la lune. Ça veut dire qu'avec Marie, partout où Satan a répandu sa puanteur de laideur, tout est détruit. Belle comme la lune. Elle arrange tout. Elle restaure tout. Sa présence. On n'a pas dit ses actions. Sa présence entraîne ça. Éclatante comme le soleil. Ça veut dire qu'elle est revêtue de la toute-puissance de Dieu lui-même. Terrible comme une armée rangée en bataille. Ça veut dire qu'elle seule, elle est une armée rangée en bataille. Donc, c'est pourquoi Marie n'est pas n'importe quoi, s'il vous plaît. Et c'est justement là, quand on arrive à ce stade-là, on sait que celui que Dieu a équipé, c'est pour l'aider dans la mission, c'est pour qu'il travaille. Si Marie avait fait la passe à Jésus, maintenant c'est l'heure de Marie. Elle-même, elle fait passe. Et c'est pourquoi, quand vous allez voir, quand elle apparaît partout, mais Marie guérit, Marie délivre. Elle dit ici, je veux que vous me construisez un temple. C'est avec Juan Diego au Mexique. Au Mexique, ils ont fait. Ça y est là jusqu'à aujourd'hui. Notre-Dame de Garabandal. Non, pas de Garabandal. De Guadalupe. Notre-Dame de Guadalupe. À Garabandal, il y a eu. À Lourdes, il y a eu. À Fatima, il y a eu. À Medjugorje, il y a eu. Partout. Si elle apparaît quelque part, si elle veut être là, elle est là. Et puis, il n'y a pas verbe à dire quelque part. Donc, elle établit et puis elle guérit les malades. La preuve, je vous donne quelques témoignages. Vous allez voir les actions de Marie. Et pourquoi toi qui m'écoutes, tu dois croire en elle et puis l'appeler dans ta vie pour que ton miracle ait lieu aujourd'hui. Je vous donne, les témoignages, il y en a beaucoup. Hein. C'est une femme qui était paralysée. Elle était paralysée. Et moi, quand je suis arrivé en Italie en 2015, on avait voulu que j'aille dans la ville. Donc, moi, j'habitais Pavia. C'est là-bas que le ministère se faisait. C'est là-bas que la communauté aussi était représentée. Et on est allé à... Bon, pas à Rome, avant Rome. On est allé à... Oh là là, la deuxième ville d'Italie, comme toi aussi, tu n'y es pas allé, pas grave. Voilà, donc on va à Milan. Voilà, Milan. Et à Milan, il y avait une famille américaine qui nous attendait. Et dans cette famille qui nous attendait, il y a une dame qui était venue parce que sa maman, elle est paralysée. Et elle ne peut pas se déplacer. Donc, pour dire qu'elle va venir aussi prendre part au programme. Et donc, et le problème aussi qui est là, c'est que son mari est teigneux. Son mari et elle ne s'entendent jamais. Et son mari ne va pas à l'église et son mari n'est pas prêt à voir un homme, quelqu'un même arriver là-bas. Donc, c'était barricadé, c'était difficile. Et ils se sont dit, quand l'homme de Dieu va venir, quand il va finir le programme, au moins comme il est là, on va lui dire qu'il y a un homme qui est venu depuis un pays lointain, il prie, comme la maman est malade. Quand il leur dit la colère avec laquelle il s'est manifesté là. Quand ils ont dit, moi-même, je leur ai dit, ce n'est pas un problème. Toi qui es venu, donne-moi tes mains. J'ai soufflé sur ses mains. Et puis, j'ai dit à la Vierge de l'accompagner et de guérir sa maman qui est malade. J'ai dit, quand tu vas aller, tu dis à la Vierge, toi-même, que voilà, l'homme de Dieu m'a dit de venir et de poser les mains sur les deux pieds. Mais on doit faire 12 Ave Maria d'abord, 12 Ave Maria. Et c'est ce qu'ils ont fait avec la femme qui est paralysée. Donc, la femme est paralysée, les deux. Elle a échangé ce que je lui ai dit. Quand ils ont fini de faire 12 Ave Maria, elle a mis les mains. Et puis, je lui ai dit, quand tu vas mettre les mains, tu dis, au nom de Jésus, lève-toi. Quand elle a dit, au nom de Jésus, lève-toi, à la grande surprise, pouf, sa maman là s'est levée. Elle était guérie. Elle était paralysée. Donc, nous, on se promène. Moi, je cherche à découvrir Milan. Je vais me promener pour connaître l'Italie. Téléphone sonne. Il est où l'homme de Dieu? On veut le voir. Il n'a qu'à venir. Tant. J'ai dit, il y a eu quoi? Donc, on avait peur. On dit, elle est guérie. Elle marche. Alors, là, c'était la cacophonie. Les gens cherchent à me voir. Tout ça. Mais en fait, c'est Marie. J'ai dit, tu appelles Marie. Ce que je t'ai dit là, tu fais. Tu poses les mains. Et puis, tu dis au nom de Dieu. Et puis, ça s'est fait. Marie est capable de faire ça pour la gloire de Jésus, son fils. Donc, du coup, l'homme même qui est qui était énervé, la voit sa femme marcher, il a changé d'option. Il est stupéfait. Il est touché, en fait. Et ça a été source de guérison au niveau de la conversion pour eux. Bref, on ne peut pas trop parler dedans. Il y a d'autres témoignages encore. Il y a à Fatima, donc, il y a des petites statues de Fatima. Et les petites statues de Fatima, une personne qui allait à Fatima, qui en a pris et qui est venue et qui a offert ça à un groupe de personnes qui prient. Eux, ils prient, ils aiment prier comme les petits groupes de prière là. Donc, c'était le cadeau de Fatima pour eux. Malheureusement, d'un mauvais geste, la statue, boum, est tombée, c'est cassé. C'est cassé là, tel que c'est cassé, on ne peut pas mettre là. Donc, ils ont déposé quelque part. Mais à leur grande surprise, ils voient qu'il y a quelque chose, ça commence à suinter. Ça a mis du temps, mais le temps après quoi? On voit un liquide qui sort dedans. Ah, ils regardent le liquide, c'était du miel. Ils ne peuvent pas comprendre. Donc, comme chaque jour, ça suinte le miel, les gens viennent, ils prennent. Ils ont fini par donner ça à l'église. Donc, l'église dit, ah, ouais, il faut qu'on prenne soin de ça. Alors, ça peut être du miel pendant un temps. Après, ça devient de l'huile. Après, ça devient du sel. Après, ça devient des larmes même humaines. Vrai, vrai. Après, c'est quoi encore? Il y a eu cinq choses comme ça. Alors, les gens ne comprennent. Et puis, ça suintait du vin aussi. Voilà, du vin. Donc, c'était les cinq éléments. Donc, finalement, ça attirait l'attention de tout le monde. C'est cassé, mais ils ont mis ça au cœur de l'église même. Et un jour, au cours d'une messe, il y a une femme qui, elle avait le cancer. Elle venait de l'hôpital. On lui a annoncé, c'est un cancer en phase terminale, on ne peut rien faire. En fait, elle vient à la messe pour dire ça à Dieu. Elle sait qu'elle va mourir. C'est dans ça, elle est là en train de faire messe. Elle voit son corps là, ça commence à sortir miel partout. Son corps, elle-même, son corps, elle ne comprend pas. Miel qui sort, donc papier qu'ils avaient là, ils prennent, ils essuient. À un certain moment même, ça la dérangeait, elle n'a pas fini la messe et puis elle est partie. À sa grande surprise, elle arrive à la maison, le miel s'est arrêté, mais elle voit, elle est en bonne santé, elle ne comprend pas. Elle va à l'hôpital, on dit non mais tu es allé où? Qu'est-ce qui s'est passé? Raconte-nous. Qu'il n'y a plus de traces de choses, comme on avait dit. Mais qu'est-ce qui s'est passé? Elle-même, elle ne comprend pas. Mais quand elle a analysé, où elle allait, et puis miel est venu sur elle, là, elle est retournée, et puis elle allait voir le curé. Et le curé dit, mais justement, c'est toi qui étais venu. La messe n'était pas finie, et puis elle lui explique que, ah, moi, j'étais dans le cancer en phase terminale. J'étais venu pour parler à maman et à Dieu, pour dire, pour moi, est fini. Mais à ma grande surprise, il y a miel qui venait sur moi, je ne comprends pas. Comme la statue là aussi, on dit qu'il y avait miel. Donc, je suis parti parce que ça me dérangeait. Mais le problème, c'est que je suis guéri. Je suis allé à l'hôpital, on dit, mais il n'y a même plus de traces de quoi que ce soit. C'est l'action de Marie, frère. En fait, les témoins, il y en a. Hein? Il y en a même. Oh, je dois prier pour vous. Il y a Juan Diego Guadalupe, oui, de qui j'ai parlé, quand... la Vierge Marie s'est manifestée à lui et lui a dit, donner la mission d'aller dire à l'évêque de construire une église. Mais lui, il était plutôt préoccupé par son oncle qui était malade, en train de mourir. Donc, il a partagé à Notre-Dame, il dit, ah, Notre-Dame, tu dis d'aller, mais moi, mon oncle aussi m'a envoyé, il est sur le point de mourir, il dit d'aller prendre un prêtre pour la dernière confession. Il dit, il faut aller faire pour moi, je vais m'occuper de ton oncle. Il retourne, Juan Diego, après, il voit son oncle qui est guéri. Son oncle est guéri. Qu'est-ce qui s'est passé? Il dit, mais quand tu es parti là, il y a une dame qui est passée ici, qui m'a posé la main, et puis je suis revenu ce que tu vois là. Ça veut dire que Marie est passée, elle lui a imposé main. Et quand il y a eu l'église qui a été construite, c'est des Indiens là-bas, dans leur joie là. Eux, ils ont toujours des flèches, flèches empoisonnées, façon là. Il y a un qui a pris flèche la peau. Et flèche empoisonnée, il tombe, il va mourir. Ils ont tout fait, mais il est mort. Ça a gâté fête là. Aïe, en même temps, ils ont pris le puncho de Juan Diego là, où la Vierge de Guadalupe est. Quand ils ont posé sur lui là, il est ressuscité. En fait, c'est des actions, on ne peut pas croire, mais c'est ça. La vie coule en Marie. Dieu l'a établi pour ça. Tout est possible. Les témoins, il y en a beaucoup, hein, je ne peux pas tout vous dire. Il y en a beaucoup. Je vous donne par exemple ce témoignage de cancer. C'est une famille et en France et ils apprennent que leur maman, qui a 74 ans, souffre d'un cancer. Et là, c'est terrible, mais elle doit mourir. Elle va mourir. Alors, qu'est-ce qui s'est passé? Et ils pleurent tous. Selon ce que l'hôpital a dit, ils sont allés tout apprêter. Cercueil, tout est prêt. Mais la femme, la seule femme dans le groupe là, dit elle préfère faire une neuvaine à Notre-Dame. C'est Notre-Dame des Haies. C'est dans leur ville là-bas. Voilà. Alors, neuvaine à Notre-Dame, elle était au troisième jour quand elle a décidé d'aller à l'hôpital pour voir sa maman. Ils n'avaient pas les nouvelles. Elle n'était pas morte quand ils quittaient. Quand elle est arrivée, elle a vu les mains croisées comme ça. Ça dit quand tu es mort là, on croise tes mains. Elle est raide, elle était là-bas. Donc, elle ne comprend pas pourquoi elle est dans cette position. Ils ne lui ont pas dit aussi qu'elle est mal, qu'elle est morte. Donc, elle vient, elle se met à côté. Elle dit, mais maman, il y a quoi? Qu'est-ce qu'il y a? Et puis, sa maman tourne la tête pour dire, mais qu'est-ce que tu fais ici? Que ça va, il n'y a rien. Donc, elle ne comprend pas, en fait, pourquoi ils l'ont mise dans cet état. Donc, elle retourne pour aller voir les médecins, là, pour dire, mais pourquoi vous avez mis ma maman comme ça, dans cet état? Qu'elle-même, elle dit, il y a quoi? Moi-même, je fais quoi ici? Ils disent quoi? Elle t'a dit ça. Donc, eux, ils viennent. Ils rentrent dans l'hôpital, et dans la salle plutôt. Ils voient qu'elle est là, chaude, normale. Il n'y a même pas trace de maladie dans son corps. Donc, ils l'appellent, ils disent, en fait, ta maman était morte depuis longtemps. Elle était morte, on ne vous a pas encore appelé pour vous avertir, c'est tout, mais elle était morte. Donc, on attendait quoi? De vous informer. Aïe! Elle est ressuscitée. Est-ce que Marie avait besoin d'aller voir Jésus pour ça? Elle a l'onction pour faire quoi? Quelle est celle-ci qui s'avance comme l'aurore, belle comme la lune, éclatante comme le soleil, terrible comme une armée rangée en bataille? Quand elle vient là, c'est Satan qui se cherche.
1: Amen.
0: Bon, bref, j'ai fait le dernier, il y en a beaucoup, j'ai fait ce dernier témoignage. Elle est lesbienne. Et pour être sincère, de vous à moi, moi-même j'avais peur d'eux, des homosexuels, des lesbiennes. Et puis je me disais, j'avais un préjugé. Hein. Et c'est comme ça que Dieu m'a guéri d'ailleurs. Donc, je dis lesbienne, ouf, lesbienne. Et puis, elle vient depuis Marcory. Elle me trouve au docui. Elle ose m'appeler mon berger. Depuis quand je te suis? Moi-même, déjà, ça m'énervait que tu sois lesbienne. Mais dans ma nature, je ne sais pas refouler les gens. Je fais tout pour aimer. Donc, elle a bien pris ça. Elle dit, je suis venue pour que tu pries pour moi. Ça, là, j'ai prié comment? Je ne sais même pas quoi dire à Dieu. Donc, j'ai dit, on va aller chez Marie, la Vierge Marie. Donc, elle et moi, on s'est donné un jour et on allait au sanctuaire marial ensemble. Au sanctuaire marial, je l'ai présenté à Marie. J'ai dit, voici. Elle dit qu'elle est lesbienne. Elle n'a pas caché. Mais elle dit, elle ne veut plus faire ça. Seulement, elle est contrainte à le faire parce que son gars, là, qui est une femme, a une arme. Et refuse de l'avoir avec qui que ce soit comme partenaire. Elle l'a menacé avec arme même. Un homme, parce qu'elle veut quitter dedans, elle veut un homme, vrai homme. Elle ne veut pas. L'autre, qui est son époux féminin, ne veut pas. Elle a failli le tuer. Donc, elle est contrainte, elle ne sait pas quoi faire. Que Marie l'aide. Un mois après, je vois que dans son cœur, l'affaire de ça, là, ça a quitté carrément. Et elle m'appelle, elle me dit que finalement, le Sago, qui est son gars là, a fui, l'a laissé, est parti. Et puis finalement, l'autre là, celui qui est vrai homme là, en train de s'approcher. Donc elle veut l'envoyer pour que je prie, pour que ça marche bien et que l'autre là ne revienne plus. Bon, ils sont venus, j'ai prié pour eux. Quand j'ai fini de prier, ils se sont mariés, vrai. Et puis après, elle m'appelle un jour, elle dit, elle est en grossesse. Une autre fois, elle dit, elle est en grossesse. Bon, bref. Ça veut dire, de lesbienne, Marie a réglé le problème. Qu'est-ce qu'elle ne peut pas faire? Alors, toi qui m'écoutes aujourd'hui, il ne nous reste que quelques 2 minutes. toi qui m'écoutes, rien n'est impossible à Dieu et Dieu a fait de Marie Notre-Dame de toutes les grâces. Je veux que tu étendes la main. Tu vas prendre ta main droite, tu poses sur le milieu de ta tête. Commence à appeler la Vierge Marie dans ta vie. Dis-lui, c'est ton heure à toi, heure de miracle, qu'elle te visite et qu'elle te guérisse. Qu'elle te visite et qu'elle te bénisse, qu'elle ouvre tes voies, qu'elle te délivre, quel que soit ce que tu as. Ouvre la bouche et commence à prier.
1: Ton nom est Marie. Tu es la Mère de Dieu. Tu es celle par qui nous avons reçu Jésus, le salut qui est entré dans ce monde. Ô maman, ce soir nous avons encore entendu parler de toi. Et je veux t'invoquer dans ma vie, car je sais que pour moi, tu peux faire de grandes choses. Ô Sainte Mère de Dieu, ne sois pas sourde à ma prière. Viens sur mon chemin, oui, sur le chemin de ma destinée. Viens me rejoindre, Sainte Mère de Dieu. Viens me visiter, mon mari, j'ai besoin de toi. Ma vie a besoin de toi. Mon cœur et mon âme ont besoin de toi. Viens, Sainte Mère de Dieu.
0: Oui, viens, Sainte Mère de Dieu. Le temps appartient à vous, à Dieu. Tu es dans le temps de Dieu. Étends ta main, répands ta puissance. Touche tes enfants, ouvre les portes, guéris les malades, miraculeusement. Bénis-les afin qu'ils travaillent, bénis-les afin qu'ils aient des promotions, bénis-les financièrement, bénis leurs projets, ressuscite les morts, guéris les malades, libère les captifs, touche-les maintenant, étends ta main et donne à celui qui t'invoque maintenant de faire l'expérience de ta puissance. Ô Sainte Mère de Dieu, en ce seul Ave Maria que je te donne, glorifie Jésus-Christ, ainsi soit-il. Réjouis-toi, Marie Immaculée Reine. Le Seigneur est avec toi. Tu es bénie entre les femmes. Et Jésus, le roi de l'univers, fruit de ton sein, est béni.
1: Sainte Marie, dominatrice des forces du mal, lève-toi et triomphe pour le règne de Dieu et le salut du monde. Amen.
0: Vous êtes visitée par la Vierge Marie. Amen. Que je sois là ou pas, c'est Marie que vous devez

0: 07 07 66 82 23. Soyez bénis. Amen.
1: Amen.
0: Témoignage.
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2: Pour votre salut, il est 2h.
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0: Sainte Marie, femme de notre époque, en te donnant à nous comme mère, Jésus a fait de toi non seulement la compatriote de chacun, mais aussi sa contemporaine, prisonnière du même fragment d'espace et de temps. C'est pourquoi nul ne peut te considérer comme éloigné de nous du fait de la différence des générations. Et il n'est pas permis de soupçonner que tu ne sois pas capable de comprendre les drames de notre temps. Fais que nous puissions te sentir proche de nos problèmes, comme quelqu'un qui les partage et en connaît l'aspect dramatique inédit. Viens auprès de nous et écoute-nous te confier les angoisses quotidiennes qui assaillent notre vie moderne. L'incertitude de l'avenir, la peur de ne pas y arriver, l'usure des relations, l'instabilité des affections, les difficultés de communication avec ceux qui nous sont le plus chers, le vertige des tentations, la tristesse des chutes, le regret du péché. Sainte Marie, fais-nous sentir ta présence rassurante, qu'il n'y ait jamais un appel où résonne notre nom, dans lequel, sous la même lettre alphabétique, ne résonne aussi le tien, et où l'on entend de répondre « présente » comme une ancienne amie d'enfance.
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0: Pour votre salut, il est 3 heures.

thème de notre rencontre, sur la question de la gratitude. Pourquoi un peu cette question de la gratitude et de la reconnaissance de, qui va aussi avec l'émerveillement, etc. Parce que je trouve que on n'a pas assez de... Déjà, c'est rare que des enseignements soient donnés sur cet élément-là. Et on ne prend pas conscience à quel point le fait de reconnaître les dons et reconnaître les dons du Seigneur, si vous êtes dans une attitude de foi, c'est quelque chose qui transforme profondément. Et je dis d'autant plus ça transforme qu'on est aussi, peut-être c'est assez franco-français, voire une certaine éducation, avoir le point noir dans la page blanche, avoir tout de suite le côté négatif, avoir tout de suite la chose qui ne va pas, et du coup à souligner ça, ce côté perfectionniste, qui nous empêche d'être dans la gratitude, dans la reconnaissance. Alors, il y a toujours le risque, dans une conférence, de passivité. Et donc, maintenant, je vais vous faire faire un petit exercice. C'est que vous allez dire à votre voisin une joie que vous avez vécue aujourd'hui. Allez-y. Tournez-vous vers des voisins que surtout vous ne connaissez pas, etc. Alors, je sais que ça vous énerve, ça vous exaspère. Je sais que vous dites que c'est quoi ce truc-là, qu'est-ce qu'il nous fait. Tout ça, je le sais. Bon, voilà. Dites à votre voisin quelle joie vous avez. Du coup, ça vous oblige à travailler là-dessus. On commence à mettre en pratique. Ça peut être une toute petite joie. Vous pouvez faire ça à trois, si vous vous retrouvez à trois, vous pouvez faire. Bon. Voilà, alors, c'était juste une petite introduction. On aura d'autres petits exercices comme ça, dans la soirée. La question un peu du défi de la gratitude, c'est ouvrir son cœur. Ouvrir son cœur, et il y a beaucoup de raisons d'avoir le cœur, de ne pas avoir le cœur ouvert. Qu'est-ce qui fait qu'on ne voit pas, peut-être certains ont eu du mal à dire, tiens, mais est-ce que j'ai moi-même eu une joie aujourd'hui? Est-ce que j'ai moi-même, il y a quelque chose qui m'a touché? Peut-être certains n'ont pas accès aussi à leurs émotions et à cette dimension-là. Donc souvent, la dimension de gratitude aide à ouvrir le cœur. Qu'est-ce qui fait que j'ouvre pas mon cœur? J'ouvre pas mon cœur pour plusieurs raisons. Parce que je suis préoccupé, parce que je suis en colère. Parce que je suis là, mais en fait sans vraiment attendre grand-chose, peut-être rien d'autre de mieux, j'ai vu ça, puis je suis venu à spi and spi, et puis du coup voilà, c'est... Parce que j'ai peut-être des choses lourdes qui me pèsent sur ma conscience, parce que je ne suis pas disponible intérieurement pour accueillir le don de Dieu, parce que j'ai peur aussi d'être ridicule. Et ça, je trouve que c'est aussi typiquement le fruit parfois d'une certaine éducation. On a peur de dire ce qu'on ressent, déjà parce qu'on n'a pas été éduqué comme ça. Et là, je quitte juste un couple avec qui on aborde, et lui, par exemple, typiquement, il n'a pas du tout été éduqué à mettre la main sur ses propres émotions, par exemple. Et voire, on a peur d'être ridicule. Et donc, du coup, non, il y a quelque part le fait d'être blasé ou dans la critique peut paraître plus intelligent que celui qui est dans la reconnaissance et la gratitude. Vous voyez, donc ça, c'est un peu des pièges dont il faut avoir conscience. Hein. Alors, comment ouvrir son cœur? Parce que ça, c'est important. Apprendre une attitude qui s'appelle la gratitude et qui a le pouvoir d'ouvrir notre cœur à Dieu, mais aussi aux autres. Et cette dimension-là, elle est importante. On est dans une dimension spirituelle. Comment ouvrir son cœur à Dieu? Mais ouvrir son cœur à Dieu, c'est aussi l'ouvrir aux autres. Premièrement, c'est prendre conscience qu'il y a beaucoup d'effets positifs. D'effets positifs sur le corps, de se remémorer, par exemple, on va faire un exercice comme ça tout à l'heure, on va se remémorer un lieu où on était bien, un moment où on était, ça vous fait faire, c'est drôle aussi, mais vous allez voir, ça va bien se passer, un moment où, voilà, et comment est-ce que, au fond, la gratitude, cette manière de me remémorer les choses, agit aussi.

0: sur mon corps, parce qu'on est une unité. Hein, ça me donne donc, ça agit sur ma psychologie, évidemment, hein, ça favorise la joie, l'amour, fortifie la volonté, augmente la motivation. Ça donne confiance dans le futur. Et je crois que c'est... Qu'est-ce qui caractérise la personne de foi ? C'est la personne qui fait confiance. Et pourquoi je fais confiance ? Parce que je vois que je suis d'abord précédé par un don. Je suis précédé par un don et le don de Dieu, et donc c'est ça qui me permet de faire confiance. Et cette dimension de gratitude, je trouve ça, c'est une aide justement à la confiance et au fond au lâcher prise. Hein, c'est ça qui... ça nous évite aussi de tomber dans des attitudes compulsives, que ce soit avec les écrans, que ce soit avec les formes d'addiction diverses et variées, parce que qui sont au fond une manière de combler quelque chose en moi, où j'ai pas pris conscience du don de Dieu, et donc du coup, parce que j'ai pas pris conscience, je suis quand même en quête de quelque chose et j'essaie de combler à travers des différentes formes d'addiction ou de liens que je peux avoir, je pense aux écrans en particulier. Bon. Dans le travail, la question de la gratitude a aussi des effets très positifs. Ça constitue une bonne atmosphère, un esprit d'équipe, un changement de regard sur les autres. Là aussi, la gratitude, c'est comme l'émerveillement, c'est beaucoup une question de regard. Quel est le regard, de même sur soi-même, quel est le regard que je peux porter sur mes collègues? Quel est le regard que je peux porter sur ma famille? Quel est le regard que je peux porter? Voilà. Et se dire que si je ne suis peut-être pas assez dans cette dimension d'action de grâce, d'émerveillement, c'est parce que peut-être j'ai à convertir mon regard. Parce que je suis dans la méfiance, je suis à voir, comme j'ai dit, le point noir dans la page blanche, parce que je suis plutôt voilà, sur ma défensive, plutôt voilà, alors que la gratitude pousse au contraire à la confiance. Et puis crée du lien social. Ça remonte à quand, par exemple, posez-vous la question intérieurement, mais ça remonte à quand, la dernière fois où vous avez dit quelque chose de positif à quelqu'un? C'est non seulement le penser, mais où vous avez dit quelque chose de positif. Vous avez dit que la personne était belle. Alors, belle, je m'entends, il ne faut pas faire commencer à des déclarations inopinées, mais en tout cas, mais que vous remerciez quelqu'un. Ça fait combien de temps que vous n'avez pas remercié quelqu'un pour ce qu'il est? Ça peut être un collègue, merci pour ton travail, merci pour ça. Ça peut être... Dans la famille, oui, dans la famille, on a beaucoup de mal parfois à se dire sa chose toute simple, de remercier l'autre pour ce qu'il est et pour ce qu'il vous donne. Et je trouve que ça, la gratitude, aide justement à prendre conscience de ça. Hein. Donc, elle nous rend meilleurs, c'est un des effets de la gratitude, elle nous rend meilleurs, elle nous fait prendre conscience de la chance que nous avons, nous pousse à partager aux autres et à donner. Hein. Et les autres sont touchés. Et ils entrent dans la gratitude de recevoir, et cela les pousse à redonner, etc. Dans cet enseignement que j'ai préparé, etc., qui s'inspire beaucoup d'un topo qu'un prêtre avait donné à Parel Monial, il citait l'exemple d'un restaurant où deux personnes se lèvent pour payer, et on lui dit non, c'est les précédents, ceux qui viennent juste de quitter le restaurant, ils ont payé pour vous. C'est plus une histoire de fou, je veux dire, ça arrive, bon, évidemment, ça arrive qu'aux États-Unis, ça va, bon. Mais la question, c'est que la serveuse, quand elle témoignait, elle a dit que ça a duré 5 heures, pendant lesquelles chacun, sans rien dire, payait pour le suivant. Et je trouve que ça, c'est de la gratitude. C'est une forme de cascade. C'est un ruissellement. Parce que j'ai reçu gratuitement, gratitude, il y a cette dimension de gratuité, parce que je reçois gratuitement et de façon inopinée, j'ouvre le cœur et je dis, mais pourquoi est-ce que je ne ferais pas pareil? Pourquoi moi aussi je ne redonnerais pas à d'autres un sourire, une parole, un service de façon gratuite. Et c'est vraiment, je trouve cette cascade-là, je trouve qu'il y a quelque chose de profondément évangélique qui nous fait sortir de cet individualisme. Est-ce que je ne pourrais pas commencer à poser un acte, au lieu d'attendre que l'autre change, Est-ce que je pourrais pas poser un acte qui fait que ça va au fond contribuer à plus de paix et plus de joie autour de moi? Je pense que c'est important de vous poser la question. Qu'est-ce que je pourrais poser? C'est déjà se mettre dans un état d'esprit. Je me mets déjà dans cet état d'esprit. Est-ce que je pourrais pas poser un acte qui va faire que, parce que c'est surprenant, comme le fait de payer pour celui qui suit au restaurant alors qu'on le connaît ni Dave ni Adam, parce que c'est surprenant, l'autre va être touché, et étant touché, il va aussi, peut-être, hein, redonner au suivant. Voilà, je trouve que quand souvent on se dit, face aux difficultés du monde, face aux problèmes du monde, etc., ça, on se sent tellement petit, les questions du terrorisme, les questions de la pauvreté, les questions, etc., et on se dit, mais qu'est-ce que je peux faire? Et je trouve que la gratitude, c'est ce qui est à notre portée et qu'on peut faire. C'est qu'on voit un bien à faire et qu'on le fait. Vous savez ce que c'est quand on dit, par exemple, à la messe, hein, dans le « Je confesse à Dieu », en pensée, en parole, par action et par omission. Je reconnais avoir péché en pensée, par action, et en parole et par omission. Par omission, c'est quoi? C'est que j'ai vu le bien à faire, mais je ne l'ai pas fait. J'ai vu que cette dame-là était ployée avec son kama et traversée, et je suis passé à côté comme ça. Non, ça me saoule, et puis voilà, elle a qu'à se faire livrer ses courses. Et voilà, enfin, ben, il peut y avoir des tas de raisons qui font que je passe à côté de l'autre sans. Et voilà. Et je trouve que du coup, il y a quelque chose dans le monde qui est moins lumineux. Et je trouve comme chrétien, on a vraiment cette. Comme disciple de Jésus, notre manière de transformer le monde, c'est vraiment par ces actes gratuits, par cette. Sans attendre de retour, sans pour forcément que l'autre s'en rende compte, sans que. Une certaine attention. Et on va le voir après, la gratitude, ça devient comme une attitude de fond. Ça devient comme quelque chose qui habite, on verra ça, par la pratique, par la répétition des actes. Donc la gratitude va générer une cascade de dons. J'ai reçu, je donne. Le don est un moteur à trois temps, ça c'est intéressant ça, un moteur à trois temps, le don pour soi, le don à soi et le don de soi. C'est un moteur à trois temps, c'est-à-dire que le don, c'est prendre conscience que j'ai reçu. Donc le don pour soi, j'ai reçu, pour moi, j'ai accueilli quelque chose. Le don à soi, c'est j'assimile la chose dite. Oui, c'est vraiment, non seulement je constate, mais je mets les mots dessus et je dis, c'est vraiment un don que j'ai reçu. Parce qu'il y a des personnes qui peuvent donner sans forcément faire sien, faire leur, par exemple, ce don-là. Donc il y a un don à soi-même aussi à faire, qui me pousse ensuite au don de moi-même. Donc là, c'est plus quelque chose qu'on entend souvent, le don de soi, etc. Mais on oublie souvent le don, hein, pour soi, ça c'était un don. Le don à soi, je l'assimile comme don. Je le prends vraiment, je reconnais que c'est un don, et deuxième étape, je l'assimile comme un don, je le fais mien, et ensuite le don de soi, voilà. Et je pense que cette question de cascade du don, c'est le père Pascalide, j'aime bien travailler avec ses textes, etc., il appelle ça la cascade du don, hein, et je trouve que c'est comme ça. Et de se dire peut-être si je suis pas dans cette attitude de gratitude, est-ce qu'au fond, dans ce moteur à trois temps, il n'y a pas un des temps qui est mis de côté, il n'y a pas un des temps qui n'est pas là, je veux dire, où je ne vois pas. Où je ne vois pas peut-être là où il y a un don, là où il y a un cadeau qui m'est fait, parce que je dis, bah, c'est bien normal, etc. Je ne vois pas comme un don, parce que je suis un peu imbu de moi-même. Ça demande une humilité de base, hein, ça, au fond. Hein. Ou alors parce que je ne l'assimile pas pour moi-même. Je sais, ce don à soi-même, je ne le vois pas. Ou bien, je ne suis pas dans le don de moi-même qui me permettrait, voilà, de redonner ce que j'ai reçu. Moi. Donc, je crois, en tout cas, c'est quelque chose qui est intéressant. Et ça offre aussi la gratitude et bienfaits dans la relation avec Dieu. Parce que c'est ça, le croyant, c'est celui qui se croit précédé par un don. Il a cette certitude que la vie n'est pas seulement un dû. La vie est d'abord un don. Et parce que la vie est un don, du coup, il prend conscience aussi qu'il doit transmettre. Et ce rapport avec Dieu, du coup, change. Hein. On revient à Dieu par l'action de grâce. Et grâce, en grec, ça se dit eucharistein. Donc eucharistein, ça vous évoque évidemment l'Eucharistie. À chaque messe, vous déposez, vous rendez grâce. Hein. Eucharistie, c'est-à-dire rendre. Je remercie le Seigneur. Je dépose sur la patène ce que j'ai reçu, hein, avec l'hostie, quand on le présente comme ça, ce qu'on appelle l'offertoire, quand il présente la patène avec l'hostie dessus, je dépose intérieurement ce que j'ai reçu de grâce du Seigneur. Et c'est le lieu vraiment de la gratitude. Hein, et je remercie évidemment pour le don de Jésus, hein, pour moi. Et je prends aussi conscience que c'est un don. Et je remercie pour le don de la foi. Même si votre foi, je ne vous connais pas, etc., certains, je crois, que sont très enracinés dans leur foi, d'autres sont peut-être reprennent un peu contact avec leur foi catholique, etc. Mais de prendre conscience que la foi, c'est d'abord un don. C'est intéressant, par exemple, pour le baptême, comment est-ce qu'on devient chrétien ? On devient chrétien par le baptême, mais on ne s'auto-baptise pas. À la différence de, par exemple, d'autres religions, où il suffit de faire soi-même... c'est soi-même qui fait sa profession de foi, et du coup on est intégré à la communauté. Dans la foi chrétienne, c'est pas ça. On est intégré à la communauté parce qu'on reçoit d'abord le baptême. De même le sacerdoce, c'est pas la personne, le candidat au sacerdoce qui s'auto-ordonne. C'est, je suis dans cette logique, je reçois, d'accueil du don. Et donc voilà, de prendre conscience de ça, c'est des choses que vous savez, mais je trouve que c'est intéressant. C'est un cercle vertueux pour rendre grâce et recevoir la grâce. Parce que je suis disposé, je rends grâce, et je rends grâce pour mieux aussi recevoir ce qui m'est donné. Donc la gratitude, c'est une attitude intérieure qui nous pousse à louer, hein, qui est l'attitude, hein, et en louant, je me dispose, c'est un cercle vertueux, en louant, je me dispose à recevoir d'autres dons. Vous voyez, c'est ce moteur, mais qui me fait avancer, parce que je découvre que, au fond, je suis précédé par un don, que gratuit, quelque chose que je ne mérite pas. Eh bien, je remercie, et parce que je remercie, ben, je redécouvre, tiens, il y avait ça aussi que j'ai pas vu, il y avait ça que j'ai pas vu, etc., etc., qui sont aussi des dons. Et c'est quelque chose qui, au plan intérieur, c'est vraiment une autre manière de vivre. C'est vraiment une autre manière de vivre. Donc on a vu ce que c'était un peu la gratitude, les effets de la gratitude sur nous, etc. Les trois étapes de la gratitude, il y a trois R à retenir. Premièrement, reconnaître que j'ai reçu un bienfait. Je reconnais, j'ai une prise de conscience que j'ai reçu quelque chose de gratuit auquel je ne m'attendais pas. Cette reconnaissance est dans l'intelligence. Mon intelligence perçoit qu'il y a quelque chose d'un don qui m'a été fait. Donc, je reconnais. Première R. Deuxième R, je ressens l'émotion, hein, de la reconnaissance, de la joie. Je goûte ce don. Et troisième R, je remercie, et cela concerne la volonté, et je redonne. Donc, c'est intéressant de dire qu'au fond, on est structuré dans notre humanité autour d'intelligence, émotion et volonté, et que la gratitude touche ces trois aspects, au fond, qui sont proprement humains, même si les émotions, on le partage aussi avec les animaux, qui ont aussi des émotions, des ressentis, etc., mais ils n'ont pas l'intelligence, la volonté, la capacité de connaître et la capacité d'aimer, de vouloir. Et donc, se dire, si parfois on a des blocages, et qu'on n'est pas dans une attitude de don, mais plutôt dans une attitude de suspicion, de côté vert à moitié vide, de côté, voilà, de méfiance, ça se situe où ? Est-ce que ça se situe dans mon intelligence ? Est-ce que ça se situe dans mes émotions ? Est-ce que ça se situe dans ma volonté ? Vous voyez, c'est ces trois aspects-là, au fond, qui sont les lieux pour pouvoir, se découvrir la gratitude et le don. Voilà, donc du coup, ces blocages-là dans la gratitude, et ça demande de soi-même s'analyser, etc. Maintenant, on va faire un exercice. Donc, il y avait l'exercice au début. Vous vous installez bien. Il faut bien s'installer, parce qu'on n'est pas assez incarné dans l'église catholique. Vous installez bien, vous mettez au fond de votre chaise, vous étirez les jambes, même, n'hésitez pas à étirer les jambes, à vous mettre bien. Et puis, vous fermez les yeux, et vous pensez à un moment de votre vie où vous avez eu du bonheur. Vous pensez à ce moment, vous voyez le lieu où c'était, vous voyez les personnes avec qui vous étiez, vous vous mettez dans cette attitude de revivre les émotions que vous viviez. Voilà, vous avez fait un exercice de gratitude. Ça va ? Ça, c'est... Mais vous voyez, ça, si vous faites ça très régulièrement, je vous assure qu'il va y avoir des choses qui vont se passer dans votre vie. Alors, après avoir fait cet exercice, comment devenir des personnes habitées par la gratitude ? La gratitude comme habitude de fond, c'est une vertu. C'est quoi une vertu ? Une vertu, c'est une disposition permanente, c'est une habitude, c'est une deuxième nature qui s'enracine en nous par la répétition des actes. Là, je vous ai donné un exercice de gratitude. Mais imaginons que vous fassiez ça au moins tous les jours. Que chaque jour, vous vous remémoriez, vous ressentiez et vous louiez le Seigneur pour ce que vous avez reçu de beau. Eh bien, s'installe en vous progressivement cette vertu de la gratitude. C'est quelque chose qui arrive comme tout, je veux dire, c'est pas inné. On dit oui, mais c'est une personne qui est positive, etc. Non, vous êtes peut-être négatif, vous êtes peut-être de tempérament. Une chose, c'est le tempérament, autre chose que l'on fait avec son tempérament. Vous êtes peut-être de tempérament pessimiste, j'en sais rien, vous êtes de tempérament méfiant, vous êtes de tempérament, voilà. Mais est-ce que, au fond, à travers cette... Il y a votre tempérament, mais vous dites, tiens, là c'est un vrai bien, si je me mets dans cette attitude d'action de grâce. Et donc la gratitude comme une vertu, c'est-à-dire c'est comme le vertu, c'est virtuose. Hein, comme le virtuose, on fait des gammes, et parce qu'on s'habitue à faire des gammes, et eh bien ensuite le virtuose lui ferme les yeux, il joue au piano, il a même plus besoin de partition, les grands artistes, etc. Le piano, il est comme intégré à lui, la partition est intégrée à lui parce qu'il a passé des heures et des heures et des heures à jouer, et il la connaît, ce qu'on dit, sur le bout des doigts. Ben, c'est ça la vertu, c'est pour la gratitude comme pour tout, c'est la répétition des actes qui va faire que progressivement s'installe en vous cette capacité d'émerveillement. Quelle que soit votre psychologie. C'est important, il n'y a pas de déterminisme. Parce qu'on peut dire, oui, mais votre truc, en fait, c'est vous positiver, etc. Non, parce que du coup, des gens qui ne positivent pas, qui n'ont pas été éduqués comme ça, les gens qui voient le verbe à moitié vide, par exemple, il y en a certainement dans l'Assemblée. Du coup, ils seraient exclus de cette dimension d'action de grâce. Ben non. Non, parce que justement, si je me mets dans une disposition où je reconnais les choses du don, je reconnais je remercie et je ressens, parce que les trois R qu'on a vu tout à l'heure, eh bien, si je suis dans cette disposition-là, même si j'ai un tempérament, c'est-à-dire plutôt avoir le verre à moitié vide, plutôt négatif, plutôt pessimiste, plutôt voilà, où je suis dans une période de ma vie où, voilà, je suis plutôt un peu dépressif, je ne vois pas les choses. Mais ça ne dépendra pas, ça n'impliquera pas que vous ne pouvez pas développer une attitude de gratitude, justement. Parce que c'est quelque chose qui se travaille. Ce n'est pas juste quelque chose de spontané. Et ça, c'est... Et toute notre vie chrétienne est comme ça. Je veux dire, c'est une question de choix. Le choix, c'est quelque chose qui est au cœur même, hein, de votre vie, parce que je choisis... Hein, la foi, c'est un choix aussi. C'est un don, mais à un moment donné, c'est un choix. Et parce que c'est un choix, eh bien je redécouvre, hein, l'autre comme un don. Et donc c'est un exercice, voilà, ça c'est important, c'est la répétition des actes. Hein. La répétition des actes, c'est une deuxième nature. Cette répétition crée une transformation en moi. Et par exemple, vous pourriez prendre un carnet de gratitude et vous notez trois moments ce que vous avez vécu et vous les notez chaque jour et ce que vous avez ressenti. Et comment vous avez et ensuite remercier pour ces trois moments. Mais vous voyez, par exemple, peut-être certains de vous sont peut-être célibataires, d'autres sont en couple, etc. Si en couple, vous faites cet exercice-là, Parce que ça paraît un peu ridicule, j'ai bien conscience, parfois ça vous dit, mais c'est un peu, voilà, c'est un peu curieux, c'est un peu méthode Coué, etc. Non, mais si en couple, imaginez qu'en couple, vous fassiez, les couples en général, pratiquer la gratitude et se noter, ben, je vous assure que la relation de couple, elle change. Parce que je découvre aussi que l'autre, eh bien, j'ai reçu de l'autre et je communique aussi à l'autre ce que j'ai reçu. Et je pense que c'est important de dire que ça transforme profondément les relations. Les relations professionnelles, par exemple. Ça ne veut pas dire qu'on ne voit pas ce qui ne va pas. Je veux dire, on ne le voit que trop, ce qui ne va pas. Surtout dans notre mentalité française, on est très râleur, on est très machin, etc. Bon, on est beaucoup dans le voir ce qui ne va pas. Hein, contrairement aux anglo-saxons qui sont un signe positif, etc., qui sont beaucoup plus, enfin, voilà, qui ont une ouverture quelque part à la gratitude dans leur culture, peut-être plus spontanée, plus évidente. Nous, non. Se dire que ça demandera peut-être plus de travail. Mais voilà, je pense que y a une dimension d'effort, donc de ça. Donc prenez un carnet de gratitude et puis vous notez, hein, chaque jour au moins un moment ou deux ou trois. Vous ressentez les émotions et ensuite vous remerciez pour ce que vous avez reçu. Et vous pouvez le faire avec des amis, vous pouvez le faire en famille. Alors au début, on a l'air un peu ridicule comme ça de dire ça. On se dit, mais oui, mais en fait, ça produit des effets considérables. Vraiment, je vous le dis d'expérience. Alors, il y a quatre niveaux dans cette vertu de gratitude. Il y a premièrement celui qui a l'ingratitude, celui qui est dans la plainte, dans la victimisation, dans la râlerie, et dans une forme de négativité, ingrat. Non, il n'y a rien. Ensuite, celui-là, bon, c'est le premier niveau, on peut dire, niveau zéro. Ensuite, il y a un niveau, un deuxième niveau, je ressens des moments de gratitude dans ma semaine, et de temps en temps, j'en fais mémoire. C'est-à-dire que, parce que j'ai peut-être entendu ce topo, parce que j'ai lu un livre, parce que voilà, c'est quelque chose qui m'a parlé, de temps à autre, tiens, je prends conscience que je suis précédé par un don. Ça, donc, niveau, ça, c'est la deuxième. Ensuite, troisième niveau, donc ingrat, deuxième, de temps en temps, et troisième niveau, je fais des exercices. Je m'entraîne, c'est un peu comme la musculation, etc. Je m'entraîne, j'ai l'effort conscient de cultiver la gratitude. J'inscris dans mon carnet, je pratique la vertu de façon intentionnelle. J'apprends à vivre aussi les petites difficultés ou contrariétés dans la gratitude. On verra ça vers la fin. Hein. Et quatrième niveau, quel niveau, je vais dire, où la gratitude est installée dans ma vie de façon spontanée. Parce que c'est une deuxième nature, je vous dis, la vertu. Comme le virtuose, il n'a plus besoin de refaire les gammes, il n'a plus besoin de se répéter tout ce qu'il a, sa partition. Il a incorporé sa partition. Et donc, si vous êtes dans une attitude de gratitude, et que vous avez franchi ce niveau 2 et 3, vous avez fait des... ça créera en vous une disposition à louer et à remercier et à avoir le don de Dieu. Donc c'est vraiment le niveau 4, hein, où la gratitude est installée de façon spontanée, hein, comme un trait de mon caractère, mais ça a été le fruit d'un travail. C'est là, ça a été le fruit d'un travail spirituel, hein, qui a fait naître la gratitude. Ça n'a pas été spontané, ça a été précédé par un travail. Alors, vous allez faire un exercice, un autre exercice. Vous allez, sur une échelle de 1 à 10, vous allez vous dire, dans la gratitude, dans l'action de grâce, dans l'émerveillement, je me mets quelle note? C'est une première question que vous allez vous poser. Et qu'est-ce qui fait, imaginons que vous mettiez 2, qu'est-ce qui fait que vous n'êtes pas à 0, que vous n'êtes pas un. Qu'est-ce qui fait que vous êtes passé de 0 à 2? Et puis vous allez vous poser la question, et si j'étais au niveau 3, et si je mettais 3, ce serait comment? Si je mettais une note supérieure, ce serait comment? Voilà, vous comprenez l'exercice, donc on va prendre un temps de silence, et puis et ensuite vous partagerez avec votre voisin. Justement, quelle note je mets dans la gratitude, quelle échelle? Qu'est-ce qui fait que je suis passé de zéro au numéro que je me suis mis, à la note que je me suis mis, entre guillemets? Qu'est-ce qui s'est passé pour que j'en arrive là? Et si je me projette, comment ce serait avec un point de plus? Donc on prend une minute pour ça, et ensuite je vous donnerai le top pour partager entre vous. Voilà, partagez avec votre voisin. C'est bon? Bon, c'est bon. Du coup, là, je vois que vous commencez à rire. Je vois beaucoup de sourires parmi vous. Et ça, je remercie le Seigneur pour vos sourires déjà. Je vous vois beaucoup plus détendu qu'au début. Alors, vous continuerez à partager parce que pour la suite, voilà, que ce soit quelque chose qui... Alors, question. Dans cette question-là, qu'est-ce qui dépend de moi et qu'est-ce qui dépend de Dieu? Parce que dans cette question de gratitude, on va poser la question, qu'est-ce qui est le fruit de mon travail? Qu'est-ce qui est le fruit de la grâce? En quoi Dieu agit en moi? En quoi c'est le fait de ma volonté? C'est la question qu'on va se poser. Nous, comme chrétiens, on croit dans quelque chose qui est un terme qu'on appelle le primat de la grâce. Le primat de la grâce. C'est ce que je vous ai dit autrement, c'est que nous croyons que nous sommes précédés par un don. Et que même nos efforts, s'ils sont de nous, sont aussi le fruit de la grâce, en nous. Hein, bon, par exemple, quelqu'un qui aurait réussi une brillante carrière, s'il est chrétien, il dit « oui, c'est vrai que j'ai travaillé, c'est vrai que j'ai eu des projets sur lesquels j'ai pu me... » Mais du coup, je prends conscience que c'est aussi grâce à Dieu. Sur ces questions-là, il y a deux écueils. Sur cette question-là, est-ce que c'est de moi, est-ce que c'est de Dieu? Il y a deux écueils dans lesquels il faut éviter de tomber. Le premier écueil, c'est ce qu'on appelle le pélagianisme. Pélagianisme du moine Pélage, qui disait, au fond, si je me sauve, c'est à la force du poignet. C'est moi qui veux, pélagianisme. Donc le moine Pélage, qui a été condamné, qui est une déviance dans la foi chrétienne, disait, voilà, la grâce, non, c'est moi qui la mérite, hein, aide-toi, je mérite mon paradis, je mérite mon ciel, parce que à cause de mes actions, donc le pélagianisme. Et puis il y avait un autre écueil, c'est le quiétisme. Il y a du latin, c'est qui aussi quiet, etc. en anglais, ce quiétisme. C'est-à-dire le fait de « Ah non, ça se fera tout seul. J'ai strictement rien besoin de faire. J'ai pas besoin de travailler. Je laisse la grâce agir, mais je ne fais rien. » Et donc ça, c'est deux écueils. Et on se rappelle que dans la pensée que la grâce de Dieu fera tout, hein, et c'est une erreur, c'est saint Augustin qui dit « Dieu qui t'a créé sans toi ne te sauvera pas sans toi. » C'est-à-dire que et c'est là ce qu'appelle, c'est un peu de théologie comme ça, mais l'union de la grâce et de la nature. C'est-à-dire que à la fois notre nature humaine est importante, et c'est pour ça qu'on aborde aussi des questions de psychologie qui font partie de notre nature humaine, et à la fois, on sent que c'est ce travail sur notre caractère, ce travail sur nous-mêmes, c'est aussi parce qu'on est porté et que le Seigneur nous donne ses grâces. Vous voyez, c'est tenir les deux choses. Quelle question? Quel regard avoir sur les formations non chrétiennes en développement personnel? Parce que tout ce que je peux vous ai dit jusqu'à maintenant, vous pouvez très bien le retrouver dans le cadre du développement personnel. Souvent, cet exercice-là, des exercices de ceci, par exemple les questions des échelles, etc. Moi, j'ai fait une formation de thérapeute de couple dans une institution tout à fait laïque. Mais sa question des échelles, de se mettre une note, etc., on l'a fait à l'occasion d'un autre exercice. Qu'est-ce qui va faire la différence entre le développement personnel et non chrétien et la dimension que nous vivons de gratitude? Je dirais, il y a un point positif et il y a peut-être deux écueils. Le point positif, c'est que souvent dans le développement personnel, c'est abordé ces questions très concrètes. Du style comment ne pas râler, réussir son couple en 10 leçons, comment rester zen. Voilà, on vous donne des techniques dans le développement personnel. Mais ça, c'est un côté positif. Je me rappelle dans cette formation que j'ai reçue des tas de techniques. Mais il y a quand même une vraie différence avec la manière qu'on voit nous. C'est que c'est pratique, c'est clair, c'est concret. Chose que parfois je trouve dans la vie chrétienne, c'est pas assez concret. On dit oui, il faut vivre de charité. Oui, oui, personne ne peut être contre. Mais concrètement, ça veut dire quoi? Alors que les choses de développement personnel sont toujours très concrètes, visant un point particulier. Maintenant, il y a un écueil. Il y a deux écueils dans ces formations au développement personnel. Une formation que vous avez pu avoir peut-être dans, je dis développement personnel, de coaching, voir les dimensions psychologiques, etc., l'accompagnement psychologique. Il y a peut-être deux écueils. Premièrement, c'est pélagianiste, c'est-à-dire que c'est volontariste. Ça va marcher, fais des efforts, tu y arriveras. Mais aucune dimension transcendante. On est ce qu'on appelle dans l'immanence. Il n'y a pas de transcendance. Il n'y a rien d'une aide qui ne soit pas toi-même. Et si tu n'y arrives pas, c'est qu'au fond, tu n'as pas travaillé assez. Donc au fond, la personne est laissée assez seule avec elle-même. Ça repose sur elle-même, donc c'est vrai que bon. Mais je trouve que, parce qu'on s'est vendu comme ça, si vous pratiquez, ça va marcher. Vous aurez un peu les résultats. Hein. Et sinon, si vous avez mal pratiqué. Donc c'est volontariste. Deuxième écueil, c'est narcissique. Narcissique, c'est-à-dire, on a vu ce moteur à trois temps, le don pour soi, le don à soi, le don de soi. Si je suis dans la gratitude, c'est aussi ensuite pour remercier et redonner. Or là, souvent dans ces dimensions de développement personnel, il n'y a pas cette idée de redonner. On te dira, tiens, il faut que tu te dises merci à toi-même. Par exemple. Ça, c'est assez fréquent dans ces formes de ces tournures d'esprit. Mais cette idée qui est profondément chrétienne, que parce que j'ai reçu, je redonne, vous ne le trouverez pas ou peu dans la dimension de développement personnel ou de coaching ou de d'attitude thérapeutique, etc. Vous voyez, par exemple, dans ma formation, comme thérapeute de couple, il y a une chose qui m'a marqué, qui pourtant paraît centrale, mais ça paraît même une évidence. Pour moi, c'est évident que dans une dimension de couple, comme dans une dimension de communauté, il y a la dimension du pardon. Il y a la dimension de la réconciliation. Pas un mot en 4 ans de formation sur ce point-là. Pas un mot. Rien. Et c'est là que je me suis dit, waouh, comme chrétien, on est sacrément bien équipé quelque part pour envisager des relations, parce qu'on a reçu aussi cette question de pardon, de la réconciliation, pareil, c'est dans l'ADN. On ne dit pas qu'on y est parfait, etc., mais en tout cas, ça nous part dans notre Père, tous les Notre Père, c'est présent. Hein, et du coup, je prenais conscience que si vous vivez cette dimension de gratitude, voilà, c'est quelque chose qui... et surtout, la question du développement personnel, relisez, est-ce que ça vous rapproche du Seigneur? Est-ce que ça vous rapproche des autres? Ou est-ce que ça vous éloigne du Seigneur et ça vous ressemble sur vous-même? Posez-vous la question. Si vous êtes amené à suivre, par exemple, dans le monde professionnel, on est parfois amené à suivre ou des réorientations ou des formations, voilà. Très bien, mais quelles conséquences ça a sur vous? Oui, se recentrer sur soi, oui, ça peut être une étape. Vous vous rappelez ce que je vous ai dit, le don à soi, se faire dire, ben ça je l'ai reçu. Mais tout de suite, il est suivi par le don de soi. Et donc, je pense que si vous suivez des formations comme ça, ayez un regard aussi critique, ayez un regard, soyez dans la gratitude pour remercier la formation, parce qu'en général c'est assez cher, peut-être que ou vous l'êtes payé ou on vous l'a payé, je ne sais pas, donc vous êtes dans la gratitude, mais en même temps avoir un regard vraiment de gratitude, ce qui aussi, qui vise le ruissellement, qui vise la cascade, qui vise que ça se donne aussi à d'autres. Hein, je pense que c'est quelque chose qui est important. Un point important, c'est, pour résumer, qu'est-ce qui est de Dieu, qu'est-ce qui est de moi, cette phrase de Saint Ignace de Loyola. Saint Ignace de Loyola, agis comme si tout dépendait de toi, alors qu'en réalité, tout dépend de Dieu. Agis comme si tout dépendait de toi, alors qu'en réalité, tout dépend de Dieu. Et je trouve qu'à travers ces paroles comme ça, synthétiques de saints, qui vraiment ont une expérience spirituelle de à la fois la dimension humaine, ce qui est de la volonté et de ce qui est de la grâce, je trouve que c'est une bonne synthèse des choses. Et c'est de Dieu, et c'est de moi. Et c'est de Dieu, et c'est de moi. L'équilibre entre nature et grâce. Un dernier point, avant peut-être de vous poser des questions, développer la gratitude dans des occasions difficiles, lors de petites difficultés. Comment faire? Parce qu'on dit, oui, on a fait mémoire de moments qui nous étaient agréables, on a fait mémoire de ceci, de cela, mais comment faire pour développer la gratitude dans les moments de difficulté? Ces moments de difficulté, dites-vous, il y a plusieurs choses. Tiens, c'est intéressant. Je vous donne un exemple. Je viens, et le topo, etc., j'avais rendez-vous avec une personne, et bloqué dans les embouteillages, comme je viens d'Ourscan, etc., il faut que je prenne la voiture, c'est quand même plus pratique. Bon, rien de très extraordinaire. L'embouteillage parisien, c'est presque un pléonasme. Donc du coup, tiens, qu'est-ce que ça provoque? Des choses de la vie quotidienne, les petites tracades, là, je ne vous parle pas d'être en phase terminale de cancer, quoique les personnes qui vivent des choses extrêmement graves nous apprennent beaucoup sur la gratitude. Et on est à l'école des malades, à l'école des personnes pauvres, on est très enseigné sur la gratitude. Mais du coup, c'est de dire, tiens, c'est intéressant. Tiens, quelqu'un, je faisais la queue pour le cinéma, quelqu'un est passé devant moi. Tiens, c'est intéressant. Comment est-ce que je vis ça? Tiens, ça m'exaspère, oui, mais tiens, mais forcément que ça m'exaspère. Mais vive la gratitude, dit, vraiment, c'est intéressant. Pourquoi tu donnes un coup de clé à ta voiture, clac, la voiture ne démarre pas, par exemple. Comment je vis ce moment-là? J'ai égaré mon portable. Chose extrêmement pénible. Ensuite, un autre point qui t'aide, c'est de dire c'est pas grave. C'est-à-dire de prendre de la hauteur. Et prendre de la hauteur par rapport à cet événement. Et tu te dis tiens, mais est-ce que finalement, j'ai vu la personne, je suis arrivé avec une demi-heure de retard, j'ai pris une marge, etc. Mais tu te dis, mais est-ce que c'est vraiment grave? Parfois, on se noie dans un verre d'eau. Et puis, le dernier point qui t'aide à vivre les contrariétés dans la gratitude, c'est utile, c'est une opportunité pour grandir. Ce contretemps, etc., c'est une opportunité pour grandir. Ça veut dire prendre de plus en plus de hauteur par rapport à des choses qui peuvent m'agacer, qui peuvent me tendre, des choses qui peuvent... Voilà, je prends de plus en plus de hauteur et du coup je me dis, tiens, c'est intéressant, c'est pas grave, c'est une opportunité pour grandir. Pensez, on va faire un exercice. Pour vous rappeler, qu'est-ce que des choses, des petites choses de la vie quotidienne, ou grandes choses, si vous voulez partager, mais on va faire même un petit temps de silence et ensuite vous allez partager. Des choses qui vous ont coûté aujourd'hui, hier, des choses qui vous ont coûté, ça peut être au plan relationnel, etc. Et puis vous vous dites, en quoi c'est intéressant? Ça m'a coûté, ça m'a tendu, ça m'a agacé. En quoi c'est intéressant? En quoi c'est quelque chose de pas grave? Même si sur le moment, ça nous paraît une montagne. Et en quoi c'est une opportunité pour grandir? Donc on va prendre une minute ou deux en silence et pour refaire mémoire de ça et de prendre de la hauteur de vue par rapport à un événement qui de petites contrariétés quotidiennes. Et vous pouvez partager. entre vous sur ce qui vous a énervé aujourd'hui, hier, la semaine dernière, et comment vous voyez que c'est intéressant, comment vous voyez que c'est pas grave, comment vous voyez que c'est une opportunité pour grandir. Voilà, je vous propose de terminer, je termine en 2-3 mots et ensuite on va passer aux questions s'il y en a. Voilà, vous voyez que cette question de la gratitude, elle est quand même très centrale dans notre vie. Dans notre vie parce que d'abord prendre conscience de tout ce qu'on a reçu, de tout, on a reçu vraiment grâce sur grâce. De ce que nous sommes, c'était le fruit de patience, le fruit d'attention, le fruit de veille de nos familles, de nos amis, du Seigneur à travers eux, de personnes qui se sont données de la peine pour nous. Et je pense qu'aujourd'hui, c'est peut-être rendre grâce pour toutes les personnes qui se sont données de la peine ou qui se donnent de la peine pour que nous soyons ce que nous sommes. Et puis, Jésus qui apparaît le monial, vous le savez peut-être, quand il apparaît à Marguerite Marie, il se plaint du manque de gratitude des hommes par rapport à ce cœur qui a tant donné. Et il dit à Marguerite Marie, « Donne-moi ce plaisir de suppléer à l'ingratitude autant que tu en es capable. Donne-moi ce plaisir de suppléer à l'ingratitude autant que tu en es capable. » C'est-à-dire, donne-moi, fais que, à travers ton attitude de foi, de remerciement, tu puisses offrir aussi au Seigneur toutes les actions de grâce qui ne sont jamais offertes, tous ces merci qui ne sont jamais donnés, tous ces émerveillements qui ne sont jamais exprimés au Seigneur, mais qu'au contraire, face à l'amour de Dieu, on voit beaucoup d'indifférence et d'ingratitude. Donc, je trouve ça beau que Jésus, qui, dans cette apparition, paraît le monial, parle de souvent ce cœur qui a tant aimé les hommes. Vous savez, l'apparition, c'est le sacré cœur de Jésus. Ce cœur qui a tant aimé les hommes et qui en a reçu tellement d'ingratitude. Eh bien, nous voulons, par notre gratitude, suppléer. C'est-à-dire, redonner au Seigneur, comme guérir le cœur du Christ, modestement, par notre action de grâce. Et on voit bien que ça va nous entraîner dans une autre dimension. Quelque part, on peut rendre grâce pour quelqu'un d'autre. C'est-à-dire, pour quelqu'un d'autre, j'entends à la place de quelqu'un d'autre, dont je sais qu'il est dans l'ingratitude, dont je sais qu'il est dans l'indifférence. Donc, en son nom, en son nom, je te rends grâce, Seigneur, pour ce que tu fais pour lui, même si aujourd'hui, lui ne le voit pas, ce que tu fais pour lui, tu vois, et donc suppléer, c'est ça, c'est je prends la place d'eux et j'offre, et je remercie le Seigneur pour l'autre, pour les dons qu'il donne à mon conjoint, à mon ami, à ma famille, etc., mais en face desquels il y a l'ingratitude, l'indifférence. Voilà un peu ce que je voulais vous dire. C'est, je pense que c'est entre une vie, entre se plaignant, râlant, etc., et une vie dans la gratitude. Évidemment, s'il y a quelque chose, il y a un abîme entre les deux. Je vous invite vraiment, je vous souhaite beaucoup, déjà, je vous remercie d'être là, parce que c'est une grande action de grâce, et puis d'expérimenter ça, et de vivre ça dans une vraie confiance. Est-ce que vous avez des questions sur ce micro, s'il y en a certains qui ont des questions là-dessus, ou des apports, ou peut-être des témoignages, Oui ? Ah, tu fais passer le micro, s'il te plaît.
1: Moi, j'avais juste une question par rapport à ce que disait Sainte Thérèse, qui disait que tout est grâce.
0: Oui.
1: Comment on l'interprète, en fait ?
0: Ah, ok. Donc, comment interpréter Sainte Thérèse quand elle dit que tout est grâce ? Quand elle dit que tout est grâce, elle dit, c'est ce que je vous ai dit au début, le primat de la grâce. C'est-à-dire qu'on est d'abord précédé par un don. On n'est pas à l'origine de nous-mêmes. Personne ici s'est donné la vie à lui-même. Donc, je dis que tout est grâce parce que déjà, je suis précédé par la grâce, mais elle dit ça aussi, en disant ça, elle dit, même les choses que j'ai fait moi-même, même ce que j'ai pu développer par mes propres forces, je reconnais que c'est aussi la grâce de Dieu, qui m'a permis de me donner la force, qui m'a permis de me donner l'intelligence, la santé, etc. Je reconnais que tout est grâce, au fond. Et vivre de gratitude, c'est ça. Je reconnais que tout est grâce. Et quand on arrive à cette dimension-là, c'est que vraiment, et c'est pas pour rien que c'est une sainte et une docteure de l'Église, c'est vraiment une personne qui est enraciné dans la gratitude. La gratitude est sa deuxième nature. Ça l'a transformé intérieurement. Cette personne-là, ça l'a transformé. Hein, Sainte Thérèse, c'est un excellent modèle, comment elle a été transformée par la gratitude et par la confiance que ça a généré. D'autres questions ? Bien fort.
2: Comment être dans la gratitude, mais sans... Enfin, il y a des moments dans la vie qui ne sont pas faciles, et j'ai l'impression que pour être dans la gratitude, il faut un peu se comparer aux autres en disant, bah, chez le voisin, c'est pire, ça pourrait être pire. Ah. Sans être dans la comparaison à chaque fois, enfin...
0: Oui.
2: Savoir remercier, mais alors que...
0: Alors que c'est pas facile.
2: Oui.
0: Oui. Alors la gratitude, c'est pas. Je pense pas avoir évoqué à aucun moment la question de la comparaison, parce que je pense que c'est pas. Je trouve que c'est une fausse piste. C'est oui, je pourrais être ceci, je pourrais être SDF, je pourrais mourir de faim, je pourrais regarder comment t'as de la chance. Etc. C'est pas tant ça. C'est dans des moments pas faciles. Ce que je vous ai dit à la fin, l'exercice que vous avez fait, vous avez partagé. Posez-vous la question. En quoi ça m'apprend quelque chose? De moi-même, en quoi je pense qu'au fond, c'est pas forcément si grave que ça. Et puis même, j'allais dire, pour le chrétien, la mort n'est pas si grave que ça. C'est un passage, c'est une rencontre, mais ça c'est notre vision chrétienne de la vie, ça nous donne aussi une manière de vivre qui est différente, c'est que la mort n'est... Parce que s'il n'y a pas d'horizon après la tombe, si juste ton horizon c'est la fosse, il y a quelque chose de vertigineux, mais pour nous, même la mort n'est pas si grave que ça. Et en quoi c'est une opportunité pour grandir? En quoi le fait où je ne vais pas bien, il y a quelque chose qui... Je sens que je ne suis pas bien, mais en quoi ça me fait grandir? En quoi ça me... voilà, ça, je pense que c'est la gratitude dans les moments difficiles. Dans les moments où ils sont pas faciles, c'est trois choses. Hein, c'est intéressant, ça m'apprend quelque chose pour moi, sur moi. C'est pas si grave, hein, et au fond, c'est une opportunité pour grandir. Je pense que ces trois aspects-là, je trouve, sont très pratico-pratiques pour rentrer la gratitude dans les moments pas faciles. Maintenant, parfois, on échoue. Voilà, bon, on échoue, puis on râle, et puis on se plaint, et puis on se compare, et puis voilà. Ça fait partie aussi de notre vie, quoi. Mais bon, je trouve que, on reçoit ensuite le sacrement de la réconciliation, on se confesse, on demande pardon au Seigneur, parce que je n'ai pas été dans la gratitude. Est-ce que ça fait partie, par exemple, quand vous vous confessez, déjà, commencez par rendre grâce. Est-ce que vous confessez en rendant grâce d'abord? De remercier le Seigneur pour ce que vous avez reçu? Et est-ce que dans votre confession, la question de la gratitude, elle est là? Est-ce que vous remerciez ou est-ce que non, j'étais dans un ronchon, râleur, négatif voilà, verre à moitié vide, les choses ne vont pas, etc., etc. Alors, je pense que c'est un bon exercice aussi. Et que si on échoue, si on est là-dedans, ben ouais, parfois on est là-dedans. Ben, du coup, on a échoué dans la gratitude. Du coup, il faut reprendre son carnet, vous mettez votre carnet de gratitude, la vertu de gratitude n'est pas installée en vous. C'est pas une disposition permanente, c'est pas une habitude, c'est pas une deuxième nature. Ça veut dire que bah, vous prenez votre carnet de gratitude, bah, vous refaites les exercices.

0: Tout-Puissant, d'où il viendra juger les vivants et les morts. Je crois en l'Esprit Saint, à la Sainte Église catholique, à la communion des saints, à la rémission des péchés, à la résurrection de la chair, à la vie éternelle. Amen.
1: Notre Père qui es aux cieux, que ton nom soit sanctifié, que ton règne vienne, que ta volonté soit faite sur la terre comme au ciel.
0: Donne-nous aujourd'hui notre pain de ce jour. Pardonne-nous nos offenses, comme nous pardonnons aussi à ceux qui nous ont offensés. Et ne nous laisse pas entrer en tentation, mais délivre-nous du mal.
1: Car c'est à toi qu'appartiennent
0: le règne, la puissance et la gloire pour les siècles des siècles. Amen.
1: À l'honneur de Dieu, Trinité, je vous salue Marie, pleine de grâce, le Seigneur est avec vous. Vous êtes bénie entre toutes les femmes et Jésus, le fruit de vos entrailles est béni.
0: Sainte Marie, Mère de Dieu, priez pour nous pauvres pécheurs, maintenant et à l'heure de notre mort. Amen.
1: Je vous salue Marie, pleine de grâce, le Seigneur est avec vous. Vous êtes bénie entre toutes les femmes et Jésus, le fruit de vos entrailles est béni.
0: Sainte Marie, Mère de Dieu, priez pour nous pauvres pécheurs, maintenant et à l'heure de notre mort. Amen.
1: Je vous salue Marie, pleine de grâce, le Seigneur est avec vous. Vous êtes bénie entre toutes les femmes et Jésus, le fruit de vos entrailles est béni.
0: Sainte Marie, Mère de Dieu, priez pour nous pauvres pécheurs, maintenant et à l'heure de notre mort. Amen.
1: Gloire au Père, au Fils et au Saint-Esprit.
0: Comme il était au commencement, maintenant et toujours, dans les siècles des siècles. Amen.
1: Notre Dame de toute grâce,
0: priez pour nous.

0: Premier mystère douloureux, l'agonie de Jésus. Fruit du mystère, le regret des péchés. Prions.
1: Notre Père qui es aux cieux, que ton nom soit sanctifié, que ton règne vienne, que ta volonté soit faite sur la terre comme au ciel.
2: Donne-nous aujourd'hui notre pain de ce jour. Pardonne-nous nos offenses,

0: toi qu'appartiennent
1: le règne, la puissance et la gloire pour les siècles des siècles.
0: Amen. Je vous salue Marie, pleine de grâce. Le Seigneur est avec vous. Vous êtes bénie entre toutes les femmes et Jésus, le fruit de vos entrailles, est béni.
2: Sainte Marie, Mère de Dieu, priez pour nous pauvres pécheurs, maintenant et à l'heure de notre mort. Amen.
0: Je vous salue Marie, pleine de grâce. Le Seigneur est avec vous. Vous êtes bénie entre toutes les femmes et Jésus, le fruit de vos entrailles, est béni.
2: Sainte Marie, Mère de Dieu, priez pour nous pauvres pécheurs, maintenant et à l'heure de notre mort. Amen.
0: Je vous salue Marie, pleine de grâce. Le Seigneur est avec vous. Vous êtes bénie entre toutes les femmes et Jésus, le fruit de vos entrailles, est béni.
2: Sainte Marie, Mère de Dieu, priez pour nous pauvres pécheurs, maintenant et à l'heure de notre mort. Amen.
0: Je vous salue Marie, pleine de grâce. Le Seigneur est avec vous. Vous êtes bénie entre toutes les femmes et Jésus, le fruit de vos entrailles, est béni.
2: Sainte Marie, Mère de Dieu, priez pour nous pauvres pécheurs, maintenant et à l'heure de notre mort. Amen.
0: Je vous salue Marie, pleine de grâce. Le Seigneur est avec vous. Vous êtes bénie entre toutes les femmes et Jésus, le fruit de vos entrailles, est béni.
2: Sainte Marie, Mère de Dieu, priez pour nous pauvres pécheurs, maintenant et à l'heure de notre mort. Amen.
0: Je vous salue Marie, pleine de grâce. Le Seigneur est avec vous. Vous êtes bénie entre toutes les femmes et Jésus, le fruit de vos entrailles, est béni.
2: Sainte Marie, Mère de Dieu, priez pour nous pauvres pécheurs, maintenant et à l'heure de notre mort. Amen.
0: Je vous salue Marie, pleine de grâce. Le Seigneur est avec vous. Vous êtes bénie entre toutes les femmes et Jésus, le fruit de vos entrailles, est béni.
2: Sainte Marie, Mère de Dieu, priez pour nous pauvres pécheurs, maintenant et à l'heure de notre mort. Amen.
0: Je vous salue Marie, pleine de grâce. Le Seigneur est avec vous. Vous êtes bénie entre toutes les femmes et Jésus, le fruit de vos entrailles, est béni.
2: Sainte Marie, Mère de Dieu, priez pour nous pauvres pécheurs, maintenant et à l'heure de notre mort. Amen.
0: Je vous salue Marie, pleine de grâce. Le Seigneur est avec vous. Vous êtes bénie entre toutes les femmes et Jésus, le fruit de vos entrailles, est béni.
2: Sainte Marie, Mère de Dieu, priez pour nous pauvres pécheurs, maintenant et à l'heure de notre mort. Amen.
0: Je vous salue Marie, pleine de grâce. Le Seigneur est avec vous. Vous êtes bénie entre toutes les femmes et Jésus, le fruit de vos entrailles, est béni.
2: Sainte Marie, Mère de Dieu, priez pour nous pauvres pécheurs, maintenant et à l'heure de notre mort. Amen.
0: Que la gloire soit rendue à Dieu le Père, le Fils et le Saint-Esprit.
2: Comme il était au commencement, maintenant et toujours, dans les siècles des siècles. Amen.
0: Notre-Dame de la paix,
2: priez

0: Deuxième mystère douloureux, la flagellation. Fruit du mystère, le combat contre le mal.
1: Notre Père qui es aux cieux, que ton nom soit sanctifié, que ton règne vienne, que ta volonté soit faite sur la terre comme au ciel.
2: Donne-nous aujourd'hui notre pain de ce jour. Pardonne-nous nos offenses, comme nous pardonnons aussi à ceux qui nous ont offensés. Et ne nous laisse pas entrer en tentation, mais délivre-nous du mal.
1: Car c'est à toi qu'appartiennent
2: le règne, la puissance et la gloire, pour les siècles des siècles.
1: Amen. Je vous salue, Marie, pleine de grâce. Le Seigneur est avec vous. Vous êtes bénie entre toutes les femmes, et Jésus, le fruit de vos entrailles, est béni.
3: Sainte Marie, Mère de Dieu, priez pour nous pauvres pécheurs, maintenant et à l'heure de notre mort. Amen.
1: Je vous salue, Marie, pleine de grâce. Le Seigneur est avec vous. Vous êtes bénie entre toutes les femmes, et Jésus, le fruit de vos entrailles est béni.
3: Sainte Marie, Mère de Dieu, priez pour nous pauvres pécheurs, maintenant et à l'heure de notre mort. Amen.
1: Je vous salue, Marie, pleine de grâce. Le Seigneur est avec vous. Vous êtes bénie entre toutes les femmes et Jésus. Le fruit de vos entrailles est béni.
3: Sainte Marie, Mère de Dieu, priez pour nous pauvres pécheurs, maintenant et à l'heure de notre mort. Amen.
1: Je vous salue, Marie, pleine de grâce. Le Seigneur est avec vous. Vous êtes bénie entre toutes les femmes, et Jésus, le fruit de vos entrailles, est béni.
3: Sainte Marie, Mère de Dieu, priez pour nous pauvres pécheurs, maintenant et à l'heure de notre mort. Amen.
1: Je vous salue, Marie, pleine de grâce. Le Seigneur est avec vous. Vous êtes bénie entre toutes les femmes, et Jésus, le fruit de vos entrailles est béni.
3: Sainte Marie, Mère de Dieu, priez pour nous pauvres pécheurs, maintenant et à l'heure de notre mort. Amen.
1: Je vous salue, Marie, pleine de grâce. Le Seigneur est avec vous. Vous êtes bénie entre toutes les femmes, et Jésus, le fruit de vos entrailles est béni.
3: Sainte Marie, Mère de Dieu, priez pour nous pauvres pécheurs, maintenant et à l'heure de notre mort. Amen.
1: Je vous salue, Marie, pleine de grâce. Le Seigneur est avec vous. Vous êtes bénie entre toutes les femmes, et Jésus, le fruit de vos entrailles, est béni.
3: Sainte Marie, Mère de Dieu, priez pour nous pauvres pécheurs, maintenant et à l'heure de notre mort. Amen.
1: Je vous salue, Marie, pleine de grâce. Le Seigneur est avec vous. Vous êtes bénie entre toutes les femmes, et Jésus, le fruit de vos entrailles est béni.
3: Sainte Marie, Mère de Dieu, priez pour nous pauvres pécheurs, maintenant et à l'heure de notre mort. Amen.
1: Je vous salue, Marie, pleine de grâce. Le Seigneur est avec vous. Vous êtes bénie entre toutes les femmes, et Jésus, le fruit de vos entrailles, est béni.
3: Sainte Marie, Mère de Dieu, priez pour nous pauvres pécheurs, maintenant et à l'heure de notre mort. Amen.
1: Je vous salue, Marie, pleine de grâce. Le Seigneur est avec vous. Vous êtes bénie entre toutes les femmes, et Jésus, le fruit de vos entrailles, est béni.
3: Sainte Marie, Mère de Dieu, priez pour nous pauvres pécheurs, maintenant et à l'heure de notre mort. Amen.
1: Que la gloire soit rendue à Dieu le Père, le Fils et le Saint-Esprit.
2: Comme il était au commencement, maintenant et toujours, dans les siècles des siècles. Amen.
1: Notre-Dame de la paix,
2: priez pour nous.

0: Troisième mystère douloureux, le couronnement d'épines. Fruit du mystère, la force dans les humiliations. Prions.
1: Notre Père qui es aux cieux, que ton nom soit sanctifié, que ton règne vienne, que ta volonté soit faite sur la terre comme au ciel.
2: Donne-nous aujourd'hui notre pain de ce jour. Pardonne-nous nos offenses, comme nous pardonnons aussi à ceux qui nous ont offensés. Et ne nous laisse pas entrer en tentation, mais délivre-nous du mal.
1: Car c'est à toi qu'appartiennent
2: le règne, la puissance et la gloire pour les siècles des siècles.
1: Amen. Je vous salue Marie, pleine de grâce. Le Seigneur est avec vous. Vous êtes bénie entre toutes les femmes et Jésus, le fruit de vos entrailles, est béni.
3: Sainte Marie, Mère de Dieu, priez pour nous pauvres pécheurs, maintenant et à l'heure de notre mort. Amen.
1: Je vous salue Marie, pleine de grâce. Le Seigneur est avec vous. Vous êtes bénie entre toutes les femmes et Jésus, le fruit de vos entrailles, est béni.
3: Sainte Marie, Mère de Dieu, priez pour nous pauvres pécheurs, maintenant et à l'heure de notre mort. Amen.
1: Je vous salue Marie, pleine de grâce. Le Seigneur est avec vous. Vous êtes bénie entre toutes les femmes et Jésus, le fruit de vos entrailles, est béni.
3: Sainte Marie, Mère de Dieu, priez pour nous pauvres pécheurs, maintenant et à l'heure de notre mort. Amen.
1: Je vous salue Marie, pleine de grâce. Le Seigneur est avec vous. Vous êtes bénie entre toutes les femmes et Jésus, le fruit de vos entrailles, est béni.
3: Sainte Marie, Mère de Dieu, priez pour nous pauvres pécheurs, maintenant et à l'heure de notre mort. Amen.
1: Je vous salue Marie, pleine de grâce. Le Seigneur est avec vous. Vous êtes bénie entre toutes les femmes et Jésus, le fruit de vos entrailles, est béni.
3: Sainte Marie, Mère de Dieu, priez pour nous pauvres pécheurs, maintenant et à l'heure de notre mort. Amen.
1: Je vous salue Marie, pleine de grâce. Le Seigneur est avec vous. Vous êtes bénie entre toutes les femmes et Jésus, le fruit de vos entrailles, est béni.
3: Sainte Marie, Mère de Dieu, priez pour nous pauvres pécheurs, maintenant et à l'heure de notre mort. Amen.
1: Je vous salue Marie, pleine de grâce. Le Seigneur est avec vous. Vous êtes bénie entre toutes les femmes et Jésus, le fruit de vos entrailles, est béni.
3: Sainte Marie, Mère de Dieu, priez pour nous pauvres pécheurs, maintenant et à l'heure de notre mort. Amen.
1: Je vous salue Marie, pleine de grâce. Le Seigneur est avec vous. Vous êtes bénie entre toutes les femmes et Jésus, le fruit de vos entrailles, est béni.
3: Sainte Marie, Mère de Dieu, priez pour nous pauvres pécheurs, maintenant et à l'heure de notre mort. Amen.
1: Je vous salue Marie, pleine de grâce. Le Seigneur est avec vous. Vous êtes bénie entre toutes les femmes et Jésus, le fruit de vos entrailles, est béni.
3: Sainte Marie, Mère de Dieu, priez pour nous pauvres pécheurs, maintenant et à l'heure de notre mort. Amen.
1: Je vous salue Marie, pleine de grâce. Le Seigneur est avec vous. Vous êtes bénie entre toutes les femmes et Jésus, le fruit de vos entrailles, est béni.
3: Sainte Marie, Mère de Dieu, priez pour nous pauvres pécheurs, maintenant et à l'heure de notre mort. Amen.
1: Que la gloire soit rendue à Dieu le Père, le Fils et le Saint-Esprit.
2: Comme il était au commencement, maintenant et toujours, dans les siècles des siècles. Amen.
1: Notre-Dame de la paix,
2: priez pour nous.

0: Quatrième mystère douloureux, la montée au calvaire. Fruit du mystère, la pénitence. Prions. Notre Père qui es aux cieux, que ton nom soit sanctifié, que ton règne vienne, que ta volonté soit faite sur la terre comme au ciel.
1: Donne-nous aujourd'hui notre pain de ce jour. Pardonne-nous nos offenses, comme nous pardonnons aussi à ceux qui nous ont offensés. Et ne nous laisse pas entrer en tentation, mais délivre-nous du mal.
0: Car c'est à toi qu'appartiennent
1: le règne, la puissance et la gloire pour les siècles des siècles. Amen.
0: Je vous salue Marie, pleine de grâce, le Seigneur est avec vous. Vous êtes bénie.

0: Amen.
1: Je vous salue, Marie, pleine de grâce, le Seigneur est avec vous. Vous êtes bénie entre toutes les femmes, et Jésus, le fruit de vos entrailles, est béni.
2: Sainte Marie, Mère de Dieu, priez pour nous pauvres pécheurs, maintenant et à l'heure de notre mort. Amen.
1: Je vous salue, Marie, pleine de grâce, le Seigneur est avec vous. Vous êtes bénie entre toutes les femmes, et Jésus, le fruit de vos entrailles, est béni.
2: Sainte Marie, Mère de Dieu, priez pour nous pauvres pécheurs, maintenant et à l'heure de notre mort. Amen.
1: Je vous salue, Marie, pleine de grâce, le Seigneur est avec vous. Vous êtes bénie entre toutes les femmes, et Jésus, le fruit de vos entrailles, est béni.
2: Sainte Marie, Mère de Dieu, priez pour nous pauvres pécheurs, maintenant et à l'heure de notre mort. Amen.
1: Je vous salue, Marie, pleine de grâce, le Seigneur est avec vous. Vous êtes bénie entre toutes les femmes, et Jésus, le fruit de vos entrailles, est béni.
2: Sainte Marie, Mère de Dieu, priez pour nous pauvres pécheurs, maintenant et à l'heure de notre mort. Amen.
1: Je vous salue, Marie, pleine de grâce, le Seigneur est avec vous. Vous êtes bénie entre toutes les femmes, et Jésus, le fruit de vos entrailles, est béni.
2: Sainte Marie, Mère de Dieu, priez pour nous pauvres pécheurs, maintenant et à l'heure de notre mort. Amen.
1: Je vous salue, Marie, pleine de grâce, le Seigneur est avec vous. Vous êtes bénie entre toutes les femmes, et Jésus, le fruit de vos entrailles, est béni.
2: Sainte Marie, Mère de Dieu, priez pour nous pauvres pécheurs, maintenant et à l'heure de notre mort. Amen.
1: Je vous salue, Marie, pleine de grâce, le Seigneur est avec vous. Vous êtes bénie entre toutes les femmes, et Jésus, le fruit

0: Amen.
1: Je vous salue, Marie, pleine de grâce, le Seigneur est avec vous. Vous êtes bénie entre toutes les femmes et Jésus, le fruit de vos entrailles est béni.
2: Sainte Marie, Mère de Dieu, priez pour nous pauvres pécheurs, maintenant et à l'heure de notre mort. Amen.
1: Je vous salue, Marie, pleine de grâce, le Seigneur est avec vous. Vous êtes bénie entre toutes les femmes et Jésus, le fruit de vos entrailles est béni.
2: Sainte Marie, Mère de Dieu, priez pour nous pauvres pécheurs, maintenant et à l'heure de notre mort. Amen.
1: Gloire au Père, au Fils et au Saint-Esprit.
2: Comme il était au commencement, maintenant et toujours, dans les siècles des siècles. Amen.

0: Cinquième mystère douloureux, la mort de Jésus. Fruit du mystère, le pardon des offenses. Prions.
1: Notre Père qui es aux cieux, que ton nom soit sanctifié, que ton règne vienne. Que ta volonté soit faite sur la terre comme au ciel.
2: Donne-nous aujourd'hui notre pain de ce jour. Pardonne-nous nos offenses, comme nous pardonnons aussi à ceux qui nous ont offensés. Et ne nous laisse pas entrer en tentation, mais délivre-nous du mal.
1: Car c'est à toi qu'appartiennent
2: le règne, la puissance et la gloire pour les siècles des siècles. Amen.
1: Je vous salue Marie, pleine de grâce, le Seigneur est avec vous. Vous êtes bénie entre toutes les femmes et Jésus, le fruit de vos entrailles, est béni.
2: Sainte Marie, Mère de Dieu, priez pour nous pauvres pécheurs, maintenant et à l'heure de notre mort. Amen.
1: Je vous salue Marie, pleine de grâce, le Seigneur est avec vous. Vous êtes bénie entre toutes les femmes et Jésus, le fruit de vos entrailles, est béni.
2: Sainte Marie, Mère de Dieu, priez pour nous pauvres pécheurs, maintenant et à l'heure de notre mort. Amen.
1: Je vous salue Marie, pleine de grâce, le Seigneur est avec vous. Vous êtes bénie entre toutes les femmes et Jésus, le fruit de vos entrailles, est béni.
2: Sainte Marie, Mère de Dieu, priez pour nous pauvres pécheurs, maintenant et à l'heure de notre mort. Amen.
1: Je vous salue Marie, pleine de grâce, le Seigneur est avec vous. Vous êtes bénie entre toutes les femmes et Jésus, le fruit de vos entrailles, est béni.
2: Sainte Marie, Mère de Dieu, priez pour nous pauvres pécheurs, maintenant et à l'heure de notre mort. Amen.
1: Je vous salue Marie, pleine de grâce, le Seigneur est avec vous. Vous êtes bénie entre toutes les femmes et Jésus, le fruit de vos entrailles, est béni.
2: Sainte Marie, Mère de Dieu, priez pour nous pauvres pécheurs, maintenant et à l'heure de notre mort. Amen.
1: Je vous salue Marie, pleine de grâce, le Seigneur est avec vous. Vous êtes bénie entre toutes les femmes et Jésus, le fruit de vos entrailles, est béni.
2: Sainte Marie, Mère de Dieu, priez pour nous pauvres pécheurs, maintenant et à l'heure de notre mort. Amen.
1: Je vous salue Marie, pleine de grâce, le Seigneur est avec vous. Vous êtes bénie entre toutes les femmes et Jésus, le fruit de vos entrailles, est béni.
2: Sainte Marie, Mère de Dieu, priez pour nous pauvres pécheurs, maintenant et à l'heure de notre mort. Amen.
1: Je vous salue Marie, pleine de grâce, le Seigneur est avec vous. Vous êtes bénie entre toutes les femmes et Jésus, le fruit de vos entrailles, est béni.
2: Sainte Marie, Mère de Dieu, priez pour nous pauvres pécheurs, maintenant et à l'heure de notre mort. Amen.
1: Je vous salue Marie, pleine de grâce, le Seigneur est avec vous. Vous êtes bénie entre toutes les femmes et Jésus, le fruit de vos entrailles, est béni.
2: Sainte Marie, Mère de Dieu, priez pour nous pauvres pécheurs, maintenant et à l'heure de notre mort. Amen.
1: Je vous salue Marie, pleine de grâce, le Seigneur est avec vous. Vous êtes bénie entre toutes les femmes et Jésus, le fruit de vos entrailles, est béni.
2: Sainte Marie, Mère de Dieu, priez pour nous pauvres pécheurs, maintenant et à l'heure de notre mort. Amen.
1: Gloire au Père, au Fils et au Saint-Esprit.
2: Comme il était au commencement, maintenant et toujours, dans les siècles des siècles. Amen.
1: Notre Dame de toute grâce.
2: Priez.

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0: Pour votre salut, il est 5 heures.
2: Deux personnes peuvent-elles marcher ensemble sans s'être d'abord accordées? On ne s'était pas accordé. Maintenant, on est accordé.
3: Now we agree.
2: Pendant que je travaillais,
3: while I was working,
2: j'étais dans une banque.
3: I was in a bank.

0: responsable de communication.
1: Chief of communication.
0: Est-ce que pour tel événement vous avez fait la bâche?
1: So did you
0: vous avez fait la bâche média? Est-ce que les spots sont faits?
1: Are the spots ready?
0: Je suis à la banque.
1: I am at the bank,
0: en train de travailler.
1: Working,
0: mais je travaille en même temps pour ma communauté.
1: But at the same time, working
0: mon
1: for
0: patron
1: the community.
0: Était un Français.
1: My boss was a Frenchman.
0: Il passe.
1: He was working.
0: Il repasse.
1: Back and forth.
0: Je ne savais pas.
1: I didn't know that.
0: Qui m'épiait.
1: That he was spying on
0: je
1: me.
0: Ne savais pas.
1: I didn't know.
0: Que mon sort était en train d'être décelé.
1: That my life was...
0: Un matin, mon patron m'appelle.
1: And one Monday, he called me.
0: Madame Bonny, venez me voir.
1: Mrs. Bonny, come to see
0: il m'informe
1: me. And he's telling
0: que
1: me
0: d'ici quelques temps,
1: that,
0: je vais
1: soon,
0: recevoir un courrier.
1: I will receive
0: et qu'on va me renvoyer.
1: And be fired.
0: La seule question que je lui pose.
1: The only question that I asked.
0: Chef, pourquoi?
1: Boss, why?
0: Parce qu'on s'est rendu compte.
1: Because we have realized
0: que vous ne travaillez pas que pour la banque.
1: That you don't just work for the
0: on
1: bank.
0: On voit des gens.
1: We see people
0: avec des croix.
1: With cross.
0: Venus vous saluer ici.
1: Come to greet you in here.
0: Ce sont pas des clients.
1: They are not customers.
0: On vous entend au téléphone.
1: We can hear you on the
0: vous
1: phone.
0: Vous parlez de pitch media.
1: Talking about media.
0: Vous parlez des sports.
1: Talking about sports.
0: Nous avons décidé.
1: We have decided
0: de vous libérer.
1: To fire you.
0: J'ai regardé derrière.
1: So I looked behind me.
0: Il n'y a pas de papa.
1: No dad.
0: J'ai regardé derrière moi.
1: And I looked behind.
0: Il n'y a pas de maman.
1: No mother.
0: J'ai regardé derrière moi.
1: And I looked behind.
0: Il n'y a pas de mari.
1: No husband.
0: J'ai regardé derrière moi.
1: I looked behind me.
0: Il n'y a pas d'amant caché dans les ténèbres.
1: No lovers hiding in the dark.
0: J'ai regardé derrière moi.
1: And I looked behind.
0: Il n'y a pas de bien.
1: No.
0: J'ai regardé dans les ténèbres dans derrière moi.
1: And I looked behind.
0: Il n'y a pas de compte fourni.
1: No bank account.
0: J'ai regardé à l'intérieur de moi.
1: And I looked inside
0: il
1: of
0: était
1: me.
0: Toujours assis sur son
1: he
0: throne.
1: Was still seated on his throne.
0: Je suis allé m'asseoir.
1: So I went back.
0: Je
1: and
0: me suis dit
1: sat, and I told myself,
0: si je ne le savais pas
1: if I didn't know
0: au
1: that,
0: moment où ils se sont réunis pour prendre la décision
1: when they were making that
0: mon
1: decision,
0: Dieu le savait
1: my God knew
0: et si Dieu permet qu'on me renvoie de
1: so
0: la banque
1: if he allows
0: c'est que
1: me to
0: Dieu a un autre plan pour moi
1: that he has another plan
0: je me suis
1: for me.
0: Assise
1: so I sat.
0: J'ai continué à travailler
1: I kept working.
0: Je n'ai pas intercédé
1: I didn't intercede.
0: Je n'ai pas prié
1: I didn't pray.
0: Je n'ai pas eu des angoisses
1: I wasn't
0: j'ai afraid. Regardé au dedans de moi.
1: I looked in the side
0: est-il encore assis sur son trône?
1: Is he still on his throne?
0: Ou est-ce que quelqu'un est venu le déloger? Quand je me suis rendu compte qu'il était assis,
1: when I realized he was
0: j'ai cliqué sur quitter.
1: I left.
0: Et un jour,
1: and one day,
0: la sœur Honorine vient me voir
1: Sister Honorine
0: au bureau.
1: In my office.
0: Je suis membre fondateur.
1: I am a member,
0: moi-même, je ne porte pas souvent la croix.
1: I don't wear my clothes.
0: La voilà
1: my cross,
0: dans le plateau.
1: She's
0: avec la croix sur son boubou.
1: With a big cross.
0: J'ai fait ça en mot.
1: So I told her.
0: J'ai dit quand Dieu nous a envoyé à créer la communauté, tu étais là.
1: When God sent us into the community, were you there?
0: C'est vous là qui créez des problèmes.
1: You are the one causing trouble.
0: Mais tu viens au plateau.
1: You
0: mais c'est quoi? C'est pourquoi tu
1: here.
0: Mets une grosse croix comme ça sur
1: how
0: ta camisole?
1: How come you have such a big cross on you?
0: Elle dit on veut te renvoyer. Je dis oui. Elle a allé, elle a réuni tout le monde.
1: So she gathered.
0: Elle dit prions pour elle, ils vont la renvoyer.
1: And she said, let's pray for her.
0: Elle n'a personne.
1: She doesn't have anyone.
0: Si on la renvoie, qu'est-ce qu'elle va devenir?
1: If she's fired, what will she become?
0: Elles se sont réunies.
1: So they gathered.
0: Elles m'ont convoqué.
1: And they called me.
0: Je suis pas parti.
1: And didn't win.
0: Elles m'ont reconvoqué.
1: They called me again.
0: Je suis pas parti.
1: And I didn't win.
0: Trois fois.
1: Three times.
0: Je suis pas parti.
1: I didn't win.
0: Il est assis.
1: He was seated.
0: Sur son trône.
1: On his throne.
0: Mon patron me reconvoque.
1: My boss called me again.
0: Je dis je vais chercher ma lettre de renvoi.
1: And I tell myself I'm going
0: il dit,
1: to take
0: Bonny
1: my letter. He said sit down.
0: Vous savez ce qui s'est passé?
1: Do you know what happened?
0: Je dis non monsieur.
1: And I said no sir.
0: Il dit vous vous souvenez que vous avez traité deux dossiers
1: do
0: puneux
1: remember?
0: Ici à la banque? Effectivement quelques mois plus tôt, on m'avait donné
1: ago,
0: deux dossiers difficiles
1: I was given two
0: à traiter. J'ai eu du mal à la traiter. J'ai invoqué le Saint-Esprit.
1: I called the
0: il m'a donné
1: Spirit.
0: L'intelligence.
1: He gave me the
0: j'ai pu dénouer les dossiers.
1: I was able to fix
0: or quand
1: them.
0: Nous nous traitons les dossiers,
1: because when we fix
0: ça
1: files,
0: va à la direction générale.
1: It goes to the
0: ça
1: managers.
0: Va chez le PDG.
1: It goes to the
0: et ça va à Paris.
1: And it goes to Paris.
0: Le PDG connaissait nos noms.
1: So he knew our
0: il
1: names.
0: Ne nous connaissait pas de visage.
1: He never saw us.
0: À la réunion où on allait me renvoyer,
1: at the meeting,
0: le

0: When they were about to fire me, he was there.
1: On lui a demandé.
0: And they asked him,
1: Monsieur, nous allons renvoyer une de nos collaboratrices.
0: We want to fire.
1: Il dit laquelle?
0: And he said, which one?
1: On dit Madame Bonny.
0: Mrs. Bonny.
1: Il dit quoi?
0: He said, what?
1: Ce nom me dit quelque chose.
0: This name reminds
1: me of something. Mon patron.
0: My boss,
1: qui devait me renvoyer,
0: that was about to fire me,
1: rappelle au PDG,
0: reminds to the manager,
1: que tel dossier, vous vous souvenez,
0: that you remember that file,
1: celle qui a dénoué le dossier.
0: She was the one that fixed it.
1: Il rappelle encore au PDG,
0: so he remind him again,
1: que le deuxième dossier,
0: that the second file,
1: celle qui l'a dénoué,
0: she's the one who dealt
1: le
0: with
1: PDG
0: it.
1: Dit,
0: so the manager said,
1: mais si avec les gens qui viennent en croix,
0: with those people that are coming with the cross,
1: et si avec les nombreux coups de fil,
0: and with those phone calls,
1: elle arrive à dénouer de tels dossiers.
0: She's able to fix those types
1: of files. Mais pourquoi la renvoyer?
0: Why do you want to fire her?
1: Mais donnez-lui une promotion.
0: Give her a promotion.
1: Chers frères et sœurs, j'ai été promu.
0: Brothers and sisters, I got a promotion.
1: La prière de repos.
0: The prayer of rest.
1: Est-il encore assis sur
0: Is
1: le trône?
0: Is he still seated on his throne?
1: La prière sacramentelle.
0: The sacramental prayer.
1: C'est la prière.
0: The prayer
1: eucharistique.
0: Of the Eucharist.
1: Le sommet de la prière.
0: The higher place
1: on
0: of
1: nous
0: the
1: a
0: prayer.
1: Tellement enseigné sur ça que je passe.
0: We were taught on it so
1: la
0: much.
1: Prière incessante.
0: The endless prayer.
1: C'est les prières que nous faisons de façon constante.
0: Prayers that we do constantly.
1: Seigneur Jésus, Fils du Dieu vivant, aie pitié de moi, pécheur. Je passe.
0: I'm a sinner.
1: La prière du cœur ou l'oraison.
0: The prayer of a raisin.
1: Tout le monde
0: of the heart.
1: Sait ce que c'est que l'oraison.
0: Everyone knows what
1: c'est
0: it is.
1: C'est ce commerce d'amitié entre nous et Dieu.
0: Is the intimacy between
1: Je
0: you
1: passe.
0: And God. I'm moving on.
1: La prière de méditation ou la lectio divina.
0: Prayer of meditation.
1: C'est la méditation, la prière qui s'inspire de la méditation de la parole de
0: It's
1: Dieu.
0: A prayer inspired by
1: L'Église définit trois grandes étapes dans la lectio divina.
0: There are three steps.
1: La lectio. La méditation, c'est pas grave. Et la contemplation,
0: contemplation.
1: C'est pas grave. Après la prière de méditation, vous avez la prière de contemplation.
0: Then you have the prayer of contemplation.
1: Alors, chers frères et sœurs, la première étape, c'est d'aller rencontrer Dieu.
0: The first step is to meet
1: La seconde étape, c'est de rentrer dans l'intimité de Dieu.
0: The second one is to be intimate.
1: Mais quand
0: him.
1: On a fini ces sept prières pour entrer dans l'intimité de Dieu,
0: when you are done with this prayer,
1: il faut sortir.
0: You have to go
1: il
0: out.
1: Faut aller pour le service.
0: To go and serve.
1: Dieu nous aspire à lui.
0: God
1: afin de nous remplir.
0: To fill us.
1: Pour le bien commun.
0: To be able to go
1: Combien parmi nous avons fait des cénacles depuis des années?
0: How many among
1: Et qui sommes encore assis sur les bancs?
0: And we are sitting on
1: On n'est pas encore dans l'attitude de ceux qui sortent pour aller au service.
0: We are not going to serve.
1: Ce cénacle-ci.
0: This cénacle.
1: Nous l'avons dit.
0: We have said it.
1: Le père fondateur vous l'a dit.
0: The father founded it.
1: Et de cénacle de puissance et de pouvoir.
0: A cénacle of power and authority.
1: Les temps sont finis.
0: Times are ending.
1: Où les chrétiens restent assis.
0: Where Christians just
1: Il faut rentrer dans les prières.
0: Just pray.
1: Qui nous mettent au service.
0: You have to start praying.
1: Et dans les prières qui nous mettent au service.
0: The prayer that brings
1: nous
0: us to
1: Nous avons la
0: serve.
1: Prière de l'ordinaire.
0: The prayer of
1: Comment
0: ordinary.
1: Comment des choses ordinaires je fais de ça ma vie de prière.
0: How ordinary.
1: C'est la prière de l'enfant spirituel de la petite Thérèse.
0: The prayer of the
1: Dans les petites choses.
0: In the small
1: Je lève mon âme à Dieu.
0: I raise up my
1: la deuxième
0: soul
1: prière.
0: To God. The second prayer.
1: La prière de demande.
0: Of request.
1: Chers frères et sœurs.
0: Brothers and sisters.
1: Je veux que quelqu'un fasse une différence.
0: I want someone
1: entre
0: to
1: la prière de demande.
0: Between the prayer
1: et la prière d'intercession.
0: The prayer and intercession.
1: Chaque fois que tu pries pour toi-même.
0: Every time you pray for
1: pour
0: yourself.
1: Tes besoins.
0: For your own
1: Tu n'es pas dans une prière d'intercession.
0: You are not in a prayer of
1: tu es dans une prière de demande.
0: It is a prayer of
1: tu demandes pour toi.
0: You are asking for yourself.
1: La prière d'intercession.
0: The prayer of intercession.
1: C'est la prière dans laquelle je m'oublie.
0: In this prayer, you
1: Et où je prie
0: yourself,
1: pour les autres.
0: And you pray for
1: où
0: other
1: je prie
0: people,
1: pour les situations.
0: Or for
1: où je prie pour que ça change.
0: For them to change.
1: La prière de guérison.
0: Prayer of healing.
1: Je pense que peut-être le Père fondateur a fait cette prière.
0: Maybe our father
1: Communique l'onction de guérison.
0: Communicate the anointing
1: la prière
0: healing.
1: De guérison.
0: Prayer of healing.
1: On la demande pour guérir.
0: We ask to heal
1: Il y a
0: people.
1: Une prière dont on ne parle pas souvent.
0: There are prayer that we
1: Parce
0: don't
1: que
0: talk
1: les gens
0: lot.
1: Ne l'aiment pas.
0: Because people don't like
1: C'est
0: it.
1: La prière de souffrance.
0: The prayer of suffering.
1: Hallelujah. Il y a a déjà entendu cette prière.
0: Somebody heard that before.
1: La prière de souffrance.
0: The prayer of suffering.
1: On demande à Dieu.
0: You ask God.
1: Seigneur.
0: Lord.
1: Donne-moi le fardeau de mon frère.
0: Give me the burden of my brother.
1: Afin qu'il soit soulagé.
0: So that he will be relieved.
1: Seigneur.
0: Lord,
1: je suis prêt à recevoir la maladie.
0: I'm ready to receive the
1: ou
0: disease.
1: Même quand je suis malade,
0: or even when I'm sick,
1: je dis à Dieu,
0: I tell God,
1: je t'offre ma maladie.
0: I offer you my
1: pour le salut du monde.
0: For the salvation
1: voyez
0: of the
1: dans
0: world.
1: Toutes les apparitions de la Vierge Marie,
0: all of the appearance of
1: elle
0: the
1: adore
0: Mary,
1: la prière de souffrance.
0: She's expecting for the
1: la Vierge
0: suffering. She says,
1: rentrez dans des sacrifices.
0: Go into sacrifice.
1: Acceptez de souffrir.
0: Agrees to suffer.
1: Offrez cela pour le salut
0: offer
1: des âmes.
0: For the salvation
1: pour le salut
0: of
1: des prêtres.
0: Salvation of
1: la
0: priests.
1: Prière de souffrance.
0: Prayer of suffering.
1: C'est celle-là que Saint Paul a faite.
0: Is the one Holy Paul did.
1: Il dit, quelqu'un peut me passer la référence? Dans la prière de souffrance de Saint Paul.
0: The prayer of suffering of
1: Saint
0: Paul.
1: Dit,
0: he said,
1: je participe à la souffrance
0: I
1: du Christ.
0: I participate to the suffering
1: Saint Paul accepte de payer également le prix.
0: To also pay the price.
1: Pour que les gens soient sauvés.
0: So that people will be
1: chers
0: saved.
1: Chers frères et sœurs.
0: Brothers and sisters.
1: Vous pouvez offrir votre chasteté.
0: You can offer
1: pour le salut
0: your
1: du
0: chastity
1: du
0: for the salvation of the world.
1: La prière d'autorité.
0: Prayer of authority.
1: C'est là où je ne m'adresse pas à Dieu.
0: Is where I'm not talking
1: je
0: to
1: prends
0: God.
1: Autorité.
0: I take authority.
1: Pour demander
0: to request
1: que ça change.
0: That things change.
1: Je rentre dans le camp de l'ennemi et je vais arracher le pouvoir, j'exerce le pouvoir que Dieu m'a donné.
0: Back, using
1: en
0: the
1: fait,
0: power that God gave me.
1: La prière radicale.
0: The radical
1: la
0: prayer.
1: Prière radicale.
0: The radical prayer.
1: C'est la prière qu'une femme de la Bible a faite.
0: Is the prayer of
1: et je voudrais que très rapidement nous regardions cette femme.
0: Did in the Bible.
1: C'est l'une de mes saintes patronnes.
0: It's one of my faves.
1: Anne.
0: Models. Anne,
1: la fille de Phanuel.
0: Daughter of Phanuel.
1: On parle d'elle dans l'évangile de Saint-Luc.
0: We talk about in the Gospel
1: au chapitre
0: of Luke,
1: 2.
0: Chapter 2.
1: En parlant de Siméon,
0: talking about Simeon,
1: on fait référence à eux.
0: We refer to
1: mes
0: her.
1: Chers frères et sœurs,
0: brothers and sisters,
1: je voudrais que nous nous arrêtions une minute sur Anne.
0: I want to take a minute.
1: La parole de Dieu dit,
0: Anne, the word of God
1: pendant
0: said,
1: que Joseph et Marie sont allés au temple
0: while Joseph and Mary
1: pour offrir
0: temple,
1: le sacrifice le huitième jour,
0: to offer the sacrifice on the eight days, day,
1: Dieu
0: God
1: a appelé Siméon,
0: called Simeon,
1: pour qu'il vienne au temple.
0: So I will come
1: mais
0: to the
1: pourquoi?
0: Temple. Why?
1: Parce que Dieu avait fait une promesse à Siméon.
0: Because God made
1: tu ne mourras pas.
0: You will not die
1: sans avoir vu le salut de Messie.
0: Until you see the Messiah.
1: Siméon est venu parce que Dieu le lui a dit.
0: So he went to the temple before.
1: Mais la Bible parle à côté de Siméon d'une femme.
0: But the Bible talks
1: voilà
0: also
1: tout ce qu'on
0: about
1: nous dit
0: woman.
1: D'elle.
0: That's all
1: on dit
0: about
1: Anne.
0: Them. Anne,
1: la fille de Phanuel,
0: daughter of
1: Phanuel, âgée de 84 ans,
0: she was 84,
1: était une veuve.
0: She was a widow.
1: Elle a vécu 7 années avec son
0: she
1: mari.
0: Lived 7 years with her
1: et
0: husband.
1: Depuis qu'elle est veuve,
0: and from the day she
1: elle
0: was a
1: est
0: widow,
1: dans le temple,
0: she is in the temple,
1: priant Dieu,
0: praying God,
1: jour et nuit,
0: days and night,
1: et dans le jeûne.
0: And in the fast.
1: Je croyais que quelqu'un aurait dit un violent
0: amen. Say, amen.
1: Mais quand j'analyse la vie, quand j'analyse la vie de Anne, je
0: when
1: vais
0: I think about Anne life,
1: quand j'analyse la vie de Anne, chez les Juifs,
0: life,
1: quand une femme s'est mariée trop tardivement,
0: when a woman gets married in the Jewish culture,
1: la Bible
0: usually,
1: dit
0: around
1: qu'elle 17. A vécu 7 ans avec son mari.
0: So she lived for 7 years
1: 17
0: with her
1: plus 7,
0: husband.
1: Ça fait combien?
0: 17 plus 7
1: 24 ans.
0: Is 24 years.
1: Anne est devenue veuve à 24
0: she
1: ans.
0: Become a widow around 24.
1: Au moment où on la voit dans la Bible,
0: when we saw her,
1: elle avait 84
0: she
1: ans.
0: She was 84.
1: 84 moins 24.
0: 84 minus 24.
1: Quelqu'un peut me dire?
0: Somebody can tell me.
1: Pendant 60
0: for 60
1: vie,
0: years of her life,
1: Anne était dans le temple.
0: She was in the temple.
1: Dans le jeûne.
0: In the fast.
1: Dans la prière.
0: Prayer.
1: Anne était dans le temple.
0: She was in the temple.
1: Dans le jeûne.
0: In fast.
1: Dans la prière.
0: In prayer.
1: À l'époque de Anne, ça n'allait pas dans leur pays.
0: It wasn't going good in
1: les
0: the country.
1: Les Romains étaient au pouvoir.
0: Romans were in
1: à l'époque
0: the power.
1: De Anne.
0: In Anne,
1: ça n'allait pas au temple.
0: Time, it wasn't
1: les pharisiens, les sadducéens s'entre-déchiraient.
0: People were
1: à l'époque de Anne.
0: In end,
1: rien n'allait dans le pays.
0: Nothing was good in the country.
1: Mais Anne n'était pas comme nous.
0: But she wasn't as
1: Chris Yappy dit quoi?
0: What does Chris Yappy say?
1: Qui connaît sa sonnerie?
0: Who knows his ringtone?
1: Comment on fait la sonnerie là?
0: What is his ringtone?
1: Anne n'était pas tous les jours.
0: She wasn't
1: every day. En train de s'affairer.
0: Gossiping.
1: Pour savoir qu'est-ce qui se passe dans le pays.
0: To know what's going on in the country.
1: Hier, une heure de retard. J'ai fini. Alléluia. Anne n'était pas dans les affaires.
0: She wasn't gossiping.
1: Qu'est-ce que Hérode a encore fait?
0: What had
1: qu'est-ce que les Sadducéens disent?
0: What did those
1: qu'est-ce que les pharisiens disent?
0: What are the
1: parce que Anne avait compris quelque chose.
0: Because she understood
1: pour
0: something.
1: Faire bouger les lignes et changer les choses.
0: To make things change.
1: Ce n'est pas en écoutant tous les jours Chris Yapi.
0: It's not listening about
1: gossip. Ce n'est pas en dévorant les journaux.
0: It's not in reading
1: newspaper,
0: but it being in the temple
1: at the feet
0: of the one who is able to change
1: things.
0: She prayed.
1: Anna
0: she fasted.
1: Mais laissez-moi vous dire quelque
0: let me
1: chose.
0: Tell you something.
1: La Bible déclare,
0: the Bible declares
1: dans le livre d'Amos,
0: in the book of Amos
1: que Dieu ne fait rien
0: God doesn't do anything
1: sans en révéler les secrets
0: without
1: à
0: revealing secrets to his
1: pendant
0: prophets,
1: que les Juifs discutaient,
0: while Jews were
1: Anne
0: talking,
1: priait pour que le Messie
0: Anne was praying for the Messiah to come. While they were gossiping,
1: dans le silence de sa vie,
0: in the silence of
1: dans
0: her
1: l'intériorité
0: life,
1: de sa vie,
0: in her inner life,
1: dans l'effacement de sa vie,
0: in her simple
1: Anne
0: life,
1: priait,
0: she was praying.
1: Anne jeûnait,
0: she was fasting.
1: Anne disait, Seigneur, que le Messie
0: she was saying, God, bring
1: pendant
0: the Messiah
1: 60 ans,
0: for 60
1: Anne
0: years.
1: Anne a prié,
0: she prayed.
1: Anne a jeûné,
0: she fasted.
1: À la 59e année,
0: at the 59th
1: Dieu
0: year,
1: ne fait rien sans en révéler les secrets à ses
0: when
1: prophètes.
0: He
1: Dieu a chuchoté dans les oreilles d'Anne.
0: He told Anne,
1: l'ange Gabriel ira
0: angel Gabriel
1: s'adresser à une jeune fille juive afin que le Messie vienne.
0: So that the Messiah
1: quand Anne a eu l'information,
0: when she heard that,
1: Anne est rentrée en prière
0: she started to
1: pour
0: pray
1: que la Vierge accepte.
0: So that the Virgin
1: Anne est rentrée en prière
0: she started to pray
1: pour que rien ne vienne entraver
0: so
1: la venue du Messie.
0: Will come against the future
1: lorsque
0: of the Messiah.
1: Jésus allait naître,
0: when Jesus was about
1: Anne
0: to be born,
1: était en prière
0: she was praying
1: quand Hérode voulait tuer l'enfant.
0: When Herodias wanted
1: Anne
0: to kill the boy, she was praying.
1: Mais comment est-ce que nous savons cela?
0: How do we know that?
1: Lorsque Anne et Marie et Joseph présentent l'enfant
0: when Mary
1: au temple,
0: and Joseph was presenting
1: les
0: the baby
1: passaient,
0: at the temple,
1: personne n'a reconnu dans cet enfant le Messie d'Israël attendait.
0: Mais
1: parce was que Anne dans la prière a vu
0: but
1: le Messie,
0: Anne, in the prayer,
1: parce que Anne dans la prière a prié pour qu'il vienne.
0: Because she prayed for him to come in
1: lorsque
0: prayer,
1: l'enfant a été présenté au
0: when
1: temple,
0: he was presented
1: la parole
0: temple,
1: de Dieu nous dit.
0: The Bible says
1: que Anne est sortie.
0: She
1: voilà
0: she
1: la
0: got
1: seule
0: out
1: fois où Anne sort.
0: That the only
1: Anne
0: time
1: est sortie.
0: She got out
1: et
0: of
1: quand
0: a temple,
1: Anne est sortie, qu'est-ce qu'elle est venue faire?
0: And when she went out
1: elle
0: of a
1: parlait
0: temple,
1: de l'enfant à tous ceux qui
0: she was talking about the child to everyone.
1: Qu'est-ce que tu as dit sur le Messie?
0: What do you have to say about the Messiah?
1: Anne pouvait parler de l'enfant.
0: She could have spoken
1: parce
0: about
1: que
0: the
1: dans
0: child
1: la prière, elle a connu l'enfant.
0: In prayer, she knew him.
1: Chers frères et sœurs,
0: brothers and sisters,
1: j'atterris.
0: I'm landing.
1: Nous vivons dans un monde difficile.
0: We are living in a difficult
1: le monde
0: world
1: est devenu difficile.
0: The world becomes
1: le
0: difficult.
1: Diable ne se cache plus.
0: The devil is
1: le diable se manifeste vis-à-vis.
0: The devil is manifesting.
1: Hier, je lisais
0: yesterday, I was
1: que dans une église en Allemagne,
0: that in a church in
1: les
0: Germany,
1: prêtres ont décidé,
0: priests had decided,
1: malgré l'interdiction du Vatican,
0: against the
1: de bénir les mariages homosexuels.
0: To bless homosexual marriages.
1: Plusieurs églises.
0: A lot of churches.
1: Aux États-Unis.
0: In USA.
1: On met des tables.
0: We put some tables.
1: On écrit une enseigne.
0: And we write.
1: C'est ici l'église de Satan.
0: This is the church of Satan.
1: Tous ceux qui sont intéressés viennent
0: s'inscrire. All of the people interested come
1: and
0: register.
1: Et on les introduit dans l'église de Satan.
0: And they are introducing the church
1: j'ai
0: of Satan.
1: J'ai lu dernièrement.
0: I saw lately.
1: Que les blancs ont décidé de faire une expérience.
0: That people have decided to do an experiment.
1: Faire arriver à produire des êtres.
0: Be able to produce beings.
1: Arriver à faire en sorte.
0: To be able to produce
1: que les chiens enceintent les femmes.
0: To make dogs get
1: et ce qui est sorti de là,
0: and what came out
1: on a
0: of
1: mis
0: it
1: ça dans un musée.
0: Was put in a museum.
1: Et les gens regardent.
0: And people go
1: chers
0: and
1: frères
0: look
1: et sœurs,
0: at this. Brothers
1: depuis
0: and sisters,
1: des années, nous faisons des cénacles.
0: For a long time, we are doing
1: le monde continue à descendre.
0: The world continues
1: depuis
0: to get
1: des années,
0: down.
1: Nous faisons des cénacles.
0: We have been doing
1: les valeurs chrétiennes continuent à s'amenuiser. Depuis des années, nous faisons des
0: cénacles. We are doing cénacles.
1: Dieu a besoin maintenant
0: God needs now
1: d'une nouvelle génération
0: a
1: de
0: new
1: chrétiens.
0: Generation of Christians.
1: Dieu a besoin, chers frères
0: God
1: et sœurs,
0: needs brothers and sisters
1: d'une nouvelle génération de chrétiens qui se sacrifient dans la prière, dans le jeûne, pour faire advenir le règne de Dieu.
0: Prayer and fasting to bring
1: Dieu
0: the
1: a besoin.
0: God needs
1: des ânes au milieu de nous.
0: Ânes among us.
1: Dieu a besoin des Judith au milieu
0: God
1: de nous.
0: Need Judith among
1: des gens
0: us
1: qui dans le secret
0: prient.
1: Vous leur âme à Dieu.
0: Gives the,
1: vous leur cœur à Dieu.
0: Gives their heart to God.
1: Vous leur chasteté à Dieu.
0: Chastity to God.
1: Vous leur sanctification
0: Give
1: à Dieu.
0: Sanctification to God.
1: Vous leur parole à Dieu.
0: The word to God.
1: Depuis 22 ans que
0: For
1: mon mari m'a quitté,
0: that my husband
1: j'ai décidé de vouer ma chasteté au Seigneur pour le salut des âmes.
0: To the Lord for the salvation of souls.
1: Chers frères et sœurs,
0: brothers and sisters,
1: tout le monde connaît la douceur de cette chose.
0: Everyone knows how good it is.
1: Mais quand nous voyons la détresse
0: But
1: de notre monde,
0: you see the distress
1: quand nous voyons
0: of the world,
1: comment l'Église est attaquée,
0: when we see how
1: quand nous voyons
0: is
1: comment
0: attacked,
1: les âmes consacrées sont attaquées,
0: how souls
1: les responsables
0: attacked,
1: de communautés sont attaqués,
0: communities
1: les chrétiens sont attaqués,
0: Christians are attacked,
1: nous ne pouvons pas continuer à être dans la spiritualité de l'aisance et de l'abondance.
0: We can't just be spiritual
1: Il faut des gens
0: abundance.
1: Qui se lèvent.
0: We need people to stand
1: Et le Saint-Esprit doit te conduire dans le type de prière que toi tu dois faire.
0: Needs to lead you in the type of prayer you have to do.
1: J'ai défini 21 formes de prière.
0: I've defined 21 types
1: Il y a
0: of
1: une
0: prayers.
1: Forme qui est pour toi.
0: One of them is for you.
1: Et le monde n'avance pas.
0: And the word is not moving
1: Parce que
0: forward.
1: Tu ne t'es pas encore levé.
0: Because you didn't
1: Parce que tu n'es pas encore entré dans cette dimension.
0: You didn't enter
1: Parce
0: that
1: que
0: dimension.
1: Tu nages dans les eaux troubles.
0: You're still swimming
1: On m'a fait ça.
0: Waters. Somebody
1: On
0: did that.
1: On ne m'a pas fait ça.
0: They didn't do
1: On m'a dit ça.
0: They said God
1: On ne m'a pas dit ça.
0: They haven't
1: Le
0: told
1: diable
0: that.
1: Avance à grands pas.
0: And the devil is
1: Dieu veut des
0: forward.
1: Prophètes de la prière
0: God
1: ici.
0: Wants prophets of prayer in
1: Dieu
0: here.
1: Veut des prophètes de la prière.
0: Prophets
1: des gens qui se lèvent, qui se sacrifient, qui se sanctifient. Des gens pour qui l'intérêt du royaume est primordial, chers frères et sœurs. J'ai laissé un travail de 4 millions.
0: I left a job.
1: J'ai marché ici pendant des années.
0: I was working for
1: J'ai
0: years.
1: Perdu tous mes avantages.
0: I lost my benefits.
1: Mais les intérêts du royaume sont primordiaux par rapport à mon aisance sociale.
0: The benefits are more important for
1: Chers
0: me.
1: Frères et sœurs,
0: Brothers and sisters,
1: Dieu ne te demandera pas forcément ce genre de
0: Maybe God is not going to ask
1: Mais
0: you
1: où que tu sois,
0: the same type of
1: tu as une prière à faire.
0: But wherever you are,
1: où
0: you
1: que
0: have
1: tu
0: a
1: sois,
0: do, wherever
1: tu as une mission dans la prière.
0: You have a mission
1: Où que
0: in
1: tu
0: prayer,
1: sois,
0: wherever
1: tu
0: you
1: as
0: are,
1: quelque chose à faire.
0: You have something
1: Et si
0: to
1: les
0: do.
1: Choses ne bougent pas.
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3: Au nom du Père et du Fils et du Saint-Esprit, Amen. Mon Seigneur et mon Dieu, je crois de tout mon cœur que tu es ici, que tu me vois, que tu m'entends. Je t'adore à genoux devant toi. Je te demande le pardon de mes péchés et ton aide pour faire de mon mieux ce moment de prière. Ma Mère Immaculée, Saint Joseph, et toi, mon ange gardien, intercédez pour moi. Saint Jean le Baptiste. Sa vie et sa mort sont un témoignage lumineux. En effet, il a osé dire la vérité, sans compromis. Et il a placé toute sa confiance en Dieu. Nous voulons nous mettre en prière pour méditer avec lui sur ce thème du courage dans le témoignage chrétien. Oui, le courage, il en faut dans le témoignage chrétien. Car ce courage n'est pas une bravade humaine. Il vient de Dieu, qui nous donne la force d'aller jusqu'au bout de notre mission de lumière et fils de la lumière. Jean-Baptiste est un témoin de la vérité. Jean n'était pas un homme qui se contentait de beaux discours. Il a parlé clair et net, et pas devant n'importe qui, devant Hérode, le roi. Il a osé dire la vérité, même si cette vérité dérangeait. Il savait que le péché ne pouvait pas être banalisé. Il savait que la vérité de Dieu est plus forte que les calculs humains. C'est souvent facile de flatter les grands, de les caresser dans le sens du poil, de ne pas les déranger. Au fond, ce témoignage nous interpelle et nous dérange aussi. Nous aimerions parfois que la foi, notre foi, soit facile à vivre, qu'elle ne nous attire pas des ennuis, des critiques, ou qu'elle ne nous mette pas dans des situations inconfortables. Mais n'oublions pas que Jésus lui-même nous a prévenus, Vous serez mes témoins. Oui, vous serez mes témoins. Être témoin, cela signifie parfois aller à contre-courant, refuser le compromis et affronter l'incompréhension avec l'aide de Dieu. Jean n'a pas cherché à plaire aux hommes. Il n'a pas voulu flatter Hérode. Il a voulu rester fidèle à Dieu en rappelant à Hérode sa condition. En lui rappelant qu'en tant que membre du peuple de Dieu, en tant que juif, il devait vivre la loi de Dieu et qu'il ne devait pas vivre avec la femme de son frère. C'est cela le courage chrétien, vivre selon la vérité, même si cela coûte. Seigneur Jésus, donne-moi ce courage de Jean-Baptiste, ce courage de ne pas avoir peur de la vérité. Apprends-moi à ne pas reculer. Quand je suis appelé à témoigner de toi-même, dans les petites choses de ma vie quotidienne habituellement, rends-moi vrai, Seigneur, comme ton précurseur Jean le Baptiste l'a été jusqu'au bout, cela jusqu'au bout. Le vrai courage vient de Dieu. Non seulement il faut témoigner, mais nous rappeler aussi que le vrai courage vient de Dieu. Parce que notre force nous est prêtée. Jean-Baptiste n'était pas invincible, loin de là. C'était un homme comme nous. Fragile comme nous. Dans sa prison, il a connu la solitude, l'inquiétude, peut-être même le doute, mais son cœur était habité par Dieu, ça oui, et c'est de là que venait sa force. Le courage chrétien n'est pas non plus une performance humaine, détrompons-nous. Non, le courage en chrétien, le courage n'est pas une performance humaine. Il ne s'agit pas d'être dur ou d'être fort, ou insensible humainement. Non. Le courage chrétien, c'est de se savoir faible, mais porté par Dieu. C'est de pouvoir dire, Seigneur, sans toi, je ne peux rien. Mais avec toi, je peux tout. Pensons à nos vies, pense à ta vie, à la mienne. Parfois, un simple témoignage nous coûte déjà beaucoup. Dire, par exemple, à un ami que nous croyons, que nous sommes catholiques, que nous croyons toutes les vérités que l'Église enseigne, ou au travail, refuser un compromis injuste ou peu honnête, ou encore choisir la fidélité quand tout le monde se moque de la fidélité. Si nous comptons seulement sur nous-mêmes, sur nos forces, nous risquons de céder. Mais si nous comptons sur Dieu, alors la peur se transforme en confiance. Parce que nous comptons sur la force de Dieu, notre Père. Seigneur, je suis faible et parfois lâche, mais je sais que tu es ma force. Mets ton Esprit Saint en moi, Donne-moi cette audace douce et humble qui vient de toi. Seigneur, fais que je n'aie pas peur de dire oui à ton appel, de marcher à contre-courant si c'est pour toi, et de garder la joie au cœur, tout en marchant à contre-courant parfois. Un autre témoignage ou un autre point, c'est que le témoignage, comme celui de Jean le Baptiste, porte toujours du fruit. Le sang de Jean le Baptiste n'a pas été versé en vain. Oui, sa mort n'a pas étouffé la parole. Hérode, plutôt qu'Hérode, Hérodiade, cette femme qui se sentait mal à l'aise quand Jean parlait à Hérode, vivre fidèlement, eh bien, non seulement de vivre fidèlement, mais de vivre la sainte pureté, la chasteté. Eh bien, Hérodiade le voyait mal. Et Hérodiade a demandé la tête de Jean le Baptiste par le truchement de sa fille. La mort de Jean le Baptiste a préparé la vérité du Christ pour qu'elle éclate. Parce qu'après Jean le Baptiste, Jésus est entré en scène. Lui qui est la vérité faite chair. Lui qui est allé jusqu'à la croix, n'oublions pas. Jésus aussi est allé jusqu'à la croix pour rendre témoignage à l'amour de Dieu et à la vérité sur lui-même. N'oublions pas qu'on l'a tué parce qu'il se déclarait fils de Dieu et n'a pas voulu changer un iota de cette vérité. Chaque chrétien authentique porte du fruit. Oui, pense-y. J'y pense aussi. Toi et moi, nous portons du fruit même si nous ne le voyons pas tout de suite. Parfois, une parole courageuse, un geste de fidélité, une simple attitude droite touche le cœur de quelqu'un en profondeur. N'est-ce pas que de temps en temps, des gens nous disent « Une fois tu avais fait ça ou tu avais dit cela, ça m'avait aidé. » Alors que sur le coup, nous ne nous rendions pas compte de ce que l'effet de notre attitude ou de notre parole. Le monde a besoin des témoins, non pas de chrétiens tièdes. Pardonne-moi Seigneur, mais des jeunes, des gens avec un esprit jeune, même si on est âgé, capables de dire avec leur vie « Oui, Jésus est le Seigneur et je lui appartiens. » De dire cela avec la vie. Ce témoignage ne se fait pas forcément, nous nous en doutons, pas forcément devant des rois Hérode ou des tribunaux où nous sommes menacés, mais dans des choix petits et ordinaires. Très souvent, c'est parfois choisir l'honnêteté, choisir la sainte pureté dans un monde qui ne regarde pas cela comme une valeur, choisir la fidélité, choisir la loyauté, choisir la charité. C'est cela qui change le monde, Seigneur. Prends ma vie et fais-en un témoignage. Je ne veux pas seulement parler de toi. Je veux aussi que ma vie entière parle de toi. Seigneur Jésus, prends mes mains, mes paroles, mes choix quotidiens, petits ou grands, et rends-les transparents à ton amour. Donne-moi le courage de Jean le Baptiste, la confiance des saints, et la joie de savoir que ma vie, même simple, peut porter du fruit pour toi. Saint Jean le Baptiste nous montre, en terminant notre prière, qu'un chrétien n'est pas appelé à vivre dans la peur, mais dans la confiance, parce qu'il est fondé sur le roc qu'est Jésus. La confiance que Dieu est là, que Dieu agit en lui, que Dieu agit ou veut agir à travers lui, veut toucher les âmes à travers lui. Notre courage peut-être n'est pas à la hauteur de celui de Jean le Baptiste, mais si nous mettons notre confiance en Dieu, nous pouvons aussi témoigner de Dieu. C'était Dieu qui donnait le courage à Saint Jean le Baptiste également, n'oublions pas. Demandons au Seigneur de faire de nous, oui, de faire de toi et de moi, à notre mesure, des vrais témoins, courageux, joyeux et remplis de l'Esprit-Saint. Je te remercie, mon Dieu, des bonnes résolutions, des beaux désirs et des inspirations que tu m'as communiquées dans ce moment de prière. Je te demande de m'aider à les faire fructifier. Ma Mère Immaculée, Saint Joseph, et toi, mon ange gardien, intercédez pour moi.
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0: Pour votre salut, il est 6 heures.
2: L'ange du Seigneur porte l'annonce à Marie. Je vous salue Marie, pleine de grâce. Le Seigneur est avec vous. Vous êtes bénie entre toutes les femmes. Et Jésus, le fruit de vos entrailles, est béni.
3: Sainte Marie, Mère de Dieu, priez pour nous pauvres pécheurs, maintenant et à l'heure de notre mort. Amen.
2: Voici la servante du Seigneur.
3: Qu'il me soit fait selon ta parole.
2: Je vous salue Marie, pleine de grâce. Le Seigneur est avec vous. Vous êtes bénie entre toutes les femmes. Et Jésus, le fruit de vos entrailles, est béni.
3: Sainte Marie, Mère de Dieu, priez pour nous, pauvres pécheurs, maintenant et à l'heure de notre mort. Amen.

0: aux pécheurs, maintenant et à l'heure de notre mort. Amen.
1: Priez pour nous, Sainte Mère de Dieu,
0: afin que nous soyons rendus dignes des promesses du Christ.
1: Que ta grâce, Seigneur, se répande dans nos cœurs. Par le message de l'ange, tu nous as fait connaître l'incarnation de ton Fils bien-aimé. Conduis-nous par sa passion et par sa croix jusqu'à la gloire de la résurrection. Par le Christ notre Seigneur.
0: Amen.

Lecture du livre de Jérémie. Je t'ai aimé d'un amour éternel. Aussi, je te garde ma bienveillance. Je vais te rétablir et tu seras relevé, Vierge d'Israël. De nouveau, tu prendras tes tambourins de fête pour te mêler aux danses joyeuses. De nouveau, tu planteras des vignes dans la montagne de Samarie, et celui qui les plantera en goûtera le premier fruit. Un jour viendra où les veilleurs crieront dans la montagne d'Éphraïm : Debout, montons à Sion vers le Seigneur notre Dieu. Car ainsi parle le Seigneur. Poussez des cris de joie pour Jacob. Acclamez la première des nations. Faites résonner vos louanges et criez tous : Seigneur, sauve ton peuple, le reste d'Israël. Voici que je les fais revenir du pays du nord et que je les rassemble des extrémités du monde. Il y a même parmi eux l'aveugle et le boiteux, la femme enceinte et la jeune accouchée. C'est une grande assemblée qui revient. Ils étaient partis dans les larmes, dans les consolations je les ramène. Je vais les conduire aux eaux courantes, par un bon chemin où ils ne trébucheront pas. Car je suis un père pour Israël. Éphraïm est mon fils aîné, parole du Seigneur.

Laissons l'Esprit Saint élargir notre cœur à la dimension universelle du cœur du Christ et prions ensemble Dieu notre Père.

Sois présent, Seigneur, dans toutes nos demeures, dans les foyers, dans les communautés, dans les maisons des gens heureux, dans les hôpitaux et dans les prisons.

0: Sois en chemin avec les vagabonds, accompagne les familles en exode et tous ceux qui cherchent un gîte, un ami, une patrie.
1: Amen.
0: Sois partout présent, Seigneur, dans les jeux des enfants, auprès des jeunes à l'aventure, dans l'amour des époux et dans le cœur secret du vieillard.

soit sur la mer avec les pêcheurs, les marins, sur la route avec les voyageurs, dans les villes et les campagnes où les hommes travaillent.

Sois avec nous tous aujourd'hui, sois avec nous demain et chaque jour, toi notre hôte intérieur, et à tout moment, rends-nous accueillants à tous.

Avec la confiance que nous donne l'Esprit Saint, adressons à Dieu, notre Père, la prière que le Seigneur Jésus a lui-même apprise à ses disciples.

0: Prions. Seigneur Jésus, tu nous connais par notre nom et tu nous as appelés à te suivre. Accorde-nous de savoir renouveler notre réponse à travers toutes les occasions que nous offrira cette journée. Exauce-nous, toi qui nous aimes avec le Père et l'Esprit Saint, pour les siècles des siècles.
1: Amen.

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1: Amis auditeurs, merci d'être à l'écoute de notre émission de tous les jours, La Bible sur les ondes. Dans l'émission précédente, l'apôtre Paul enseigne aux chrétiens de Colosse que Jésus-Christ existe depuis toujours. Il était là quand Dieu créait le monde. En outre, comme premier ressuscité, il devient le chef de l'Église de Dieu. Aujourd'hui, Paul nous révèle comment Jésus-Christ fait partie du plan mystérieux de Dieu. Écoutez.
2: Maintenant, Dieu l'a montré clairement à ceux qui lui appartiennent. Il a voulu leur faire connaître la grandeur de ce mystère et sa richesse pour tous les peuples. Ce mystère, le voici. Le Christ est au milieu de vous, et par lui, vous espérez participer à la gloire de Dieu. C'est ce Christ que nous annonçons. Nous donnons à chacun des conseils et un enseignement avec toute la sagesse possible pour que tous deviennent adultes dans le Christ. C'est pourquoi je travaille et je lutte avec la force du Christ qui agit en moi avec puissance.
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3: L'apôtre Paul est fier du rôle qu'il joue dans l'Église. En effet, il persécutait les chrétiens, mais Dieu l'a choisi et l'a mis à part pour servir son peuple. Ce travail entraîne parfois des souffrances. Mais Paul se dit heureux de souffrir pour la cause de Christ. Pourquoi Paul a-t-il supporté ces souffrances? Parce qu'il se sent privilégié d'être le serviteur de Dieu et le porteur d'un message si important. En fait, Paul décrit ce message comme un mystère qui a été caché pendant des siècles et qui maintenant est révélé. Quel est ce mystère? Paul dit, c'est Christ en vous, l'espoir de la gloire. Voyez-vous, auparavant, la présence de Dieu au sein de son peuple s'est manifestée dans le temple. Mais à présent, le plan de Dieu, c'est que Christ habite en nous. Comment est-ce possible? Jésus, en quittant ce monde, a dit qu'il allait envoyer son esprit pour nous consoler et habiter en nous. Les autres religions disent d'aller adorer les génies et d'autres esprits dans les fleuves, dans la mer, dans les rochers. Mais le vrai plan de Dieu pour l'humanité, c'est que Dieu, par le Christ, habite dans nos cœurs. Voilà pourquoi Paul dit « Christ en nous, l'espérance de la gloire ».
1: Paul explique comment il lutte pour les croyants. Écoutez.
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2: Oui, je veux vous faire savoir ceci. Je dois lutter durement pour vous, pour les chrétiens de Laodicée et pour tous ceux qui ne m'ont jamais vu de leurs yeux. Je veux qu'ainsi, leur cœur soit plein de courage, qu'ils soient unis dans l'amour et totalement remplis d'intelligence. Alors, ils connaîtront le mystère de Dieu. Ce mystère, c'est le Christ, et tous les trésors de la sagesse et de la connaissance sont cachés en lui. Je dis cela pour que personne ne vous trompe avec de beaux discours. Bien sûr, je suis loin de vous, mais mon cœur est avec vous. Je suis content de voir que, chez vous, tout se passe dans l'ordre et que votre foi au Christ reste solide.
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3: Chers amis, à l'exemple de Paul, nous ne devons tolérer aucun mensonge ni faux enseignement dans nos communautés. Demandons donc au Seigneur de nous accorder du discernement en toutes choses et la force nécessaire pour combattre tout enseignement qui ne vient pas de Dieu. L'apôtre désire aussi que les Colossiens vivent une foi sincère. Il dit « Je veux que leur cœur soit plein de courage, qu'ils soient unis dans l'amour et totalement remplis d'intelligence ». Il décrit aussi les caractéristiques de la vraie foi en Dieu. En effet, notre foi va toujours avec le courage. Certes, la foi véritable entraîne des épreuves et des difficultés, mais en même temps, ces épreuves nous rendent mûrs. Alors, nous ne devons pas trembler devant les difficultés, mais nous appuyer davantage sur le Seigneur. Jésus-Christ vit en nous et il nous rend capables de tout surmonter. La vraie foi va toujours aussi avec la communion fraternelle, car notre Dieu est amour. C'est pourquoi la parole de Dieu nous recommande de chercher la paix avec tous. Enfin, l'apôtre Paul parle de l'intelligence qui doit accompagner notre foi. En effet, l'intelligence est la capacité de comprendre la vérité, et la sagesse est l'application de cette intelligence aux problèmes de la vie. Chers amis, nous avons besoin de l'intelligence et de la sagesse. Et Dieu veut nous les donner en son Fils Jésus-Christ. Paul montre ici que notre Dieu est un Dieu qui révèle les mystères. Il veut qu'on arrive à discerner ses vérités avec intelligence et sagesse. Dans beaucoup de nos cultures et dans beaucoup de religions, la vérité n'est pas révélée à tous. Elle est cachée et inaccessible. Mais dans le christianisme, Dieu se révèle. Il veut que ses vérités soient connues par tout le monde. Amis auditeurs, ne vous laissez pas entraîner par de fausses doctrines. Dieu révèle son mystère en Jésus-Christ et chacun peut y avoir accès. Paul remarque que dans l'assemblée à Colosse, les gens ont une foi solide et en plus tout se passe dans l'ordre. Ces deux choses dont parle Paul sont très importantes. Retrouve-t-on ces qualités dans votre communauté? Et comment se déroulent vos cultes et vos assemblées? Le bon ordre règne-t-il? Paul insiste dans cette lettre que les cultes ne doivent pas se dérouler n'importe comment. Tout doit se passer de façon convenable pour éviter que les non-croyants ne nous jugent négativement. L'apôtre veut que les chrétiens aillent de l'avant dans leur foi. C'est pourquoi il leur dit « Vous avez reçu le Christ Jésus comme Seigneur. Eh bien, vivez unis à lui. Plongez vos racines en lui. Construisez votre vie sur lui. » En effet, recevoir le Christ signifie que nous nous abandonnons entre les mains de Dieu. Désormais, le Seigneur est le maître de notre vie. C'est pourquoi il nous faut rejeter tout ce qui s'oppose à notre croissance spirituelle et nous empêche de participer à la vie de Christ. Paul dit que Jésus est Dieu. Et nous trouvons en lui tous les attributs de Dieu tels que l'amour, la lumière, la puissance, la sagesse, la sainteté, etc. Christ est l'image de Dieu dans ce monde et par la foi en lui, nous pouvons plaire à Dieu. L'apôtre Paul déclare haut et fort que nous sommes libérés du péché. Il dit, Dieu nous a rendu la vie avec le Christ. Il nous a pardonné toutes nos fautes. Il a effacé le document de nos dettes qui nous accusait. Et il a détruit en le clouant sur la croix. Quelle bonne nouvelle! Dieu nous a pardonnés et il a même détruit toute forme de malédiction prononcée contre nous. Christ a remporté une victoire décisive sur les forces du mal en notre faveur. Notre Dieu règne véritablement et nous pouvons nous confier en lui totalement sans le moindre doute.
1: Pour Paul, le Seigneur Jésus-Christ est la seule source de vie. Écoutez.
2: Vous avez reçu le Christ Jésus comme Seigneur. Eh bien, vivez unis à lui. Plongez vos racines en lui. Construisez votre vie sur lui. Restez solidement dans la foi qu'on vous a apprise et remerciez Dieu avec beaucoup d'ardeur. Attention, personne ne doit vous prendre au piège avec les idées fausses de la sagesse humaine. Ce sont des mensonges creux qui s'appuient sur des traditions humaines, sur les forces du monde et non pas sur le Christ. Dieu habite totalement dans le corps glorieux du Christ. Et vous participez totalement à la vie du Christ, lui le chef de toutes les forces qui ont autorité et pouvoir. C'est dans le Christ que vous avez été circoncis. Cette circoncision, ce n'est pas la main d'un homme qui l'a faite. Elle vient du Christ et par là, il a enlevé ce qui nous entraînait au mal. Par le baptême, vous avez été mis dans la tombe avec le Christ. Mais avec lui, vous avez été réveillés de la mort. En effet, vous avez cru dans la puissance de Dieu qui a réveillé le Christ de la mort. Vous étiez morts à cause de vos fautes et aussi parce que vous n'étiez pas des circoncis. Mais Dieu vous a rendu la vie avec le Christ. Il nous a pardonné toutes nos fautes. Il a effacé le document de nos dettes qui nous accusait et qui était contre nous à cause des règles établies. Il l'a détruit en le clouant sur la croix. Dieu a enlevé leur puissance aux esprits qui avaient autorité et pouvoir. Il a présenté ces esprits devant tout le monde et il les a traînés comme des prisonniers dans le défilé victorieux de son Fils.
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3: L'apôtre veut que les chrétiens aillent de l'avant dans leur foi. C'est pourquoi il leur dit « Vous avez reçu le Christ Jésus comme Seigneur. Eh bien, vivez unis à lui. Plongez vos racines en lui. Construisez votre vie sur lui. » En effet, recevoir le Christ signifie que nous nous abandonnons entre les mains de Dieu. Désormais, le Seigneur est le maître de notre vie. C'est pourquoi il nous faut rejeter tout ce qui s'oppose à notre croissance spirituelle et nous empêche de participer à la vie de Christ. Paul dit que Jésus est Dieu. Et nous trouvons en lui tous les attributs de Dieu tels que l'amour, la lumière, la puissance, la sagesse, la sainteté, etc. Christ est l'image de Dieu dans ce monde et par la foi en lui, nous pouvons plaire à Dieu. L'apôtre Paul déclare haut et fort que nous sommes libérés du péché. Il dit, « Dieu nous a rendu la vie avec le Christ. Il nous a pardonné toutes nos fautes. Il a effacé le document de nos dettes qui nous accusait. Et il a détruit en le clouant sur la croix. » Quelle bonne nouvelle! Dieu nous a pardonnés et il a même détruit toute forme de malédiction prononcée contre nous. Christ a remporté une victoire décisive sur les forces du mal en notre faveur. Notre Dieu règne véritablement et nous pouvons nous confier en lui totalement sans le moindre doute.
1: Amis auditeurs, notre émission de ce jour prend ainsi fin. Vous avez écouté des enseignements tirés de la lettre de Paul aux Colossiens, au chapitre 1 et 2. Merci de nous avoir suivis. Soyez avec nous demain pour découvrir la suite de cette lettre. Au revoir et que la paix de Dieu soit avec vous.
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1: Pour votre salut, il est 7 heures.
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0: Pour votre salut, il est 8h.

0: Prions avec les intentions qui nous sont parvenues et celles des bienfaiteurs de Radio Maria.
1: Les enfants de Kwadio et Baïtina rendent grâce au Seigneur pour tous les bienfaits reçus pour eux et leurs enfants. Ils confient leur projet de famille au Seigneur. Par la même occasion, ils demandent aide, assistance, protection et unité par l'intercession de la Vierge Marie et de Saint Joseph.
0: Kwadio Pauline demande aide, assistance et protection du Seigneur pour ses deux filles et elle-même. Elle lui confie tous leurs projets par l'intercession de la Vierge Marie. Monsieur et Madame Boussou remercient le Seigneur pour tous ses bienfaits. Ils demandent aide, assistance et protection par l'intercession de Marie qui défait les nœuds. Lucie remercie le Seigneur pour tous les bienfaits reçus par sa fille et elle-même. Elle lui confie le nouveau stage de sa fille afin que cela aboutisse à un emploi. Par la même occasion, elle demande santé, aide, assistance et protection par l'intercession de la Vierge Marie et de Saint Joseph. Grâce divine, remercie le Seigneur pour tous ses bienfaits. Elle lui demande aide, assistance, protection et sagesse par l'intercession de la Vierge Marie. La famille Cra remercie le Seigneur pour tous ses bienfaits. Elle lui demande aide, assistance dans tous ses projets, protection et sagesse, en particulier pour ses enfants, par l'intercession de la Vierge Marie. Solange Aoutou rend grâce au Seigneur pour tous ses bienfaits. Elle demande aide, assistance pour sa famille, la réalisation de ses projets et lui confie les élèves en classe des Amens, en particulier ses enfants et ses petits-enfants, par la bienheureuse Vierge Marie. Maman Kangen rend grâce à Dieu pour tous les bienfaits reçus pour elle et tous les membres de sa famille. Elle lui confie son activité au Kangen pour réussite et prospérité, par l'intercession de Notre-Dame de toute grâce. Madame Kwasi, depuis Morofe Nkulaïdjo, rend grâce à Dieu pour tous ses bienfaits reçus. Elle lui confie son atelier de couture Kadé Couture pour assistance, succès et réussite par l'intercession de Notre-Dame de toute grâce. La pharmacie Marielle remercie le Seigneur pour toutes les grâces reçues. Elle demande par ailleurs aide, assistance, protection et croissance pour la pharmacie. Infidèle demande au Seigneur aide, assistance, protection et surtout délivrance de sa petite sœur qui vit des difficultés dans son foyer par l'intercession de Notre-Dame de la délivrance. Monsieur Yao Francis Constantin demande aide et assistance au Seigneur Jésus-Christ pour son entreprise Divine Grâce Groupe Multiservice

0: pour le bon déroulement de ses projets et activités par l'intercession de Notre-Dame de la Visitation. Grand Nimoï Marie-Madeleine demande au Seigneur en cette année 2026 la grâce de l'obtention du bac, qui lui accorde l'intelligence et éloigne d'elle le stress. Elle lui confie également les membres de sa famille par l'intercession de la Vierge Marie. Madame Yao Félicité rend grâce au Seigneur pour tous ses bienfaits durant l'année scolaire et lui confie ses nouveaux projets, les vacances, par l'intercession de Maman Marie, Notre-Dame, de toute grâce. La famille Yao Francis Constantin dit merci au Seigneur Jésus-Christ pour tous ses bienfaits dans sa vie et lui confie sa famille, sa maison, pour protection et assistance financière, par l'intercession de Maman Marie, Notre-Dame du Perpétuel Secours. Maman Sia Cécile demande aide, assistance et protection pour elle et sa famille, en particulier pour Sia Grace Emmanuela, Sia Jean-Christ, Sia Ivan et Sia Olive. Intention pour les bienfaiteurs et donateurs de Radio Maria. Ô Vierge Marie, jette ton regard de compassion sur tes enfants fatigués et affaiblis par la maladie. Par ta puissante intervention, restaure tout leur être, corps et âme, nous t'en prions. Infidèle demande au Seigneur une stabilité financière, une promotion professionnelle pour lui et sa fille aînée. Il lui confie le recrutement de son fils ainsi que la mutation de son épouse par l'intercession de Notre-Dame des Victoires.
1: Une fidèle rend grâce à Dieu pour tous ses bienfaits dans sa vie.
2: Prenons à mon remercier le Seigneur et la Vierge Marie pour la réussite scolaire et universitaire de ses enfants, qui continue ce qu'il a si bien commencé par l'intercession de la Vierge Marie. Radio Maria confie au Seigneur le Père à Saint-Jean-Claude pour aide, assistance, protection et guérison par l'intercession de Notre-Dame Santé des Malades. Conan Armand remercie le Seigneur pour tous les bienfaits reçus pour sa famille. Il demande aide, assistance et protection pour sa femme, ses enfants, ses frères, amis et lui par l'intercession de Notre-Dame de toute grâce. Marie-Noël remercie le Seigneur pour tous ses bienfaits. Elle lui demande aide, assistance, protection et sagesse par l'intercession de la Vierge Marie. Maman Sasso Clarisse rend grâce au Seigneur pour tous ses bienfaits dans sa vie et celle de ses enfants, Cédric, Angémé, Marie-Emmanuel et Marie-Christelle. Elle lui confie Marie-Emmanuel en difficulté par l'intercession de la Vierge Marie. Conan Ama confie à Dieu sa santé, sa vie professionnelle, ses projets et les examens de fin d'année de ses enfants. Que Dieu achève ce qu'il a si bien commencé dans sa vie par l'intercession de la Vierge Marie. Madame Albert Léa demande aide, assistance et protection pour tous les membres de sa famille, en particulier son époux, ses enfants et sa vie. Demande sagesse et réussite pour tous les élèves et étudiants spécialement, ses enfants et ses filleuls. Conan Armand confie au Seigneur la santé de son épouse Marie Edwige par l'intercession de Notre-Dame Santé des Malades. Conan Armand rend grâce à Dieu pour tous ses bienfaits. Il lui confie l'entente, la paix et l'amour entre ses frères, sa sœur et lui par l'intercession de Sainte Famille de Nazareth. Kimexdi Logistique et JCS demandent assistance et protection au Seigneur dans leur entreprise par l'intercession de Notre-Dame de la Paix.
0: Je mets mon espoir dans le Seigneur, je suis sûr de sa parole. Le Seigneur a donné, le Seigneur a repris, que le nom du Seigneur soit béni.
3: Radio Maria prie pour la vie avec Dieu de Sébastien Kofi Kwame, dit Sébastien, que le Seigneur l'accueille dans sa félicité céleste par l'intercession de Notre-Dame de Mort Légion.
4: Prions pour la vie avec Dieu de Kone Amenan Elisabeth, Kone Colette, Kone Raoul, par l'intercession de Notre-Dame de Mont Légion.
2: Maman Sia Cécile prie pour la vie avec Dieu de Sia Robert, Sia Sabine, Sia Patrice, l'abbé Tchikoura, Sia Modeste Benjamin, Sia Bernadette, par Notre-Dame de Mont Légion.
1: Kwaku Nguisson Solange prie pour la vie avec Dieu de son fils Kaku Kwame Ias et tous les défunts de sa famille par l'intercession de Marie Notre-Dame de Mont Légion.
0: Monsieur et Madame Boussou prient pour la vie avec Dieu de leur fils Kwaku Kwame Yannick, que le Seigneur l'accueille dans sa maison céleste. Une paroissienne prie pour la vie avec Dieu de Dawe Monique, que le Seigneur lui pardonne ses fautes et l'accueille dans sa maison de paix et de lumière sans fin. Prions pour la vie avec Dieu de Baïtinan Viviane, que le Seigneur l'accueille dans sa maison céleste, demandée par ses enfants. La famille Conan prie pour la vie avec Dieu de Aoutou Étienne, Conan Félicité, Conan Léontine, Yoboué Conan, Kwadio Kosia, que par l'intercession de Notre-Dame de Mont-Légion, le Seigneur les reçoive dans sa lumière éternelle. Kofi Christine prie pour la vie avec Dieu de Aoumonique, Nguessan Ao Josiane, Nguessan Kwaku Antoine, Kofi Edith Agioa, Temoko Augustin, Temoko Conan Alexandre, Yoboué Maxime Zigué, tous les défunts de sa famille. Accorde leur Seigneur le repos éternel. Les enfants Ouloté prient pour la vie avec Dieu de Yoroblan Agnès, Oulobo Marie, Ouloté Mathurin. Madame Léa Albert prie pour la vie avec Dieu de Kwaku Aya Jacqueline, Gisèle Bako, Albert Amouin Henriette, Coli Julien, Coli Alexandrine, Achi Jacques, Otniel, Kwasi Aya Nadej, Dibi Léogam et Papa Kofi Bro Théodore. Parmi ceux qui se sont endormis dans l'espérance de la résurrection, se comptent les membres de nos familles respectives, les auditeurs, les bienfaiteurs et donateurs de Radio Maria. Seigneur notre Dieu, à cause de ton autre nom qui est miséricorde, et par la puissante intercession de la Vierge Marie, accueille-les. La famille Kra prie pour la vie avec Dieu de Maman Afoua, Moroufier, Papa Yao Conan, Rodrigue, Nathalie, Kobena, Edoxy, Kwame, Abraham, Mathias. Que le Seigneur Jésus-Christ daigne les accueillir et les accepter dans son royaume céleste et de joie sans fin par le secours de Notre-Dame de Mont-Légion.
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7: Au nom du Père, du Fils et du Saint-Esprit.
8: Amen.
7: Je confesse à Dieu Tout-Puissant. Je reconnais devant vous, frères et sœurs, que j'ai péché en pensée, en parole, par action et par omission. Oui, j'ai vraiment péché. C'est pourquoi je supplie la bienheureuse Vierge Marie, les anges et tous les saints, et vous aussi, frères et sœurs, de prier pour moi, le Seigneur notre Dieu. Je crois en un seul Dieu, le Père Tout-Puissant, Créateur du ciel et de la terre, de l'univers visible et invisible. Je crois en un seul Seigneur, Jésus-Christ, le Fils unique de Dieu, né du Père avant tous les siècles. Il est Dieu, né de Dieu, lumière, né de la lumière, vrai Dieu, né du vrai Dieu, engendré, non pas créé, consubstantiel au Père, et par lui tout a été fait. Pour nous les hommes et pour notre salut, il descendit du ciel. Par l'Esprit Saint, il a pris chair de la Vierge Marie et s'est fait homme. Crucifié pour nous sous Ponce Pilate, il souffrit sa passion et fut mis au tombeau. Il ressuscita le troisième jour, conformément aux Écritures, et il monta au ciel. Il est assis à la droite du Père. Il reviendra dans la gloire pour juger les vivants et les morts, et son règne n'aura pas de fin. Je crois en l'Esprit Saint, qui est Seigneur et qui donne la vie. Il procède du Père et du Fils. Avec le Père et le Fils, il reçoit même adoration et même gloire. Il a parlé par les prophètes. Je crois en l'Église, une, sainte, catholique et apostolique. Je reconnais un seul baptême pour le pardon des péchés. J'attends la résurrection des morts et la vie du monde à venir. Amen.
8: Notre Père qui es aux cieux, que ton nom soit sanctifié, que ton règne vienne, que ta volonté soit faite sur la terre comme au ciel.
7: Donne-nous aujourd'hui notre pain de ce jour. Pardonne-nous nos offenses, comme nous pardonnons aussi à ceux qui nous ont offensés. Et ne nous laisse pas entrer en tentation, mais délivre-nous du mal. Amen.
8: Je vous salue, Marie, pleine de grâce. Le Seigneur est avec vous. Vous êtes bénie en toutes les femmes, et Jésus, le fruit de vos entrailles, est béni.
7: Sainte Marie, Mère de Dieu, priez pour nous, pauvres pécheurs, maintenant et à l'heure de notre mort. Amen.
8: Je vous salue, Marie, pleine de grâce. Le Seigneur est avec vous. Vous êtes bénie en toutes les femmes, et Jésus, le fruit de vos entrailles, est béni.
7: Sainte Marie, Mère de Dieu, priez pour nous, pauvres pécheurs, maintenant et à l'heure de notre mort. Amen.
8: Je vous salue Marie, pleine de grâce. Le Seigneur est avec vous. Vous êtes bénie entre toutes les femmes et Jésus, le fruit de vos entrailles, est béni.
7: Sainte Marie, Mère de Dieu, priez pour nous pauvres pécheurs, maintenant et à l'heure de notre mort. Amen. Gloire au Père, au Fils et au Saint-Esprit.
8: Comme il était au commencement, maintenant et toujours dans les siècles des siècles. Amen.
7: Notre-Dame de l'Eucharistie,
8: priez pour nous.
7: Aujourd'hui, nous méditons les mystères douloureux. Seigneur Jésus, nous étions morts, par ta mort tu nous rends la vie. Pour cette merveille, alléluia. Premier mystère douloureux, l'agonie de Jésus au jardin des Oliviers. Fruit du mystère, le regret des péchés. J'ai levé les yeux vers toi qui sièges dans les cieux. Oui, comme les yeux des esclaves vers la main de leur maître, ainsi nos yeux sont levés vers le Seigneur notre Dieu, dans l'attente de sa pitié. Dieu de tendresse et d'amour, donne-nous la grâce de combattre le mal en nous-mêmes et de trouver auprès de toi le pardon.
8: Notre Père qui es aux cieux, que ton nom soit sanctifié, que ton règne vienne, que ta volonté soit faite sur la terre comme au ciel.
7: Donne-nous aujourd'hui notre pain de ce jour. Pardonne-nous nos offenses, comme nous pardonnons aussi à ceux qui nous ont offensés. Et ne nous laisse pas entrer en tentation, mais délivre-nous du mal. Amen.
8: Je vous salue Marie, pleine de grâce. Le Seigneur est avec vous. Vous êtes bénie entre toutes les femmes et Jésus, le fruit de vos entrailles, est béni.
7: Sainte Marie, Mère de Dieu, priez pour nous pauvres pécheurs, maintenant et à l'heure de notre mort. Amen.
8: Je vous salue Marie, pleine de grâce. Le Seigneur est avec vous. Vous êtes bénie entre toutes les femmes et Jésus, le fruit de vos entrailles, est béni.
7: Sainte Marie, Mère de Dieu, priez pour nous pauvres pécheurs, maintenant et à l'heure de notre mort. Amen.
8: Je vous salue Marie, pleine de grâce. Le Seigneur est avec vous. Vous êtes bénie entre toutes les femmes et Jésus, le fruit de vos entrailles, est béni.
7: Sainte Marie, Mère de Dieu, priez pour nous pauvres pécheurs, maintenant et à l'heure de notre mort. Amen.
8: Je vous salue Marie, pleine de grâce. Le Seigneur est avec vous. Vous êtes bénie entre toutes les femmes et Jésus, le fruit de vos entrailles, est béni.
7: Sainte Marie, Mère de Dieu, priez pour nous pauvres pécheurs, maintenant et à l'heure de notre mort. Amen.
8: Je vous salue Marie, pleine de grâce. Le Seigneur est avec vous. Vous êtes bénie entre toutes les femmes et Jésus, le fruit de vos entrailles, est béni.
7: Sainte Marie, Mère de Dieu, priez pour nous pauvres pécheurs, maintenant et à l'heure de notre mort. Amen.
8: Je vous salue Marie, pleine de grâce. Le Seigneur est avec vous. Vous êtes bénie entre toutes les femmes et Jésus, le fruit de vos entrailles, est béni.
7: Sainte Marie, Mère de Dieu, priez pour nous pauvres pécheurs, maintenant et à l'heure de notre mort. Amen.
8: Je vous salue Marie, pleine de grâce. Le Seigneur est avec vous. Vous êtes bénie entre toutes les femmes et Jésus, le fruit de vos entrailles, est béni.
7: Sainte Marie, Mère de Dieu, priez pour nous pauvres pécheurs, maintenant et à l'heure de notre mort. Amen.
8: Je vous salue Marie, pleine de grâce. Le Seigneur est avec vous. Vous êtes bénie entre toutes les femmes et Jésus, le fruit de vos entrailles, est béni.
7: Sainte Marie, Mère de Dieu, priez pour nous pauvres pécheurs, maintenant et à l'heure de notre mort. Amen.
8: Je vous salue Marie, pleine de grâce. Le Seigneur est avec vous. Vous êtes bénie entre toutes les femmes et Jésus, le fruit de vos entrailles, est béni.
7: Sainte Marie, Mère de Dieu, priez pour nous pauvres pécheurs, maintenant et à l'heure de notre mort. Amen.
8: Je vous salue Marie, pleine de grâce. Le Seigneur est avec vous. Vous êtes bénie entre toutes les femmes et Jésus, le fruit de vos entrailles, est béni.
7: Sainte Marie, Mère de Dieu, priez pour nous pauvres pécheurs, maintenant et à l'heure de notre mort. Amen.
8: Gloire au Père, au Fils et au Saint-Esprit,
7: comme il était au commencement, maintenant et toujours, dans les siècles des siècles. Amen.
8: Notre-Dame de l'Eucharistie,
7: priez pour nous. Deuxième mystère douloureux, la flagellation. Fruit du mystère, la mortification du corps. C'est Dieu que j'appelle et je crie. Au temps de ma détresse, je cherche le Seigneur. Dans la main, les mains tendues sans faiblir, je refuse tout reconfort. Dieu fidèle, viens en aide aux pauvres dans l'épreuve. À la veuve et à l'orphelin, accorde ton soutien. Sauve le réfugié, que par ta droite, il échappe à l'agresseur.
8: Notre Père qui es aux cieux, que ton nom soit sanctifié, que ton règne vienne, que ta volonté soit faite sur la terre comme au ciel.
9: Donne-nous aujourd'hui notre pain de ce jour. Pardonne-nous nos offenses, comme nous pardonnons aussi à ceux qui nous ont offensés. Et ne nous laisse pas entrer en tentation, mais délivre-nous du mal. Amen.
8: Je vous salue Marie, pleine de grâce. Le Seigneur est avec vous. Vous êtes bénie entre toutes les femmes et Jésus, le fruit de vos entrailles, est béni.
7: Sainte Marie, Mère de Dieu, priez pour nous pauvres pécheurs, maintenant et à l'heure de notre mort. Amen.
8: Je vous salue Marie, pleine de grâce. Le Seigneur est avec vous. Vous êtes bénie entre toutes les femmes et Jésus, le fruit de vos entrailles, est béni.
7: Sainte Marie, Mère de Dieu, priez pour nous pauvres pécheurs, maintenant et à l'heure de notre mort. Amen.
8: Je vous salue Marie, pleine de grâce. Le Seigneur est avec vous. Vous êtes bénie entre toutes les femmes et Jésus, le fruit de vos entrailles, est béni.
7: Sainte Marie, Mère de Dieu, priez pour nous pauvres pécheurs, maintenant et à l'heure de notre mort. Amen.
8: Je vous salue Marie, pleine de grâce. Le Seigneur est avec vous. Vous êtes bénie entre toutes les femmes et Jésus, le fruit de vos entrailles, est béni.
7: Sainte Marie, Mère de Dieu, priez pour nous pauvres pécheurs, maintenant et à l'heure de notre mort. Amen.
8: Je vous salue Marie, pleine de grâce. Le Seigneur est avec vous. Vous êtes bénie entre toutes les femmes et Jésus, le fruit de vos entrailles, est béni.
7: Sainte Marie, Mère de Dieu, priez pour nous pauvres pécheurs, maintenant et à l'heure de notre mort. Amen.
8: Je vous salue Marie, pleine de grâce. Le Seigneur est avec vous. Vous êtes bénie entre toutes les femmes et Jésus, le fruit de vos entrailles est béni.
7: Sainte Marie, Mère de Dieu, priez pour nous pauvres pécheurs, maintenant et à l'heure de notre mort. Amen.
8: Je vous salue Marie, pleine de grâce. Le Seigneur est avec vous. Vous êtes bénie entre toutes les femmes, Jésus, le fruit de vos entrailles est béni.
7: Sainte Marie, Mère de Dieu, priez pour nous pauvres pécheurs, maintenant et à l'heure de notre mort. Amen.
8: Je vous salue Marie, pleine de grâce, le Seigneur est avec vous. Vous êtes bénie entre toutes les femmes, Jésus, le fruit de vos entrailles est béni.
7: Sainte Marie, Mère de Dieu, priez pour nous pauvres pécheurs, maintenant et à l'heure de notre mort. Amen.
8: Je vous salue Marie, pleine de grâce. Le Seigneur est avec vous. Vous êtes bénie entre toutes les femmes et Jésus, le fruit de vos entrailles, est béni.
7: Sainte Marie, Mère de Dieu, priez pour nous pauvres pécheurs, maintenant et à l'heure de notre mort. Amen.
8: Je vous salue Marie, pleine de grâce. Le Seigneur est avec vous. Vous êtes bénie entre toutes les femmes, et Jésus, le fruit de vos entrailles, est béni.
7: Sainte Marie, Mère de Dieu, priez pour nous pauvres pécheurs, maintenant et à l'heure de notre mort. Amen.
8: Gloire au Père, au Fils et au Saint-Esprit,
7: comme il était au commencement, maintenant et toujours, dans les siècles des siècles. Amen.
8: Notre-Dame de l'Eucharistie,
7: priez pour nous. Troisième mystère douloureux. Le couronnement d'épines. Fruit du mystère, la lutte contre l'orgueil. La pierre qu'ont rejeté les bâtisseurs est devenue la pierre d'angle. C'est là l'œuvre du Seigneur, la merveille devant nos yeux. Dieu qui nous comble de bénédictions, par la richesse infinie de ta grâce, fais-nous quitter ce qui ne peut que vieillir, fais-nous entrer dans ce qui est nouveau, et nous serons préparés à la gloire du royaume.
8: Notre Père qui es aux cieux, que ton nom soit sanctifié, que ton règne vienne, que ta volonté soit faite sur la terre comme au ciel.
9: Donne-nous aujourd'hui notre pain de ce jour. Pardonne-nous nos offenses, comme nous pardonnons aussi à ceux qui nous ont offensés. Et ne nous laisse pas entrer en tentation, mais délivre-nous du mal. Amen.
8: Je vous salue Marie, pleine de grâce. Le Seigneur est avec vous. Vous êtes bénie en toutes les femmes, et Jésus, le fruit de vos entrailles, est béni.
7: Sainte Marie, Mère de Dieu, priez pour nous pauvres pécheurs, maintenant et à l'heure de notre mort. Amen.
8: Je vous salue, Marie, pleine de grâce. Le Seigneur est avec vous. Vous êtes bénie en toutes les femmes, et Jésus, le fruit de vos entrailles, est béni.
7: Sainte Marie, Mère de Dieu, priez pour nous pauvres pécheurs, maintenant et à l'heure de notre mort. Amen.
8: Je vous salue, Marie, pleine de grâce. Le Seigneur est avec vous. Vous êtes bénie en toutes les femmes, et Jésus, le fruit de vos entrailles, est béni.
7: Sainte Marie, Mère de Dieu, priez pour nous pauvres pécheurs, maintenant et à l'heure de notre mort. Amen.
8: Je vous salue, Marie, pleine de grâce. Le Seigneur est avec vous. Vous êtes bénie en toutes les femmes, et Jésus, le fruit de vos entrailles, est béni.
7: Sainte Marie, Mère de Dieu, priez pour nous pauvres pécheurs, maintenant et à l'heure de notre mort. Amen.
8: Je vous salue, Marie, pleine de grâce. Le Seigneur est avec vous. Vous êtes bénie en toutes les femmes, et Jésus, le fruit de vos entrailles, est béni.
7: Sainte Marie, Mère de Dieu, priez pour nous pauvres pécheurs, maintenant et à l'heure de notre mort. Amen.
8: Je vous salue, Marie, pleine de grâce. Le Seigneur est avec vous. Vous êtes bénie en toutes les femmes, et Jésus, le fruit de vos entrailles, est béni.
7: Sainte Marie, Mère de Dieu, priez pour nous pauvres pécheurs, maintenant et à l'heure de notre mort. Amen.
8: Je vous salue, Marie, pleine de grâce. Le Seigneur est avec vous. Vous êtes bénie en toutes les femmes, et Jésus, le fruit de vos entrailles, est béni.
7: Sainte Marie, Mère de Dieu, priez pour nous pauvres pécheurs, maintenant et à l'heure de notre mort. Amen.
8: Je vous salue, Marie, pleine de grâce. Le Seigneur est avec vous. Vous êtes bénie en toutes les femmes, et Jésus, le fruit de vos entrailles, est béni.
7: Sainte Marie, Mère de Dieu, priez pour nous pauvres pécheurs, maintenant et à l'heure de notre mort. Amen.
8: Je vous salue, Marie, pleine de grâce. Le Seigneur est avec vous. Vous êtes bénie en toutes les femmes, et Jésus, le fruit de vos entrailles, est béni.
7: Sainte Marie, Mère de Dieu, priez pour nous pauvres pécheurs, maintenant et à l'heure de notre mort. Amen.
8: Je vous salue, Marie, pleine de grâce. Le Seigneur est avec vous. Vous êtes bénie en toutes les femmes, et Jésus, le fruit de vos entrailles, est béni.
7: Sainte Marie, Mère de Dieu, priez pour nous pauvres pécheurs, maintenant et à l'heure de notre mort. Amen.
8: Gloire au Père, au Fils et au Saint-Esprit,
7: comme il était au commencement, maintenant et toujours, dans les siècles des siècles. Amen.
8: Notre-Dame de l'Eucharistie, priez pour nous.
10: Quatrième mystère douloureux, le portement de croix. Fruit du mystère, la patience dans les épreuves. Mon salut et ma gloire sont près de Dieu. Mon rocher, mon refuge sont en Dieu. Comptez sur lui en tout temps. La force est à Dieu et à toi, Seigneur, la fidélité. Et tu rends à chacun selon ses œuvres. Seigneur, riche en miséricorde, toi qui es le secours et la force de ton peuple, accorde-nous par l'intercession des bienheureux d'être forts dans les épreuves de cette vie.
8: Notre Père qui es aux cieux, que ton nom soit sanctifié, que ton règne vienne, que ta volonté soit faite sur la terre comme au ciel.
9: Donne-nous aujourd'hui notre pain de ce jour. Pardonne-nous nos offenses, comme nous pardonnons aussi à ceux qui nous ont offensés. Et ne nous laisse pas entrer en tentation, mais délivre-nous du mal. Amen.
8: Je vous salue, Marie, pleine de grâce. Le Seigneur est avec vous. Vous êtes bénie en toutes les femmes, et Jésus, le fruit de vos entrailles, est béni.
7: Sainte Marie, Mère de Dieu, priez pour nous pauvres pécheurs, maintenant et à l'heure de notre mort. Amen.
8: Je vous salue, Marie, pleine de grâce. Le Seigneur est avec vous. Vous êtes bénie en toutes les femmes, et Jésus, le fruit de vos entrailles, est béni.
7: Sainte Marie, Mère de Dieu, priez pour nous pauvres pécheurs, maintenant et à l'heure de notre mort. Amen.
8: Je vous salue, Marie, pleine de grâce. Le Seigneur est avec vous. Vous êtes bénie en toutes les femmes, et Jésus, le fruit de vos entrailles, est béni.
7: Sainte Marie, Mère de Dieu, priez pour nous pauvres pécheurs,
11: maintenant et à l'heure de notre mort. Amen.
8: Je vous salue, Marie, pleine de grâce. Le Seigneur est avec vous. Vous êtes bénie entre toutes les femmes et Jésus, le fruit de vos entrailles, est béni.
7: Sainte Marie, Mère de Dieu, priez pour nous pauvres pécheurs, maintenant et à l'heure de notre mort. Amen.
8: Je vous salue, Marie, pleine de grâce. Le Seigneur est avec vous. Vous êtes bénie entre toutes les femmes et Jésus, le fruit de vos entrailles, est béni.
7: Sainte Marie, Mère de Dieu, priez pour nous pauvres pécheurs, maintenant et à l'heure de notre mort. Amen.
8: Je vous salue, Marie, pleine de grâce. Le Seigneur est avec vous. Vous êtes bénie entre toutes les femmes et Jésus, le fruit de vos entrailles est béni.
7: Sainte Marie, Mère de Dieu, priez pour nous pauvres pécheurs, maintenant et à l'heure de notre mort. Amen.
8: Je vous salue, Marie, pleine de grâce. Le Seigneur est avec vous. Vous êtes bénie entre toutes les femmes, Jésus, le fruit de vos entrailles est béni.
7: Sainte Marie, Mère de Dieu, priez pour nous pauvres pécheurs, maintenant et à l'heure de notre mort. Amen.
8: Je vous salue, Marie, pleine de grâce. Le Seigneur est avec vous. Vous êtes bénie entre toutes les femmes, et Jésus, le fruit de vos entrailles est béni.
7: Sainte Marie, Mère de Dieu, priez pour nous pauvres pécheurs, maintenant et à l'heure de notre mort. Amen.
8: Je vous salue, Marie, pleine de grâce. Le Seigneur est avec vous. Vous êtes bénie entre toutes les femmes, et Jésus, le fruit de vos entrailles, est béni.
7: Sainte Marie, Mère de Dieu, priez pour nous pauvres pécheurs, maintenant et à l'heure de notre mort. Amen.
8: Je vous salue, Marie, pleine de grâce. Le Seigneur est avec vous. Vous êtes bénie entre toutes les femmes, et Jésus, le fruit de vos entrailles, est béni.
7: Sainte Marie, Mère de Dieu, priez pour nous pauvres pécheurs, maintenant et à l'heure de notre mort. Amen.
8: Gloire au Père, au Fils et au Saint-Esprit,
7: comme il était au commencement, maintenant et toujours, dans les siècles des siècles. Amen.
8: Notre-Dame de l'Eucharistie,
7: priez pour nous. Cinquième mystère douloureux. Jésus meurt sur la croix. Fruit du mystère, l'amour de Dieu, de Jésus et de Marie. Dieu Tout-Puissant, remplis-nous de ton amour. Par l'intercession de ceux qui nous ont précédés dans ton royaume, rends-nous fidèles dans la foi et persévérants dans la charité.
8: Notre Père qui es aux cieux, que ton nom soit sanctifié, que ton règne vienne, que ta volonté soit faite sur la terre comme au ciel.
9: Donne-nous aujourd'hui notre pain de ce jour. Pardonne-nous nos offenses, comme nous pardonnons aussi à ceux qui nous ont offensés. Et ne nous laisse pas entrer en tentation, mais délivre-nous du mal. Amen.
8: Je vous salue Marie, pleine de grâce. Le Seigneur est avec vous. Vous êtes bénie entre toutes les femmes, et Jésus, le fruit de vos entrailles, est béni.
7: Sainte Marie, Mère de Dieu, priez pour nous pauvres pécheurs, maintenant et à l'heure de notre mort. Amen.
8: Je vous salue, Marie, pleine de grâce. Le Seigneur est avec vous. Vous êtes bénie entre toutes les femmes, et Jésus, le fruit de vos entrailles, est béni.
7: Sainte Marie, Mère de Dieu, priez pour nous pauvres pécheurs, maintenant et à l'heure de notre mort. Amen.
8: Je vous salue, Marie, pleine de grâce. Le Seigneur est avec vous. Vous êtes bénie entre toutes les femmes, et Jésus, le fruit de vos entrailles, est béni.
7: Sainte Marie, Mère de Dieu, priez pour nous pauvres pécheurs, maintenant et à l'heure de notre mort. Amen.
8: Je vous salue, Marie, pleine de grâce. Le Seigneur est avec vous. Vous êtes bénie entre toutes les femmes, et Jésus, le fruit de vos entrailles, est béni.
7: Sainte Marie, Mère de Dieu, priez pour nous pauvres pécheurs, maintenant et à l'heure de notre mort. Amen.
8: Je vous salue, Marie, pleine de grâce. Le Seigneur est avec vous. Vous êtes bénie entre toutes les femmes, et Jésus, le fruit de vos entrailles, est béni.
7: Sainte Marie, Mère de Dieu, priez pour nous pauvres pécheurs, maintenant et à l'heure de notre mort. Amen.
8: Je vous salue, Marie, pleine de grâce. Le Seigneur est avec vous. Vous êtes bénie entre toutes les femmes, et Jésus, le fruit de vos entrailles, est béni.
7: Sainte Marie, Mère de Dieu, priez pour nous pauvres pécheurs, maintenant et à l'heure de notre mort. Amen.
8: Je vous salue, Marie, pleine de grâce. Le Seigneur est avec vous. Vous êtes bénie en toutes les femmes, Jésus, le fruit de vos entrailles est béni.
7: Sainte Marie, Mère de Dieu, priez pour nous pauvres pécheurs, maintenant et à l'heure de notre mort. Amen.
8: Je vous salue, Marie, pleine de grâce. Le Seigneur est avec vous. Vous êtes bénie en toutes les femmes, et Jésus, le fruit de vos entrailles est béni.
7: Sainte Marie, Mère de Dieu, priez pour nous pauvres pécheurs, maintenant et à l'heure de notre mort. Amen.
8: Je vous salue, Marie, pleine de grâce. Le Seigneur est avec vous. Vous êtes bénie en toutes les femmes, et Jésus, le fruit de vos entrailles est béni.
7: Sainte Marie, Mère de Dieu, priez pour nous pauvres pécheurs, maintenant et à l'heure de notre mort. Amen.
8: Je vous salue, Marie, pleine de grâce. Le Seigneur est avec vous. Vous êtes bénie en toutes les femmes, et Jésus, le fruit de vos entrailles, est béni.
7: Sainte Marie, Mère de Dieu, priez pour nous pauvres pécheurs, maintenant et à l'heure de notre mort. Amen.
8: Gloire au Père, au Fils et au Saint-Esprit,
7: comme il était au commencement, maintenant et toujours, dans les siècles des siècles. Amen.
8: Notre-Dame de l'Eucharistie,
7: priez pour nous. Béni soit le Seigneur, le Dieu d'Israël, le seul qui fasse des miracles. Béni soit à jamais son nom glorieux. Que toute la terre soit remplie de sa gloire. Sainte Marie, viens au secours de ceux qui sont dans la misère. Assiste ceux qui ont peur. Console les affligés. Prie pour le peuple. Soutiens les prêtres. À tous ceux qui te célèbrent, Sainte Mère, accorde ton secours.
12: À présent, nous nous unissons en prière avec le monde entier en renouvelant notre consécration à Marie.
13: Vierge Immaculée, notre Reine et Mère très aimante, Dieu a voulu te confier l'œuvre de notre sanctification. Accueille ma prière. Je t'offre tout mon être et toute ma vie. Tout ce que j'ai, tout ce que j'aime, tout ce que je suis, mon corps, mon cœur, mon âme. Fais-moi comprendre la volonté de Dieu à mon égard. Accorde-moi de redécouvrir le don de ma vocation chrétienne, de voir son immense beauté. Donne-moi un grand amour pour l'Église. Accorde-moi de te connaître toujours plus profondément, de deviner les secrets de ton amour et d'être un instrument docile entre tes mains, à l'exemple de Saint Maximilien Kolb, pour conduire à Dieu tous mes frères et sœurs par l'intermédiaire de ton cœur immaculé. Ô Marie conçue sans péché, prie pour nous qui avons recours à toi et pour ceux qui n'ont pas recours à toi. Que par l'intercession de la très sainte Vierge Marie, Mère de Dieu et notre Mère, le Dieu Tout-Puissant vous bénisse. Le Père, le Fils et le Saint-Esprit. Amen.
14: Vierge Marie, femme et mère, toute disponible à la volonté de Dieu, communiquez-moi la force de votre foi et de votre amour. Je viens à vous aujourd'hui, le cœur chargé de douleur, pleurer dans les bras de la mère qui toujours nous écoute, supporte tout, croit tout. Je vous demande seulement de m'écouter. Marie, ma mère, présentez mes supplications à votre Fils bien-aimé. Intercédez pour moi. Pour que je puisse dire à mon tour, Seigneur, que votre volonté soit faite. Rendez-moi capable d'accueillir le projet de Dieu pour ma vie. Chaque jour, je trébuche dans les filets de mon orgueil, de mon manque d'amour. Libérez-moi des faits de ces nœuds qui m'empêchent d'être heureux, de me rapprocher de vous et de votre Fils. Changez mon cœur de pierre et faites de moi l'artisan d'un monde meilleur et plus généreux. Marie, écoutez ma prière.
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0: Pour votre salut, il est 9h.
3: La parole est une lampe à mes pieds et une lumière sur mon sentier. Psaume 119, verset 105.
4: Le révérend père Raoul Mambo nous propose un enseignement sur la persévérance dans l'épreuve.

0: Alléluia.
1: Alors, le thème de l'enseignement, c'est la persévérance dans l'épreuve. La persévérance dans l'épreuve. Je n'ai pas compris pourquoi on m'a donné ce thème, mais Dieu sait. Vous ouvrez vos Bibles dans l'épître de Saint Jacques. Jacques, chapitre 1er, à partir du verset 12. Jacques, chapitre 1er, verset 12. L'Écriture dit, heureux est l'homme qui demeure ferme dans l'épreuve, car après avoir prouvé sa fermeté, il recevra la couronne de victoire, la vie éternelle que Dieu a promise à ceux qui l'aiment. Ça va? Hein? Reprends ma fille, ce verset très puissant.
2: Jacques chapitre 1er verset 12. Heureux est l'homme qui demeure ferme dans l'épreuve, car après avoir prouvé sa fermeté...
1: Heureux l'homme qui demeure ferme dans l'épreuve, car après avoir prouvé, démontré sa fermeté...
2: Il recevra la couronne de victoire.
1: Qui veut recevoir la couronne de victoire? Alléluia. Alors vous comprenez donc l'opportunité de cet enseignement. Le but que nous recherchons, c'est que chacun de nous, au soir de notre vie, nous soyons couronnés de la couronne de lumière et de gloire. Alléluia. C'est pourquoi nous choisissons cet enseignement essentiel. On continue.
2: La vie éternelle que Dieu a promise à ceux

cette vie, il faut avoir démontré, donné la preuve de son endurance au jour de l'épreuve. Vous comprenez que ce verset suffit à lui seul pour battre en brèche, pour remettre en cause toutes les doctrines pernicieuses qui voudraient nous faire croire que l'épreuve est le signe de la malédiction, que l'épreuve est le signe du rejet et de l'abandon par Dieu. Je suis éprouvé, alors Dieu m'a abandonné. C'est faux. Dis à ton frère, c'est faux. Ce n'est pas parce que je suis dans la tourmente, ce n'est pas parce que je suis dans l'épreuve que Dieu m'a disqualifié. Bien au contraire, la Bible dit que l'épreuve peut devenir un moyen dont Dieu se sert pour porter la récompense sur ceux qui l'aiment. Alléluia. Jacques chapitre 1er à partir du verset 12. Mon but, c'est de changer ta mentalité, ta façon de comprendre Dieu. Ce matin, si tu as été à la messe, il nous a dit dans la première lecture que les pensées de Dieu ne sont pas les pensées des hommes. Les chemins de Dieu ne sont pas les chemins des hommes. Les hommes ont voulu comprendre Dieu dans les limites de leur entendement. Et nous avons instrumentalisé Dieu. On pense que la bénédiction, c'est un avoir quantitatif. Or, la bénédiction n'est pas la quantité, c'est la qualité. Alléluia. Tu as compris ce français là? Je veux que tu entres dans la qualité. Dis à ton frère, respire, on va aller vers la qualité maintenant. Ouais. Ce n'est pas la quantité d'acrobatie dans les assemblées qui veut dire que l'onction est là. Mais c'est la qualité qui en ressort. Est-ce que la vie a changé? Est-ce qu'il y a eu transformation? Le grec dit métanoïa. Alléluia. Paul a dit dans l'épître à Philémon, il dit, Philémon mon frère, Onésime est venu dans la prison parce qu'il avait une inconduite, il avait une vie indécente, il avait des inconduites, mais je te le ramène comme un frère, accueille-le comme un frère, parce qu'il n'est plus le même. Je l'ai engendré comme fils dans la prison. La qualité. Je voudrais te dire, mon frère, ma soeur, qui connaît des épreuves actuellement, qui connaît des échecs et des frustrations, que cet enseignement est pour toi. Le message que je viens te donner aujourd'hui, c'est le message du cœur de Dieu pour toi. Que tu comprennes que Dieu t'aime, malgré ce que tu es en train de vivre en ce moment. C'est mon but. Alors, pour entrer dans la compréhension de ce thème, premièrement, il faut savoir ce que c'est que la persévérance et ce que c'est que l'épreuve. Pour répondre à ces questions, j'ai consulté le dictionnaire. J'ai dit, mais la persévérance, là, c'est quoi même? Et l'épreuve, qu'est-ce que c'est? Il ressort de ce que j'ai cru comprendre que la persévérance en terre chrétienne, pas la persévérance au hasard, la persévérance en terre chrétienne peut se définir comme une vertu chrétienne qui nous rend capables de nous garder fidèles. La persévérance, c'est la vertu chrétienne, si vous voulez, la grâce qui nous maintient dans la fidélité à Dieu malgré les épreuves que nous pouvons rencontrer ou bien malgré les séductions qui peuvent se présenter à nous. La persévérance, c'est donc une vertu chrétienne. C'est quelque chose qui se reçoit de Dieu et que l'on entretient. Il nous faut la demander à Dieu. Son but, c'est de nous garder fidèles. Alléluia. Voilà comment nous définissons la persévérance. Mais maintenant, l'épreuve.

0: L'épreuve, c'est un événement pénible, un événement douloureux, un événement difficile, une souffrance qui peut être physique ou morale. Parce qu'on peut souffrir dans sa tête, pas seulement dans son corps, n'est-ce pas? Bien sûr, l'homme est un tout et parfois des souffrances morales peuvent entraîner des conséquences physiques. Qu'un faux gars a cassé le cou d'une pomme go. Bon, c'est un gémé. Mais elle ne sait pas que c'est un faux gars. Mais tu ne dors pas. C'est pas ça? Tu as donc des remords, des souffrances. Tu n'es pas malade dans ton corps, mais tu es malade dans ta tête. Ton cœur te fait mal. N'est-ce pas? Une déception affective peut produire une souffrance, un échec à un examen. Tu n'as pas de quoi dire. Mais tu souffres. De quelle souffrance s'agit-il? Il s'agit d'une souffrance morale. Donc l'épreuve peut être une souffrance morale, comme l'épreuve peut être aussi une souffrance physique. Un mal dans mon corps, dans ma chair, une infirmité peut être aussi une épreuve. Maintenant, quelquefois, les deux peuvent aller ensemble. Par exemple, une femme qui a une infirmité qui la rend stérile, c'est un mal physique. Mais à cause de cela, elle ne peut pas être heureuse. Elle est malade aussi dans sa tête. Le mal physique va avoir des conséquences dans son moral. C'est pas ça? Voilà ce que c'est qu'une épreuve. Quand je mets les deux ensemble, la persévérance et l'épreuve, alors la question qui va naître dans le cœur de tout le monde, c'est comment peut-on alors persévérer dans l'épreuve? Si l'épreuve est telle que nous l'avons définie, comment quelqu'un peut-il persévérer dans l'épreuve? Je voudrais vous dire que la persévérance dans l'épreuve, ce n'est pas une vue de l'esprit. Et ce n'est pas un chemin facile. Parce qu'il y a des gens, quand ils prêchent, on a l'impression que tout est facile. Jésus ne nous a pas vendu des illusions, hein. Il dit devenir chrétien, c'est dur. Ce n'est pas facile. Je me souviens que un de mes amis prédicateurs avait appris qu'une de ses filles spirituelles avait perdu un parent. Et la petite était affolée, elle était aux abois, elle criait, elle pleurait. Et puis lui dit, mais tu n'as pas la voix? Hein? Arrête ton funérail bêté là. Non, Atier. Ton funérail Atier là. Comme je suis Atier, je peux insulter quelqu'un. Il a prêché comme ça. Et puis son papa est mort. Donc on l'appelle au téléphone, on lui annonce le décès. Ton papa est mort. Et puis, il est au milieu de ses frères. Gloire à Dieu. Tout concourt au bien de ceux qui aiment Dieu. Tiens, on va voir. On descend pour les funérailles. On n'a même pas encore fait sortir le cercueil. Hein? Le gars est parti, il roule. Il y a quelqu'un à côté. Lui aussi, il pleure. Ce que tu ne connais pas là, il ne faut pas en parler. Si Jésus, devant le tombeau de Lazare, sachant lui-même qu'il allait le ressusciter, a coulé des larmes, c'est pas facile, hein? Ah, mon vieux. Donc, quand tu prêches, il faut être modeste. Oui, c'est-à-dire que, mais quoi? Attention, tu joues le Django. Alors, je n'ai pas l'intention de jouer le Django. La vie est dure. Ça, au moins, les mamans le savent. Parce qu'un être humain, quand il vient dans la vie, là, à la maternité là-bas, là, la première chose qu'il fait, c'est de crier. C'est comme ça qu'il donne les nouvelles. Ici, là, c'est duo. Vous avez entendu déjà un enfant dans le ventre de sa maman pleurer? Il a vu quoi ici, il pleure. Quand tu arrives, tu commences par là. C'est pourquoi je trouve qu'il y a des gens qui nous distraient, quoi. Arrêtez de souffrir. Ici, là, c'est que tu es arrivé là-bas. Alors, pour supporter l'épreuve, il nous faut comprendre le sens de l'épreuve. L'essence plausible de l'épreuve. Sinon, personne ne peut déclamer comme cela, supportons l'épreuve. On n'est pas des masos, c'est-à-dire des gens qui veulent souffrir. Mais on ne vend pas aussi des illusions. Il faut prêcher la réalité. Je voudrais que vous compreniez ce message sous cet angle. L'apôtre Paul nous dit que la souffrance de l'homme en terre chrétienne n'est jamais vaine. En Romains au chapitre 5, le verset 4, Paul dit que l'épreuve produit la persévérance. Épreuve produit la persévérance. Et la persévérance produit l'espérance. L'épreuve vers la persévérance, la persévérance vers l'espérance, et il conclut, et l'espérance ne déçoit pas. Et l'espérance ne déçoit pas, car l'amour de Dieu a été répandu en nos cœurs par le Saint-Esprit qui nous a été donné. Si on ne comprend pas que nous sommes les bien-aimés du Père, et que l'amour ne peut pas méditer le mal, que Dieu ne peut pas avoir des projets de malheur pour nous, nous ne pouvons pas comprendre que l'épreuve du moment peut porter un fruit positif dans ma vie. Mais si je sais que je suis aimé du Père, je peux comprendre qu'il y a une autre réalité vers laquelle Dieu me conduit quand je passe par l'épreuve. Alléluia. À travers trois références bibliques, nous pouvons comprendre cela. Préparez-moi Romains chapitre 8, verset 18. Romains 8, 18. Que nous dit l'apôtre Paul? Écoutez bien ce que dit Paul.
1: Romains chapitre 8, verset 18. J'estime que nos souffrances du temps présent...
0: Paul dit les souffrances du temps présent. C'est-à-dire la souffrance que je rencontre tout de suite...
1: ne sont pas comparables à la gloire que Dieu nous révélera.
0: N'a aucune commune mesure avec la gloire que Dieu va révéler. Ça veut dire quoi? Ça veut dire que derrière une souffrance, il y a toujours une bénédiction tapie dans l'ombre. Alléluia. Est-ce que vous savez ça? Que la souffrance précède la gloire. Je vois des gens qui veulent entrer dans le mystère glorieux en faisant acrobatie. C'est-à-dire qu'ils passent de joyeux, ils tapent freaking. Ils traversent douloureux et puis tombent dans glorieux. Ça n'existe pas. Ça peut aller? Dieu a fait les saisons. Et les saisons font partie des moyens pédagogiques, c'est-à-dire des moyens par lesquels Dieu nous porte une instruction. Il y a différentes saisons. Et la saison qui s'appelle la gloire est le fruit d'une saison qu'on appelle l'épreuve. Alléluia. Qui veut voir la gloire de Dieu? Que Dieu vous bénisse. Alléluia. Mais je voudrais vous dire. Et je m'arrête là. Je pense qu'on s'est compris. Romains 8, 18. Mais qu'est-ce qui fait dire à Paul cela? Paul a une expérience de la vie. C'est parce que Paul a vécu quelque chose. En Romains au chapitre 8, le verset 28. Que dit Paul?
1: Romains chapitre 8, verset 28. Nous savons que toutes choses
0: contribuent
1: au bien
0: de
1: de ceux qui aiment Dieu.
0: De celui qui aime Dieu. En fait, l'homme qui persévère dans l'épreuve, c'est l'homme qui a une vision de la fin. Quand vous allez au cinéma avec quelqu'un qui a vu le film que vous partez voir, hein? Un film de guerre, ou bien un film avec les Indiens, les flèches. Pendant que vous êtes excité, vous avez peur pour ce qui va arriver à la vedette. Votre ami qui a vu le film, il est serein. Pendant que tu bouges, il dit, mais calme-toi. Calme-toi. Il ne va pas mourir le brave là. Il y en a même qui a raconté le film. Pourquoi est-il serein? C'est parce qu'il a vu la fin. Il sait ce qu'il sait. Si tu sais ce que Dieu veut faire avec toi, l'épreuve du moment ne peut être qu'un passage pour toi. Le cantique dit,

ta bénédiction est sur l'autre rive, mon frère, ma soeur. C'est pourquoi il y avance. N'aie pas peur des vagues. N'aie pas peur des vents contraires. N'aie pas peur de toute la tourmente de ce que les gens racontent. N'aie pas peur des fausses prophéties qui pleuvent, qui annoncent la catastrophe pour toi. N'aie pas peur de ceux qui rêvent et qui te voient mort. Dieu dit à l'homme de l'autre bord, il dit avance. Ils peuvent dire ce qu'ils veulent dire, mais toi tu avances. C'est doux.

0: c'est Jacques dit que l'épreuve est un indicateur de notre niveau spirituel en Dieu. Si nous aimons Dieu et si nous servons Dieu, nous ne pouvons pas faire l'économie de l'épreuve. C'est pourquoi tout message qui bannit l'épreuve est un message à bannir. Alléluia. Je voudrais vous dire qu'il est écrit en Siracide au chapitre 2. Est-ce que ce verset-là est dans la Bible de ceux qui prêchent comme ça? Jeune homme, si tu prétends servir le Seigneur, prépare ton cœur à l'épreuve. La Bible nous dit en Matthieu chapitre 4, à partir du verset 1er, que l'Esprit de Dieu conduisit Jésus au désert pour qu'il soit mis à l'épreuve. Alléluia. Ce n'est pas le diable qui a conduit Jésus au désert. Hein? Qui a conduit Jésus au désert? Qui a conduit Jésus au désert? Qui a conduit Jésus au désert? Le Saint-Esprit. Alléluia. Le désert que tu es en train de traverser, je t'apporte une bonne nouvelle. Il est écrit en Isaïe 35 que ton désert refleurira. Il refleurira. Mais pour que tu vois la gloire de Dieu qui fait fleurir, il faille que tu passes par le désert. Je ne peux pas voir la gloire de Dieu s'il n'y a pas sur mon chemin ce qui motive la gloire de Dieu. Quel témoignage éloquent quand vous rencontrez quelqu'un qui vous dit « Ça n'a pas été facile, ça a été dur, mais le Seigneur l'a fait quand même. » Voilà un témoignage. Mais tu t'élèves là dans la facilité. Et puis, si quelqu'un vient vous distraire, il faut dire « Foucan là-bas. » Alléluia. La Bible nous dit que l'épreuve peut révéler les qualités morales et spirituelles de celui qui a la crainte de Dieu. La vertu de crainte de Dieu, c'est-à-dire la vertu de confiance filiale en Dieu, de confiance totale en Dieu. En Sagesse au chapitre 3, Sagesse 3, le verset 6, Ben Sirac nous dit qu'au travers des épreuves, Dieu conduit les justes. Là où l'impie bute et s'arrête, Dieu fait passer le juste. Daniel a connu l'épreuve du feu. Daniel a connu l'épreuve des fauves, des dents, des lions. Mais Daniel est sorti indemne, sans égratignure de l'épreuve. La Bible dit que même tes cheveux sont comptés et Dieu ne permettra pas qu'il t'advienne quelque chose si lui, Dieu, ne peut pas tirer un bénéfice supplémentaire pour toi. Tout ce que Dieu permet dans notre vie, c'est pour que sa gloire se manifeste. Quand on a apporté devant Jésus l'enfant aveugle de naissance, les pierres et compagnie, là, les pierres là, hein, les pierres là, qui résonnaient comme les gens de l'époque. Est-ce à cause de ses péchés qu'il est comme ça, né aveugle? Quel malheur! Oh, il fait pitié, oh! Aïe, oh, regardez ça! Bon! Jésus dit, mais vous n'avez rien compris. S'il est né aveugle, c'est pour que la gloire de mon Père se manifeste. C'est tout! Confiance. Sagesse, chapitre 3, verset 6. David avait dit que lorsque le pauvre, le petit, le faible, qui est ballotté, on le tape de toutes parts. Il avance, clopin, clopin. Les gens regardent, ils ne comprennent rien. Il dit, un pauvre marche, mais c'est le Seigneur qui conduit ses pas. Les gens ne savent pas que Dieu est en train de construire quelque chose dans ta vie. Ils regardent ta vie, puis on dit, Yako, pitié, oh. Ah. Mais ne te laisse pas abattre. Reste debout. Dieu n'a pas dit son dernier mot. Le peuple que Dieu chérissait a connu l'épreuve. Jésus, le Fils de Dieu, a connu l'épreuve. Toi et moi, nous connaîtrons l'épreuve. Mais l'épreuve n'aura pas le dernier mot. L'épreuve est parfois la marque d'une distinction en Dieu. Je vais peut-être vous étonner, hein? Je dis, si dans votre vie là, tout est trop tranquille, inquiétez-vous. Non mais sérieusement, hein? Je ne suis pas maso, mais je vous dis que si dans votre vie tout est trop tranquille, posez-vous des questions. Parce que le principe du mal, c'est de combattre le bien. Si le bien est en toi, le mal te combattra. Si la lumière de ta foi resplendit sur ton visage, tu connaîtras forcément une contradiction dans ta vie, une épreuve. Maintenant, toi, on ne comprend rien. Il n'y a pas d'épreuve pour toi. Hein? Tout est tranquille. Alors pose-toi des questions. Est-ce qu'il n'est pas assis là, en toi-même? L'épreuve nous donne la certitude que nous avons de la valeur en Dieu. Tout ce qui a de la valeur sera combattu par le mal. C'est parce que tu as de la valeur. C'est parce que la lumière de ton visage resplendit. Parfois, c'est à cause de cela que tu rencontres beaucoup d'épreuves sur ta route. Un jour, quelqu'un est venu me dire, « Mais mon père, je souffre trop. » J'ai dit, « Béni es-tu. » Tu es trop béni, c'est ça? Moi seul, telle épreuve. Mais à la fin, j'ai fait comment? Je dis, Dieu en toi est en train d'affirmer la défaite de Satan. Il montre que Satan n'est rien. C'est tous les terrains sur lesquels il persécute les hommes et puis il les fait quitter la foi là. Toi seul, on a concentré tout ça, mais tu es encore debout. Tu es la preuve que la gloire de Dieu se manifeste. Mais reste tranquille. Tiens bon, parce que Dieu, il n'est pas ingrat. Il sait récompenser qui est fidèle dans l'épreuve. Et je lui ai donné le passage de Job. Job a tenu bon. Et Job a vu la gloire de Dieu. Tiens bon. Quelle que soit la nuit de l'épreuve que tu traverses, un matin nouveau se lèvera toujours pour toi. Clair et net. Tiens bon. L'épreuve est parfois le signe, la marque d'une distinction. D'ailleurs, dans les promesses de bénédiction que Dieu nous a faites en Jésus-Christ, il a dit qui aura quitté père et mère, enfants et tout le reste ici-bas, à cause du royaume, obtiendra ici-bas le centuple de ce qu'il aura quitté, mais aussi des persécutions. Ça, les gens n'aiment pas entendre ça, ils n'ajoutent pas. Il a dit, hein. Il y aurait aussi des persécutions. À travers l'épreuve, Dieu libère. Il se révèle comme étant le Dieu proche. Car sans l'épreuve, comment pouvons-nous expérimenter cette proximité de Dieu? Dieu nous dit dans sa parole que jamais nous ne serons éprouvés au-delà de nos forces. En ceci, nous reconnaîtrons que Dieu est au contrôle. Dieu nous a fait la promesse que jamais nous ne serons éprouvés au-dessus de nos forces. En 2 Pierre, chapitre 1er, le verset 9.
1: 2 Pierre 1, verset 9. Mais celui qui ne les possède pas a la vue si courte qu'il est comme aveugle. Il oublie qu'il a été purifié de ses péchés d'autrefois.
0: Ce que dit l'apôtre, je vais vous trouver tout à l'heure la référence exacte, c'est que le Seigneur délivre toujours de l'épreuve l'homme pieux. L'homme qui le craint et qui l'adore. Dieu le délivre toujours de l'épreuve. Et dans 1 Corinthiens chapitre 10, verset 13, qu'aucune épreuve n'est jamais survenue dans la vie d'un homme qui craint le Seigneur sans que celui-ci ne soit intervenu. Alléluia. Dieu ne peut pas nous abandonner. Il nous faut toujours partir du principe que Dieu est amour. Et l'amour ne peut pas soupçonner le mal. Alléluia. Donc Dieu, dans sa vision sur ta vie, il ne regarde pas qu'à court terme. Le problème des hommes et le problème qu'ils ont dans leur compréhension de la sagesse de Dieu, c'est que nous raisonnons pour aujourd'hui et pour demain. Or Dieu, il ne raisonne pas pour aujourd'hui et pour demain seulement. Dieu voit loin devant. Alléluia. Quand Dieu a voulu bénir Joseph en Égypte, du moins d'abord dans sa famille, vous lirez cela dans le livre de la Genèse, il a révélé à Joseph ce que lui Dieu entendait réaliser. Joseph, c'était un enfant. Et comme tous les enfants, il parle trop. Ça aussi, parfois, ça nous envoie des épreuves. On parle tellement. Joseph s'est mis à parler et à raconter la vision. La vision qu'il devait tenir dans son cœur jusqu'au jour de l'accomplissement de cette vision. Joseph a commencé à dépaler la vision. Je voudrais vous dire que si Dieu vous révèle qu'il veut faire de vous le président de la République de Côte d'Ivoire, taisez-vous. Si vous commencez à vous répandre, il y a deux choses. Ou bien ça risque de ne pas arriver, ou bien vous mentez. C'est tout, hein. Parce que j'ai vu dans le journal un prédicateur qui a dit que lui, il serait le président de la République de la Côte d'Ivoire. Je dis, bon, mon ami, si tu es fatigué de prêcher, il faut te reposer. On ne t'a pas forcé. Mais tu me donnes la preuve que tu manques de l'essentiel. C'est la sagesse. D'accord? La Bible dit que celui qui a la maîtrise de sa langue a la maîtrise de tout son corps. Il faut maîtriser, avoir la maîtrise de notre langue. On n'est pas obligé de tout dire. C'est passé? Voilà. Alors Joseph s'est mis à raconter. Hey, mes frères, écoutez-moi. J'ai fait un rêve. Ma gerbe était dressée, vos gerbes à vous tous là. Ça s'est plié devant moi. On dit, petit imprudent. Toi, tu es né avant-hier, tu as nous commandé. On va régler ton affaire. Souvent, nous-mêmes, nous excitons la jalousie des gens autour de nous. Tu arrives dans un service, les corons sont assis là. Quand tu arrives, fais-toi un bon petit. Matin, tu arrives, Saint-Tu-Ési. Mais ils vont te micher bien. Après, tu vas demander des messes. Commence par être poli, sage. Tu as ton diplôme, mais il y a l'expérience. Tu sais pas comment il est assis là. Alléluia. On peut acclamer le Seigneur. C'est-à-dire, vous-même, il faut réduire les épreuves par rapport à vous-même. La sagesse nous évite beaucoup de choses. C'est vrai? La sagesse nous évite beaucoup de choses. Il y a des quantités d'épreuves que nous vivons à cause de nous-mêmes. Les affaires de rapport avec belle famille et tout ça. Quand tu regardes souvent, les personnes qui disent qu'on les maltraite là, quand tu regardes parfois, elles-mêmes, elles manquent littéralement de politesse, de courtoisie. Fais doucement. Doucement. Un peu d'être ton voisin, mais doucement. Dans la vie, là, il faut aller doucement, en toute chose. C'est vrai, hein? Il faut aller doucement. Alors, au travers donc de ces épreuves, comme cela est advenu dans la vie de Joseph, qui, malgré qu'il avait trop parlé, s'est fait vendre en Égypte, mais au travers de cette épreuve, Dieu qui voit à long terme a réalisé, a fini par réaliser la vision. Lui, Joseph, à cause de son imprudence, a pu retarder les échéances. Mais Dieu qui voit loin, rattrape et réalise à long terme. En fait, ce qu'il faut comprendre, c'est que rien de ce qui vous arrive n'arrive au hasard. Tout ce qui vous arrive maintenant, Dieu peut s'en servir pour demain. Vous comprenez ça? Les expériences d'échec que vous vivez aujourd'hui là, Dieu peut s'en servir comme de l'engrais pour les bénédictions de demain. C'est comme cela. C'est pourquoi dans la vie, il faut garder la tête froide. Quand ça ne va pas, souris et dis, Dieu est encore au contrôle. Dieu est au contrôle. Dieu est au contrôle. En 1 Pierre au chapitre 5, le verset 10, l'apôtre Pierre nous dit que par l'épreuve, Dieu affermit et consolide la vie de ses fidèles. Je voudrais vous dire que jamais Dieu ne confiera de grandes responsabilités à quelqu'un s'il n'est pas passé par des épreuves conséquentes. Regardez vous-même. Souvent, on envie les grands. Mais on ne sait pas que pour devenir grand, on commence petit. C'est ça le problème. Vous connaissez Nelson Mandela, non? Il est grand. Est-ce qu'il est grand? Il est grand, non? Il a passé combien d'années en prison? 27 ans de galère. Ta petite épreuve de 2 jours, là. Il a fait 27 ans. 27 ans! Et aujourd'hui, il a quel âge? 80 quelque, non? Mais quand vous le voyez, il est toujours stoïque, droit. 27 ans d'épreuve. Ce matin, j'étais à la prison pour dire la messe pour les prisonniers. Je leur disais, mais cet homme-là, il a connu la prison? Ou non? Quel est cet homme devenu grand qui n'a pas connu la souffrance? S'il n'a pas connu la souffrance, il sera un tyran. Quelqu'un qui n'a pas forgé son caractère au travers des épreuves, il ne peut pas être un bon chef. Et c'est ce qui arrive. Quand tu as payé les diplômes juste quand tu es assis, tu peux conduire les gens. Oh, moi, c'est ça le problème. La vie de facilité. Dieu ne confie pas des responsabilités à des gens qui n'ont pas préparé au creuset. Citez-moi un seul personnage biblique qui a été un héros de la foi qui n'a pas connu la souffrance dans sa vie. Citez-moi un. Quand je pense à Abraham, mais il a souffert, Abraham. Il avait à peu près 99 ans quand Dieu s'est révélé à lui. Il n'avait pas de descendance. Je pense à Sarah, la pauvre. Elle était obligée, à cause de tout ce que les gens disaient, de dire à son mari, prends une deuxième femme, et j'aurai la paix quand tu as fait tes enfants. Je n'en peux plus. Qui est devenu grand qui n'a pas connu la souffrance? Si Abraham a souffert, toi tu peux te lever pour dire non, il n'y a plus de souffrance. Toi, demandez à Moïse si la vie était facile. Dès sa naissance, il a été un enfant rejeté. Il avait 40 ans, il voulait forcer la porte. On l'a mis dehors. À 80 ans, après avoir passé 40 ans dans le désert de Madian, Dieu se révèle à lui. Il avait 80 ans. Toi, tu as quel âge? Et mon père, je ne comprends pas. Les années passent et on ne me regarde pas. Oh, bon. C'est vrai que tu veux vivre avec Dieu, c'est comme ça. Regardez David. Son propre père ne le comptait pas parmi ses enfants. Quand Samuel est arrivé dans la maison de Jessé, on dit fais venir tes enfants. Il a compté les 7 qu'il considérait. David était en brousse. Il n'a pas été choisi par son père. Hein? David a souffert. Le soir, quand David rentrait des champs, son papa l'attendait à la porte. Il dit fais-moi le point. Pendant que les autres ont mangé, ils sont déjà couchés. S'ils n'ont pas fini de regarder les films de 19h, je ne sais pas si il y avait la télévision à cette époque, mais enfin. Bon, c'est le tohu-bohu quoi. David avait dit, j'ai surveillé le bétail. Si jamais une bête a disparu, il doit retourner en brousse. Lui-même David a dit, à cause de cela, j'ai dû affronter l'ours et le lion. Il avait plus peur de son père que des animaux féroces, tellement il souffrait. C'est celui-là que Dieu a choisi. Vous comprenez ça? Et Jésus a dit, la pierre qu'ont rejeté les bâtisseurs, c'est celle-là qui est choisie par Dieu. Il en fait la principale, celle de l'angle. Chacune de tes souffrances aujourd'hui peut devenir une porte de bénédiction, mon frère. C'est ce que je voudrais que tu comprennes. Dieu nous prépare. L'auteur de la sagesse a dit en Proverbe 20, verset 30, « La plaie qui te déchire, c'est elle qui te guérira. » Vous avez entendu ça? Je voudrais, en terminant, te dire ceci, de ne point redouter la croix. Dans ta vie, ne redoute pas la croix. Et quand vient la croix dans ta vie, pense qu'au pied de la croix de Jésus était présente Marie, la mère de Jésus. Si la souffrance que tu traverses t'accable et que tu ne tiens plus, cache-toi en Marie. Demande sa prière pour toi. Pour que la croix ne soit pas pour toi une honte ou un scandale. Mais comme Paul, en Galates 6, verset 14, que tu puisses dire demain, après-demain, ma fierté est dans la croix de Jésus-Christ. Qu'il vous bénisse aujourd'hui, demain et pour les siècles des siècles. Amen.
2: Le révérend père Raoul Mambo vient de nous proposer un enseignement sur la persévérance dans l'épreuve. Merci de nous avoir suivis. Que le Seigneur nous bénisse.

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0: Pour votre salut, il est 10h.
3: La parole est une lampe à mes pieds et une lumière sur mon sentier. Psaume 119, verset 105.
4: Geneviève Conné nous propose un enseignement sur la veuve de Naïm.

un fils unique et une veuve. Voici comment étaient présentés la mère et le fils unique. Cette image nous rappelle un peu la Sainte Vierge Marie et son fils unique, Jésus-Christ. À comparer ces deux tableaux, cela nous montre d'un côté la miséricorde de Dieu et de l'autre la méchanceté des hommes. La miséricorde de Dieu s'est manifestée à la rencontre du cortège funèbre par le Seigneur. Notre Seigneur a aussitôt eu pitié de la veuve. Il a eu compassion de la veuve et l'a consolée. Il a compati à sa douleur. Une veuve, cela implique qu'elle a perdu son mari, elle n'a plus aucun soutien, quelqu'un avec qui elle pourrait partager ses joies et ses peines, quelqu'un qui pourrait lui apporter un peu de chaleur, quelqu'un qui pourrait lui essuyer ses larmes dans la détresse comme dans le malheur. Non, elle se retrouve seule, seule avec son fils unique. Et voilà que ce fils unique qui était toute sa vie, celui qui lui donnait encore la joie de vivre, la paix du cœur, le bonheur, celui-là même qui lui apportait l'amour par sa présence, ce fils unique qui lui faisait oublier le départ tragique, la séparation douloureuse d'avec son époux, meurt à son tour pour la laisser dans l'angoisse, dans l'amertume, dans la solitude totale. Il meurt pour la laisser dans les ténèbres, lui qui était sa lumière, la lumière qui lui redonnait espoir. C'est lui-là même qui était son cœur, sa raison de vivre, son soutien moral, financier, spirituel, son souffle de vie est emporté par la mort sans pitié. Désespéré, il ne lui restait plus que ses larmes pour exprimer sa douleur. Il ne lui restait plus que ses yeux pour pleurer. Son fils unique qui était son seul soutien, son seul espoir s'en est allé. Elle se disait en elle, « Si mon fils unique est parti dans un monde inconnu, mon époux aussi, tous deux emportés par la mort, il ne reste plus que moi. Que deviendrai-je sans eux? Je sais que ma mort est proche, parce que je ne tiendrai plus encore longtemps. » Je préfère partir avec eux maintenant même. Ça serait encore mieux pour moi, car je n'ai plus de raison de vivre sur cette terre des hommes. Et celle-là, à la sortie de la ville de Naïm, au moment où les ténèbres avaient envahi la vie de cette veuve qui ne voyait plus rien devant elle à cause des larmes qui avaient rempli ses yeux, un homme s'avança vers elle, et non des moindres. Il était rempli de lumière, rempli de vie. Le maître de la vie vient à elle. Le maître de l'amour s'approche d'elle. Ce maître, c'est celui qui redonne la vie aux ossements desséchés. C'est cet homme qui appelle à l'existence ce qui n'existe pas. C'est celui-là qui vient à sa rencontre, le Dieu miséricordieux, le Dieu clément, le Dieu indulgent, le Dieu charitable, le Dieu de compassion qui a pitié de sa créature. Celui-là même qui pardonne tous nos péchés et nous redonne vie. Ce Dieu qui, lorsqu'il vient à toi, il te lave de tous tes péchés. Il te restaure, te réhabilite, te renouvelle les cellules. Celui-là même qui impacte son amour dans ton cœur, ainsi la haine, la vengeance, la méchanceté disparaissent de ta vie. Ce Dieu de miséricorde qui ressuscite les morts croise le cortège de la veuve. Il s'avance vers elle avec majesté, gloire, honneur, puissance et avec toute l'élégance qui le caractérise et lui dit « Ne pleure pas, car je suis là. Ne pleure plus parce que je suis tout pour toi. » Tout ce que tu as perdu, tu vas le retrouver en moi, par moi et avec moi. Je vais te combler de paix, d'amour, de joie, de bonheur, comme tu n'en as jamais eu de toute ta vie. Cette veuve, les yeux remplis de larmes, ne voyait même pas qui lui parlait. Peut-être qu'elle avait entendu parler de ce Jésus qui guérissait les malades, qui ressuscitait les morts, qui restaurait l'homme. Mais pour elle, comme son fils était déjà mort,

0: même si on lui disait que c'était en ce moment précis, à cette heure précise, que c'était Jésus qui lui parlait, ça ne lui aurait rien dit puisque son fils était déjà mort. Mais ce qu'elle ne savait pas, c'est que ce jour-là était le jour de son jour, le jour que Dieu avait prévu pour elle, le jour que Dieu avait prévu pour lui redonner d'abord la vie à elle-même et ensuite redonner la vie à son fils. En écoutant cette voix douce qui lui disait « Ne pleure pas », cette veuve, sans le savoir, avait déjà reçu sa vie, car nul ne peut entendre cette douce voix qui vous donne des frissons et rester indifférent. Lorsque le Seigneur vous parle et lorsque vous entendez sa voix, tout reprend vie en vous. Tout renaît en vous, chers frères et sœurs. Tout refleurit en vous. Tous vos sens se réveillent. Tout ce qui était mort en vous reprend vie. Alléluia. C'est alors que Jésus, le maître de la vie, s'avança et toucha la civière. Et les porteurs s'arrêtèrent et Jésus dit, « Jeune homme, je te l'ordonne, lève-toi. » Alors, le mort se redressa, s'assit et se mit à parler et Jésus le rendit à sa mère. Cette partie précisément me ramène encore à la mort de Jésus, lui, le fils unique de Marie, qui était aussi veuve, car elle avait elle aussi perdu son époux, Joseph. À la croix, après sa mort, son corps sans vie a été remis à sa mère après l'avoir maltraité, flagellé, subi le couronnement d'épines qui a transpercé son front, le portement de la croix ignominieuse qui est devenue par la suite la croix glorieuse, après le crucifiement. Tout ceci orchestré par la méchanceté des hommes lors de sa passion. C'est ce corps sans vie de Jésus qu'on dépose sur les bras et les pieds de la Sainte Vierge Marie, sa mère. C'est la mort que le monde lui dépose dans ses bras comme cadeau. Contrairement à la veuve de Naïm qui reçoit la vie pour elle-même d'abord et aussi pour son fils, grâce à la miséricorde de Dieu qui les a visités. Jésus, épris de compassion, ressuscite le fils de la veuve et le lui rend vivant. Et c'est ça aussi la miséricorde de Dieu. Notre Dieu, le roi de la parole, qui a créé le monde par sa parole, donne vie à travers sa parole au fils de la veuve de Naïm. Ami de Dieu, aujourd'hui, l'évangile de Saint-Luc nous interpelle pour nous dire que cette parole sainte que nous avons écoutée s'adresse aussi à nous plus que jamais. Et elle s'accomplit pour nous aujourd'hui dans notre vie. Le Seigneur vient à nous pour nous dire qu'il y a encore de l'espoir pour toi, ma sœur. Il y a encore de l'espoir pour toi, mon frère, qui crois avoir tout perdu, jusqu'à ta dignité. Jésus te dit en ce jour béni que rien n'est encore perdu, car lui n'a pas encore dit son dernier mot, comme pour la veuve de Naïm. Mon frère, ma sœur, toi qui souffres de maladies dites incurables par les médecins, toi qui souffres de stérilité et qui es insulté, rabroué et maltraité par tes beaux-parents, toi qui dois te faire opérer et qui n'as pas les moyens de le faire, toi qui es hospitalisé et qui as perdu la parole à cause de la gravité de ta maladie, toi que ton mari ou ta femme a abandonné avec tous vos enfants sous la main et sans emploi. Toi que tes parents ont abandonné à l'hôpital à cause de la série d'ordonnances qu'ils ne peuvent plus payer par manque de moyens. Toi qui as arrêté les études parce que devenu orphelin de père et de mère. Toi qui as été emprisonné malhonnêtement parce que n'ayant pas les moyens pour prendre un avocat pour te défendre. Toi qui croupis dans les geôles de la prison pour calomnie. Toi qui as été chassé de ta famille parce que devenu ivrogne, drogué et sans emploi. Le Seigneur te rattrape en te disant qu'il est avec toi, qu'il vit avec toi au quotidien dans tes souffrances les plus horribles. Il chemine avec toi Il marche avec toi. Il ne t'abandonnera jamais. Sois patient. Persévère dans la prière. Crois en ton Dieu. Fais confiance en Jésus-Christ de Nazareth et attends ton jour comme la veuve de Naïm. Dieu est le maître du temps. Cette veuve qui croyait avoir tout perdu ne s'attendait pas dans ses rêves les plus fous que notre Seigneur Jésus-Christ devait croiser son chemin le jour de l'enterrement de son fils. Ne désespère pas, bien-aimé. Un jour passé avec le Seigneur vaut 1000 ans passés dans le monde, 1000 ans passés ailleurs. Car lorsque le temps de ta bénédiction arrive, lorsque Dieu sonne le glas de ta résurrection, il vient à toi et il ressuscite tous les compartiments de ta vie. Il ne laisse rien dans les ténèbres. Il te lave dans son sang. Il te purifie et te sanctifie dans l'océan de sa miséricorde divine et te fait entrer dans ta destinée prophétique. C'est sa lumière qui désormais éclaire ta vie. Même les esprits sataniques, les esprits démoniaques, les esprits des ténèbres reconnaissent que la lumière du Christ a envahi ta vie. Amoureux de Jésus-Christ, pour que cela se passe comme pour le fils de la veuve de Naïm, si tu veux que le Seigneur se souvienne de toi et vienne à ton secours pour te ressusciter toi aussi, il faut avoir une connexion valide avec ton Dieu. Il faut avoir un point de contact avec lui. Il faut avoir un numéro qui te connecte à lui. Un numéro que seul toi et lui connaissez. C'est ça le point de contact pour qu'il puisse venir à ton aide en cas de malheur, pour qu'il puisse te bénir pleinement. Quel est le lieu secret que tu as réservé à ton Dieu chez toi à la maison et au travail? As-tu mis à part un endroit sanctifié pour te connecter avec lui dans son silence? Pendant que tout le monde dort, est-ce que tu passes tout ton temps à ronfler jusqu'au matin? Ou te réveilles-tu la nuit pour chercher à le rencontrer dans le silence de la nuit, pour avoir une attache personnelle avec lui? Pensez-vous que la veuve de Naïm passait toute sa vie à maudire Dieu parce qu'il lui avait arraché et son mari et son fils? Croyez-vous que cette femme n'avait pas de point de contact avec son Dieu? Ne savez-vous pas que la veuve bénissait son Seigneur chaque jour, même après la mort de son fils? Cette veuve de Naïm savait qu'il fallait bénir Dieu en toutes circonstances et en tout temps. Elle rendait grâce à Dieu chaque jour et lui avait confié le reste de sa vie. Amen. Depuis que tu t'isoles avec ton Dieu, depuis que tu pries sincèrement ton Dieu, quelle révélation as-tu reçue? Lorsque Dieu décide de tisser une alliance avec nous, il se révèle à nous soit en songe, soit par des visions, soit il parle à ton cœur. Il utilise le moyen de communication qu'il veut, mais il se révèle à toi. En ce qui me concerne, moi, il s'est révélé à moi en vision, en divine miséricorde et en sacré cœur. Quelle révélation le Seigneur a eue avec toi, bien-aimé? Quelle alliance a-t-il tissée avec toi? Est-ce que tu as une alliance avec le roi des gloires? As-tu une alliance avec le roi des rois? Le Seigneur des seigneurs, le Dieu tout-puissant, l'alpha et l'oméga, le commencement et la fin? Notre Dieu nous a donné son esprit et par cet esprit, nous pouvons avoir une relation personnelle avec lui, une alliance avec lui et Dieu sera fidèle à son alliance à condition nous aussi de demeurer fidèles aux clauses de cette alliance. Car toute alliance avec Dieu a des clauses. C'est un contrat que tu signes avec lui en bonne et due forme. Le jour où tu décides de rompre ce contrat avec Dieu, lui aussi se désengage en fermant toutes les entrées de tes bénédictions et de tes grâces. Fille et fils adoptifs de Dieu, je veux te dire qu'il faudrait que chacun de nous ait une alliance avec le Seigneur. C'est un peu comme des bornes, des repères, car lorsque le Seigneur établit une alliance avec toi, il te donne des repères et des bornes pour que tu puisses entrer dans ta destinée prophétique. Mais c'est ta capacité à respecter ces bornes qui t'amènera à entrer dans ta destinée prophétique. Amen. Notre Dieu est un Dieu de fidélité. Demandons au Dieu de gloire et de miséricorde de venir ressusciter tout ce qui était mort spirituellement en nous. Qu'il vienne en ce jour ressusciter tous les compartiments de notre vie pour que nous puissions être véritablement connectés à lui et à lui seul. Crions à Dieu afin qu'il se souvienne de nous, car nous sommes tous spirituellement morts. Nous sommes des cadavres ambulants. Notre Dieu nous a créés sans nous. Pour nous bénir, il a besoin de notre apport. Amis de Dieu, notre Dieu, lorsqu'il vient à nous, lorsqu'il vient à notre rencontre, il le fait de différentes manières. Vous voyez ici la rencontre avec la veuve de Naïm. C'est lui qui est venu vers elle pour la consoler et ressusciter son fils, car il est un Dieu de compassion. La rencontre avec Bartimée, le fils de Timée, a été différente. Bartimée l'aveugle, lui, à son tour, était assis au bord de la route et c'est grâce aux passants qu'il a entendu parler de ce Jésus qui guérissait les malades à son passage, qui ressuscitait les morts, les aveugles voyaient, les sourds entendaient, les muets parlaient. Et alors, ayant appris que Jésus arrivait à Jéricho, s'est apprêté pour l'attendre. Lorsqu'il entendit la foule qui criait, il sut que Jésus était non loin de là. Il se mit à crier, « Jésus, fils de David, aie pitié de moi !» Et les gens tout autour de lui l'empêchaient de crier, en l'insultant, en le traitant de sale aveugle, poueux, crasseux, qui devait rester dans son coin à vie. Et c'est ainsi que les hommes de ce monde vous découragent lorsque vous voulez véritablement suivre la voie du Seigneur et abandonner les choses de ce monde. Vous entendrez des gens qui vous disent « Attends d'avoir 80 ans avant de vivre la chasteté. Qu'est-ce que tu as à te priver de la belle vie à ton âge? Que fais-tu de ta jeunesse? Tu veux l'enterrer pour des choses de Dieu? Qui t'a dit que Jésus était jeune lorsqu'il a commencé son ministère? Au désert, Jésus était déjà vieux lorsqu'il a jeûné pendant 40 jours. Et puis, Jésus était homme et Dieu. Il n'avait pas ton âge. Arrête de nous distraire avec ces choses-là. Tu veux te priver des boîtes de nuit, des bars, des surprises parties, comme si ce n'était pas Dieu qui avait créé tout cela. Tout ceci pour te dérouter. Ou alors, lorsque le monde voit à l'horizon la lumière du Christ poindre sur un laïc, on veut étouffer cette lumière en lui créant tous les problèmes du monde. Ce pauvre laïc va d'épreuve en persécution jusqu'au plus haut niveau et tout ceci pour chercher à éteindre cette lumière du Christ qui est en train d'éclairer la vie de ce laïc. Mais sachons, chers frères et sœurs, que si cela vient de Dieu, personne ne pourra l'étouffer. Bien au contraire, les persécutions vous pousseront à aller de l'avant dans l'œuvre que Dieu lui-même vous a confiée. Son Esprit Saint vient vous fortifier, vous donner courage pour continuer ce qu'il a commencé en vous. Et ça a été le cas de Bartimée. Il ne s'est pas laissé décourager. Il ne s'est pas laissé distraire. Il a persévéré dans ses cris. Il criait de plus belle. Et ses cris sont parvenus à Jésus et Jésus s'est arrêté. Les cris de Bartimée, la persévérance de Bartimée a fini par atteindre Jésus, aussi éloigné soit-il. Il a entendu une voix qui l'appelait au secours et une voix qui connaissait surtout sa lignée. « Jésus, fils de David, aie pitié de moi !» Cela a touché notre Seigneur et il s'est arrêté et a demandé de l'appeler, d'appeler celui qui criait à lui, c'est-à-dire Bartimée. Chers frères et sœurs en Christ, bien-aimés de notre Seigneur, nous voyons là que la persévérance paye toujours. Percez et vous verrez. C'est ça, persévérer. La goutte d'eau qui tombe chaque jour sur la pierre finit un jour par la percer et aussi, ce que nous devons retenir, c'est que pour toucher le cœur de Dieu, il faut le prendre au mot à travers sa parole sainte. Pour qu'il sache que vous le connaissez, il faut au quotidien lire la Bible afin qu'il sache que vous connaissez sa lignée, que vous le connaissez à travers sa parole sainte. Lorsque notre Seigneur Jésus demanda qu'on appelle Bartimée, ceux qui le rabrouaient en lui demandant de se taire, ce sont les mêmes qui l'encourageaient maintenant à se lever et à aller à Jésus. Et le monde est fait de tout cela. La Bible nous dit que Bartimée se leva, il jeta son manteau, sauta sur ses pieds et vint à Jésus. Béni de Dieu, Bartimée, avant d'aller à Jésus, se dépouilla de tout ce qui l'empêchait véritablement de connaître son Dieu, de rencontrer son Dieu. C'était sa vie passée. Et, nu, il alla à la rencontre de Jésus. Et Jésus lui demanda, « Que veux-tu que je fasse pour toi ?» Il répondit, « Que je voie de nouveau. » Et alors, Jésus lui dit, « Va, ta foi t'a guéri. » Frères et sœurs en Christ, amis de Jésus, cherchons tous à nous débarrasser de tout ce qui ne confesse pas le nom de Dieu. Cherchons tous à nous débarrasser de tout ce qui nous empêche à accéder véritablement à notre Seigneur, afin de connaître nous aussi le bonheur qu'a connu Bartimée, la vie qu'a reçue le fils de la veuve de Naïm, celle de la fille de Jairus et celle de Lazare. C'est le signe du pouvoir du Christ sur la mort. Prions afin que notre Dieu de miséricorde vienne ressusciter tout ce qui est véritablement mort en nous. Notre travail, notre mariage, le succès de nos enfants, la prospérité dans nos entreprises, qu'il ressuscite l'amour et le pardon dans nos différents foyers, entre les parents et leurs enfants, entre maman et papa, l'amour et le pardon entre frères et sœurs, entre amis, entre tous les habitants de la Côte d'Ivoire, notre si beau pays, l'amour et le pardon entre les dirigeants politiques et administratifs, l'amour et le pardon entre collègues de travail. Oui, Jésus, fils de David, viens éclairer nos vies de ta lumière sans fin. Nous t'attendons impatiemment dans nos vies. Nous prenons la résolution aujourd'hui même de t'ouvrir nos cœurs afin que tu viennes les inonder de ton amour et de ton pardon pour la gloire de Dieu et le salut de nos âmes. Amen.
1: Geneviève Conné vient de nous proposer un enseignement sur la veuve de Naïm. Merci de nous avoir suivis. Que le Seigneur nous bénisse.

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1: La mise en œuvre de cette fraternité, cette mission, cette synodalité dans les communautés. Je vous invite, chers frères prêtres, à intégrer le thème de façon concrète dans la vie paroissiale, pastorale et sociale.
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4: Radio Maria Côte d'Ivoire vous propose l'homélie de Mgr Joseph Aka Kakou, prononcée le 28 décembre 2025 lors de la messe de prise de possession canonique du premier curé de la nouvelle paroisse Saint-Michel à Cranche d'Alongo, le père Philippe Mboua, prêtre de la Société des missionnaires africaines SMA.
1: Messieurs, mes frères, en cette fin de l'octave de Noël, l'Église nous donne de contempler la Sainte Famille de Nazareth, non pas comme une famille idéalisée, mais comme une famille réelle. Une famille traversée par l'épreuve, une famille traversée par l'exil, une famille traversée par l'incertitude, mais une famille habitée par la responsabilité. Le livre du Siracide inscrit la famille dans l'ordre de l'Alliance. Honorer ses parents, prendre soin des plus fragiles, assumer des responsabilités concrètes. C'est ce que les 10 commandements nous demandent. Le texte est clair. La bénédiction de Dieu passe par des relations justes, des relations marquées par le respect, la fidélité et la mémoire reconnaissante. Le psaume 127-128 présente la famille comme un lieu de fécondité, un lieu de paix. Et tel doit être le cas lorsque on prétend marcher avec le Seigneur. Frères et sœurs, la bénédiction n'est pas magique. C'est ce que le texte nous dit. La bénédiction est liée à une conduite droite. La bénédiction personnelle ou communautaire est le fruit d'une conduite droite. Saint Paul, dans la lettre aux Colossiens, élargit la perspective de la bénédiction. Ce qui fonde la vie familiale et communautaire, ce sont les vertus chrétiennes. Vertus chrétiennes concrètes. Compassion, humilité, douceur, patience, charité. Voici le lien de la perfection, nous dit Saint Paul. Ces exhortations

Joseph agit sans discours. Dans la Bible, vous n'entendrez pas Joseph parler. Vous le voyez agir. Et quand il parle, c'est l'ange qui parle à sa place. Joseph agit sans discours, j'insiste. Mais il n'agit pas sans discernement. Il agit avec beaucoup de discernement, beaucoup d'obéissance. Il protège la vie à lui confiée par Dieu. Il administre l'urgence. Il prend des décisions difficiles malgré son âge avancé. Joseph ainsi apparaît comme une figure de gouvernance humble, responsable et courageuse. La paroisse Saint-Michel-Archange d'Alongo, créée au début de cette année pastorale 2025-2026, est une famille ecclésiale naissante. Comme toute famille, elle aura besoin d'un cadre clair, de règles justes, d'une autorité qui protège, d'une communion entretenue. Cher Père Philippe, en vous confiant cette paroisse comme premier curé, l'Église vous demande d'être à la fois pasteur, père et administrateur fidèle. Soyez un pasteur selon le cœur de Dieu, un administrateur selon la volonté du Christ dans l'Évangile. D'ailleurs, le magistère africain rappelle avec force que l'Église, famille de Dieu, est appelée à vivre la communion, la participation et la co-responsabilité. C'est ce que le Saint-Pape Jean-Paul II affirmait dans Ecclesia in Africa. L'Église en Afrique se veut Église, famille de Dieu, où chacun se sent accueilli, respecté, et responsable. Fin de citation. Ecclesia in Africa numéro 63. Cela implique, pour le curé que vous êtes, la mise en place effective des conseils pastoraux paroissiaux, le conseil pour les affaires économiques, l'écoute réelle des fidèles laïcs du Christ. L'écoute réelle des catéchistes, des jeunes, des femmes, cela implique pour vous une pastorale participative, évitant toute personnalisation du pouvoir. Gouverner pastoralement, ce n'est pas décider seul, mais c'est discerner avec. Discerner avec. Le même document Ecclesia in Africa insiste sur la crédibilité de l'Église à travers la gestion des biens. Les biens de l'Église doivent être administrés avec honnêteté, transparence et sens de responsabilité afin d'éviter tout scandale et de servir réellement la mission. Fin de citation. Ecclesia in Africa numéro 104. Cette exigence de transparence et de responsabilité, ce n'est pas une option pastorale. Elle relève d'une fidélité évangélique et d'une obéissance ecclésiale explicite. D'ailleurs, dans l'exhortation apostolique Africae Munus du pape Benoît XVI, le pape s'adressait directement aux pasteurs du continent africain en ces termes: que les évêques n'hésitent pas à avoir recours aux audits pour assurer une gestion transparente.

0: vente des biens de l'Église. Afritier Mounouz, numéro 104. Cher Père, cette parole du magistère est claire. Elle est normative. Elle est sans ambiguïté. Elle engage non seulement les évêques, mais aussi par délégation et responsabilité, les curés. En particulier, dans les paroisses jeunes et en structuration, comme la paroisse Saint-Michel-Archange de Longo. Recourir à des audits, tenir des comptes réguliers, rendre compte à la communauté et aux instances diocésaines. Ce n'est ni un manque de confiance, ni une concession à l'esprit du monde, mais un acte de vérité et de prévention, un acte de communion ecclésiale. Une gouvernance financière saine protège le curé, protège la communauté, protège la crédibilité missionnaire de l'Église. Concrètement, cela signifie quoi? Cela signifie, mon Père, une comptabilité claire, traçable, des rapports réguliers qu'on peut consulter. Cela signifie le refus de toute confusion entre les biens personnels et les biens ecclésiaux. Cela signifie rejet de la spiritualité de la poche personnelle pour une spiritualité de la poche paroissiale ou diocésaine. Cela signifie une attention particulière aux pauvres, aux familles en difficulté, et aux urgences pastorales. La bonne gestion, ce n'est pas seulement une affaire technique. C'est un acte spirituel, un acte missionnaire. Placée sous le patronat de Saint-Michel-Archange, cette paroisse est appelée à être un lieu de combat spirituel. Combat non pas contre les personnes, mais contre les principautés de ce monde, contre l'injustice, contre le mensonge, contre la division, contre l'opacité et la tentation de l'abus de pouvoir. Saint Michel rappelle que toute autorité dans l'Église est service rendu à Dieu et à son peuple. Apocalypse 12, 7 à 9. Frères et sœurs bien-aimés, la Sainte Famille de Nazareth nous rappelle aujourd'hui que Dieu bâtit son œuvre non pas dans la précipitation, mais dans la fidélité quotidienne, l'obéissance confiante et la responsabilité assumée. Cette paroisse qui naît est confiée à votre engagement commun. Elle ne grandira ni par la seule ferveur, ni par la seule organisation, mais par une communion vécue, une mission partagée et une gestion droite des dons reçus de Dieu. Cher Père Philippe, au nom de la famille diocésaine de Yamoussoukro, je vous envoie annoncer l'Évangile avec vérité, avec charité. Rassemblez le peuple de Dieu dans l'unité. Gouvernez cette paroisse avec sagesse, transparence et sens du bien commun. Servez les pauvres et protéger les plus faibles, administrer les biens de l'Église comme un intendant fidèle selon le cœur du Christ. Souvenez-vous toujours, l'autorité dans l'Église est toujours service. La gestion est une dimension de la mission. La transparence est une forme de témoignage évangélique. Que le Seigneur Jésus-Christ, né dans une famille humaine et confié à la vigilance de Saint Joseph, bénisse cette nouvelle paroisse Saint-Michel d'Alongo. Qu'il accorde à son curé un cœur de pasteur, un esprit de discernement, une main juste dans la gouvernance et une âme humble dans le service. Que l'Esprit Saint éclaire chaque décision pastorale, économique et financière. Que Saint-Michel Archange protège cette communauté contre toute division et toute injustice, et que la Sainte Famille de Nazareth vous accompagne sur le chemin de la fidélité, et que la bénédiction de Dieu Tout-Puissant, le Père, le Fils et le Saint-Esprit descendent sur vous et demeurent à jamais sur vous. Amen.
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2: C'était l'homélie de Monseigneur Joseph Akakaku, prononcée le 28 décembre 2025 lors de la messe de prise de possession canonique du premier curé de la nouvelle paroisse Saint-Michel-Akan d'Alongo, le père Philippe Mboa, prêtre de la Société des missionnaires africains. Bonne écoute radiophonique.
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Je t'adore à genoux. Ta divinité qui sous ses figures est vraiment voilée. Mon cœur se soumet à toi en te contemplant grâce à ta présence dans ce sacrement. La vue, le toucher et le goût se méprennent en toi. Seul l'œil est fiable pour trouver la foi. Je crois ta parole, c'est la vérité, car tu es le Fils de Dieu et rien n'est plus vrai. Sur la croix était cachée ta divinité, mais ici se cache aussi ton humanité. Toutes les deux, en croyant et en confessant, je te supplie comme le larron pénitent. Tes plaies, comme Thomas, je ne les vois pas. Je confesse cependant, Seigneur, Dieu, c'est toi. Fais-moi davantage croire en toi toujours. En toi est mon seul salut, ma foi, mon amour. Ô mémorial d'amour, sacrifice de Dieu, pain vivant pour l'homme, pain du haut des cieux, que mon âme vive de toi, mon sauveur, et qu'elle savoure toujours ta douceur. Seigneur, toi mon Dieu, le pieux pélican, purifie en moi l'impur par ton précieux sang dont la moindre goutte suffit à sauver de toutes les fautes notre monde entier. Jésus, sous un voile, je te vois. Réalise mon vœu, je t'en prie. Que je vois ta gloire révélée enfin, le bonheur de cette vue est mon seul destin.

Seigneur, tu as dit, je suis au milieu de vous tous les jours jusqu'à la fin des temps. Prosterné devant ton corps exposé, devant ce Saint Sacrement, tu actualises ta parole. Me voici, Seigneur, devant ta face. Écoute mon cri de cœur. Je t'appelle. Sauve-moi. Je ne sais pas prier, mais mon seul regard suffit pour désirer ta parole et goûter la joie de ta présence. Donne-moi la joie d'être sauvé. Sans toi, je ne peux rien, Seigneur. Amen.

0: Du prophète Michée. L'homme qui entre dans le temple pose cette question: comment dois-je me présenter devant le Seigneur, me prosterner devant le Très-Haut? Dois-je me présenter avec de jeunes taureaux pour les immoler en sacrifice? Pour lui plaire, faut-il offrir des centaines de béliers, verser de l'huile à flot sur l'autel? Faudra-t-il que j'offre mon fils aîné pour ma faute, le fruit de mes entrailles pour mon péché? Et il reçoit cette réponse: homme, le Seigneur t'a fait savoir ce qui est bien, ce qu'il réclame de toi. Rien d'autre que pratiquer la justice, aimer la miséricorde et marcher humblement avec ton Dieu.
1: Assiste, Seigneur, les responsables de l'économie et tous ceux qui cherchent à organiser la vie sociale dans la justice. Bénis les chercheurs, les savants, les enseignants et tous ceux qui veulent contribuer à une meilleure qualité de la vie. Nous te confions enfin le monde des médias, que tous aient le souci de la vérité. Prions le Seigneur. Ta nourriture, Seigneur Jésus, était d'accomplir la volonté du Père. Rends-nous attentifs aux appels de l'Esprit aujourd'hui et donne-nous la force d'y répondre humblement, toi, notre secours pour les siècles des siècles.

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3: L'ange du Seigneur porte l'annonce à Marie.
4: Saint-Esprit.
3: Je vous salue Marie, pleine de grâce. Le Seigneur est avec vous. Vous êtes bénie entre toutes les femmes. Et Jésus, le fruit de vos entrailles, est béni.
4: Sainte Marie, Mère de Dieu, priez pour nous pauvres pécheurs, maintenant et à l'heure de notre mort. Amen.
3: Voici la servante du Seigneur.
4: Qu'il me soit fait selon ta parole.
3: Je vous salue Marie, pleine de grâce. Le Seigneur est avec vous. Vous êtes bénie entre toutes les femmes. Et Jésus, le fruit de vos entrailles, est béni.
4: Sainte Marie, Mère de Dieu, priez pour nous, pauvres pécheurs, maintenant et à l'heure de notre mort. Amen.
3: Et le Verbe s'est fait chair.
4: Et il a habité parmi nous.
3: Je vous salue, Marie, pleine de grâce. Le Seigneur est avec vous. Vous êtes bénie entre toutes les femmes. Et Jésus, le fruit de vos entrailles, est béni.
4: Sainte Marie, Mère de Dieu, priez pour nous pauvres pécheurs, maintenant et à l'heure de notre mort. Amen.
3: Priez pour nous, Sainte Mère de Dieu,
4: afin que nous soyons rendus dignes des promesses du Christ.
3: Que ta grâce, Seigneur, se répande dans nos cœurs. Par le message de l'ange, tu nous as fait connaître l'incarnation de ton Fils bien-aimé. Conduis-nous par sa passion et par sa croix jusqu'à la gloire de la résurrection par le Christ notre Seigneur.
4: Amen.

0: Un bain de foule dans le plus célèbre stade de foot de Madrid hier soir pour le pape à Santiago Bernabéu. Léon XIV a rencontré la communauté diocésaine madrilène au cours d'un événement festif et coloré. Le pape qui a rappelé la joie de l'évangile et encouragé à demeurer ouvert et à s'écouter sans crainte. Le compte-rendu de cette soirée juste après ces titres. Témoignage également à suivre d'un prêtre espagnol qui a participé à cette soirée, très touché par l'invitation de Léon à reconstruire l'église. Également, nous entendrons une religieuse fortifiée dans sa vocation par les paroles du souverain pontife. Le pape qui, après Madrid, s'envolera en fin de matinée pour Barcelone, deuxième étape de ce voyage apostolique en Espagne. Nous prendrons la température avec notre envoyé spécial dans la capitale catalane. Et puis dans le reste de l'actualité, la conviction de Donald Trump qu'un accord de paix avec l'Iran est imminent. Le président américain qui n'a pas caché son agacement ces derniers jours envers les opérations militaires de son allié israélien.
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0: Bonjour, une journée très dense pour le pape hier à Madrid, commencée au Cortés, le Parlement espagnol, et achevée au stade Santiago Bernabéu. C'est dans ce stade entre du Real Madrid qu'hier soir, devant 80 000 personnes, Léon XIV a rencontré la communauté diocésaine pour sa dernière soirée dans la capitale espagnole. Le souverain pontife, pendant un peu plus d'une heure, s'est mis à l'écoute des conseillers pastoraux, des laïcs, d'un prêtre, d'un catéchumène et d'une famille de migrants venus du Pérou. Un compte-rendu de notre envoyé spécial à Madrid, Alexandra Siago.
2: Hoy la Iglesia de Madrid a hecho un golazo para siempre.
3: Aujourd'hui, l'église de Madrid a marqué un but incroyable pour toujours. C'est avec cette métaphore sportive que le pape Léon XIV a débuté son discours adressé à la communauté diocésaine de la capitale espagnole. 80 000 fidèles survoltés l'ont accueilli dans ce stade mythique avec la même ferveur que des supporters de foot. Une ferveur qui s'est exprimée en chanson. Et justement, Léon XIV a souligné dans son discours le besoin de chanter dans la vie en communauté, car chanter est l'expression de la joie, une joie contagieuse que le pape exhorte à partager avec tous.
2: Nada os turbe, nada os espante. Juntos, como iglesia diocesana, podéis ofrecer.
3: Que rien ne vous trouble, que rien ne vous effraie. Ensemble, en tant qu'église diocésaine, vous pouvez offrir le témoignage évangélique qui libère les meilleures forces d'une humanité bombardée d'images et de mots, mais affamée de justice et assoiffée de vérité. Léon XIV a enfin encouragé la communauté madrilène à prendre soin de sa ville, de ses espaces paroissiaux et diocésains, où la culture se transforme en vie et les liens en fraternité.
0: Voilà, soirée particulièrement chaleureuse. Reportage de notre envoyé spécial à Madrid, Alexandra Siergan. Parmi cette foule, hier soir, Andrés Díaz, un prêtre du diocèse de Madrid, qui a participé à cette rencontre dans le stade Bernabéu. Il a confié son émotion d'écouter les exhortations du souverain pontife. On l'écoute.
4: Este momento ha sido un momento en el que el espíritu.
5: Cette rencontre a été un moment dans lequel l'Esprit s'est manifesté. Nous étions en union avec toute l'Église de Madrid, d'Alcalá et de Getafe. Nous nous sommes unis avec le pape d'une telle façon que j'ai explosé de joie, de bonheur. J'ai pleuré, j'ai ri, j'ai crié, j'ai prié. Je n'ai fait que prier, prier pour tous ceux qui étaient là, pour toute l'Église de Madrid. J'ai particulièrement aimé dans son discours sa référence à l'encyclique et le passage sur le livre de Néhémie, dans lequel il est dit que Néhémie a réuni l'ensemble de la population pour construire les murs de Jérusalem. Et c'est un discours qui nous parle, car nous, à Madrid, nous devons être unis pour reconstruire l'Église, pour ramasser ce qui est tombé et le relever. Et cela m'a beaucoup plu.
4: Hacer una reconstrucción de la iglesia de lo que está caído para levantarlo.
0: Andrés Díaz, prêtre du diocèse de Madrid, également présente à cette soirée de nombreuses religieuses comme sœur Natalia, croisée devant le stade de Madrid, venue avec une vingtaine de ses sœurs de la communauté des sœurs réparatrices de la Vierge des Douleurs. Sœur Natalia qui nous a dit ce qui l'avait touché dans les mots de Léon XIV.
6: Todo, pero sobre todo el tema de la vocación, ¿no?
7: Tout. Mais ce qui m'a le plus touché, c'est ce qu'il a dit sur la vocation, à se donner davantage aux autres avec plus de ferveur, en gardant sa liberté, mais rassembler nos forces au quotidien. Notre communauté, par exemple, dans notre mission de prendre soin des anciens, des plus pauvres, des vulnérables, de ceux qui sont isolés. Sur ce message, il est dans la continuité avec le pape François, et c'est notre joie, notre engagement. Je ne crois pas que la foi soit morte.

0: Nous sommes bien vivants. Comme vous pouvez voir, les jeunes qui chantent ici, c'est impressionnant.
1: Voilà quelques-uns des témoignages recueillis hier soir dans ce stade de football de Madrid. Autre moment important de l'après-midi du pape dans la capitale espagnole, avant la prière et l'hommage à la Vierge de l'Almudena dans la cathédrale Sainte-Marie. Il s'est entretenu à l'Annonciature apostolique de Madrid avec 6 victimes d'abus commis par des membres du clergé de l'Église en Espagne. Une conversation de près d'une heure au cours de laquelle chacune de ces victimes a pu s'arrêter sur son propre vécu douloureux et présenter au pape des propositions qui visent à rendre plus efficace la réponse de l'Église face à des cas aussi dramatiques. C'est ce qu'a souligné le Saint-Siège dans un communiqué suite à cette rencontre. En rencontrant les évêques espagnols un peu plus tôt à la conférence épiscopale, Léon XIV avait évoqué le drame des abus. Face à ce fléau, la communauté ecclésiale est appelée à répondre par l'écoute, la vérité, la justice, la réparation et un engagement toujours plus déterminé en faveur de la prévention et d'une culture de la bienveillance, a-t-il dit. Des mots précieux pour le cardinal José Cobo Cano, l'archevêque de Madrid.
2: Je crois que le pape a pris en compte la situation de l'Église et son rôle d'être samaritaine. Il s'agit là d'un appel et d'une vocation que l'Église a toujours eue. Vous savez, l'Église est née au pied d'une croix, au pied d'une victime. Et je crois que l'Église doit toujours être identifiée comme celle qui se tient aux côtés des victimes, des personnes vulnérables, de ceux qui sont en train d'être crucifiés. Je crois que le pape a mis l'accent sur chaque réalité en parlant des personnes vulnérables, en parlant des victimes, de tant de situations. Et avec les paroles qu'il nous a adressées, le pape nous a rappelé une fois de plus que la position de l'Église est une position d'accompagnement, de soutien, et que nous ne devons jamais l'oublier.
1: Le cardinal archevêque de Madrid, José Cobo Cano, interrogé par Patricia Inestrosa, notre consoeur de la rédaction espagnole de Radio Vatican. Ce matin, Léon XIV achèvera son étape madrilène avec une rencontre à partir de 10h20 avec des volontaires engagés dans l'organisation de salons internationaux avant de se rendre à l'aéroport pour la deuxième étape de ce voyage apostolique. Barcelone, la capitale catalane, où le Saint-Père va passer 2 jours et où l'on retrouve en direct notre envoyé spécial, Augustine Asta. Bonjour Augustine.
3: Bonjour Olivier.
1: Alors comment Barcelone vit cette arrivée imminente de Léon XIV ?
3: Olivier, depuis plusieurs jours, des banderoles bleu ciel ornées du mot catalan « Benvingut », bienvenue, flotte dans le lieu de la ville. D'autres mots aux porteurs d'espérance, toujours en catalan, mais aussi en espagnol, accompagnent ce message d'accueil, paix, espérance, humanité, respect, dignité, hospitalité ou encore…
1: Augustine Asta.
3: Les mots dessinent ensemble la silhouette. Oui, Olivier.
1: Allez-y, on a des tout petits soucis de ligne.
3: Je vous reçois.
1: Je vous en prie. Vous reveniez sur cette ambiance et les drapeaux.
3: Exactement. Ces drapeaux catalans qui flottent, donc je le disais, il y a peu le long des grandes avenues de la ville. Et d'autres mots, porteurs d'espérance, toujours aussi un esprit accompagne donc ce message d'accueil, paix, espérance, humanité, diversité, respect, dignité, hospitalité ou encore solidarité. Ces mots dessinent ensemble la silhouette d'une colombe portant un rameau d'olivier, symbole d'amour, de paix, de fraternité. Ville ouverte sur la Méditerranée, carrefour des cultures, des artistes et des étudiants du monde entier, Barcelone offre donc un décor unique quelques heures avant l'arrivée du pape Léon XIV pour la deuxième étape de sa visite apostolique en Catalogne. Plusieurs personnes que j'ai pu rencontrer dans les rues de la cité catalane m'ont d'ailleurs confié que le pape vient au nom du Seigneur pour les reconforter dans la foi. Il faut signaler aussi que depuis plusieurs semaines, les diocèses, les paroisses et les communes se préparent activement à cet événement. Dans les paroisses, justement, des temps de prière, des chapelets et des veillées ont été organisées. Même sur les réseaux sociaux, les fidèles partageaient des prières en préparation de cette visite. Des centaines de bénévoles ont aussi été recrutés et formés pour assurer l'accueil, l'orientation l'orientation des pèlerins et la coordination des différents événements. Sur le plan sécuritaire, un dispositif exceptionnel a été mis en place pour la venue du souverain pontife. Des milieux et des bossos d'escuadra sont mobilisés donc, et plusieurs secteurs de la ville bouclés. La capitale catalane est donc sous haute sécurité, Olivier.
1: Merci beaucoup, Augustine. Asta, en direct de Barcelone, venez nous excuser pour ces petits problèmes techniques. Ce voyage apostolique en Espagne est toujours bien évidemment à suivre en direct sur Vatican News et sur nos réseaux sociaux. Dans l'actualité internationale, Donald Trump assure que la diplomatie américaine est dans les derniers efforts en vue de la conclusion d'un accord avec l'Iran pour mettre fin au conflit dans la région. La journée d'hier a pourtant été marquée par une nouvelle escalade entre Téhéran et Israël, avec des frappes de l'État hébreu et des tirs de missiles iraniens en direction d'Israël où les écoles étaient fermées hier. Cette escalade n'aura duré qu'une quinzaine d'heures entre le lancement des premiers missiles et l'annonce de l'arrêt des frappes, mais l'épisode est la dernière illustration date des tensions de plus en plus présente entre Washington et Tel Aviv et Donald Trump et Benjamin Netanyahou sur la marche à suivre dans cette guerre contre l'Iran. Les explications à New York de Sarah Laurent.
4: Israël et l'Iran ont annoncé lundi soir qu'ils mettaient fin à leurs opérations offensives commencées ce week-end, rétablissant une paix fragile au Moyen-Orient, manifestement à la demande du président Donald Trump. Dès les premiers missiles lancés, le président américain s'était précipité pour mettre fin aux hostilités. Israël n'avait pas demandé l'aval de Washington pour lancer son offensive, un signe de plus de la relation de plus en plus tendue entre les deux pays autour de la question de la guerre avec l'Iran. Dans un post sur son réseau social Truth Social, écrit dans la nuit de dimanche à lundi, le président américain a insisté qu'Israël et l'Iran devaient immédiatement arrêter de tirer. Donald Trump a aussi affirmé qu'il continuait de négocier avec Téhéran et qu'un accord de paix durable devrait bientôt être annoncé. Une promesse qui a été faite à maintes reprises ces dernières semaines, sans jamais aboutir à un accord concret et signé. Lors d'une interview donnée dimanche soir au journal Economics Financial Times, il a déclaré que si les États-Unis arrivaient à un accord avec l'Iran, Israël n'aurait, je cite, « pas d'autre choix que de l'accepter ». Sarah Laurent à New York pour Radio Vatican.
1: Et les Israéliens et les États-Unis qui ont de nombreux intérêts communs, mais il existe aussi des situations où nos intérêts divergent, a confié hier soir de son côté le vice-président américain J.D. Vance dans un entretien à la chaîne Fox News. Les députés hongrois acceptent de réduire de 40% leur salaire pour contribuer à soulager les finances publiques. La mesure a été adoptée hier à l'unanimité des 189 députés présents dans l'hémicycle à Budapest. Il s'agit d'un geste d'humilité, avait confié le nouveau Premier ministre hongrois Peter Magyar. C'est un projet de défense européen qui tombe à l'eau. Il n'y aura pas d'avion du futur commun entre la France et l'Allemagne. Hier, Berlin a en effet annoncé la fin de ce projet commun connu sous le nom de SCAF. C'est un gros coup dur pour la coopération franco-allemande au moment où les Européens ne cessent de dire qu'ils doivent davantage travailler ensemble. Les précisions à Berlin de Delphine Herbollier.
5: Le SCAF est un projet symbolique. Il a été lancé en 2017 par le président français Emmanuel Macron et par la chancelière de l'époque Angela Merkel, rejoint en 2019 par l'Espagne. L'idée est de construire d'ici 2040 un avion de combat commun, mais aussi tout un système de communication, un cloud et des drones. Mais voilà, depuis un an, le projet est à l'arrêt. L'avionneur français Dassault, qui est le maître d'œuvre, exige davantage d'autonomie et de prérogatives dans ce dossier. Airbus, le partenaire européen, y est réticent, il estime être lésé. Et à ce stade, aucune médiation des gouvernements respectifs n'a abouti à un compromis. Au point que depuis quelques semaines en Allemagne, on évoque une alternative à ce projet commun. Par exemple, en abandonnant l'avion en lui-même, mais en poursuivant la production de systèmes de communication, du cloud et du radar. Ce mardi, le chancelier Friedrich Merz a pour la première fois évoqué cette idée. « Si aucune solution n'est trouvée, nous ne pourrons pas maintenir le projet », a-t-il déclaré. Du côté français, Emmanuel Macron dit rester engagé sur ce projet pour trouver un accord d'ici la fin du mois. Mais une chose est sûre, un abandon du SCAF serait un revers pour le couple franco-allemand qui ne cesse d'appeler les Européens à travailler davantage ensemble pour gagner en indépendance. Berlin, Delphine Herbollier pour Radio Vatican.
1: Et puis une dernière nouvelle du Honduras pour finir ce journal. Le Honduras qui alourdit la peine de prison pour féminicide. Désormais, les criminels encourent jusqu'à 60 années de prison. Le Parlement hondurien a réformé hier le code pénal. Ainsi s'achève ce journal. Merci pour votre fidélité. Prochain rendez-vous de l'information, ce sera évidemment à 13h en direct de Rome. Nous poursuivrons notre couverture du voyage apostolique du pape Léon XIV en Espagne, la fin de cette étape à Madrid et son arrivée à Barcelone. Excellente journée à tous.
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0: Pour votre salut, il est 13h.
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3: Amis auditeurs, bienvenue et merci d'être à l'écoute de ce programme. Le pape Léon XIV en Espagne dans le cadre de son 4e voyage apostolique. Cette journée a été marquée par sa rencontre avec les parlementaires réunis au Congrès des députés, lieu éminent de la vie institutionnelle, juridique et démocratique du pays. Le pape a rappelé l'importance de la centralité de la paix et du respect de la dignité humaine. Plus de détails dans cette émission. Le pape a ensuite rencontré les évêques de la conférence épiscopale espagnole. Dans son discours, le Saint-Père a invité les évêques à être au milieu du peuple de Dieu, le levain dont parle l'Évangile. Après l'actualité sociale et politique sur le continent, vous écouterez en fin d'édition l'abbé Justin Ngunzi, président de la commission Justice et Paix de l'archidiocèse de Bukavu en République démocratique du Congo. Il explique comment l'intelligence artificielle peut devenir un instrument efficace à la recherche de la paix. À tous et à chacun, bonne condition d'écoute.
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3: Comme annoncé dans les titres, le pape s'est adressé aux parlementaires réunis au Congrès des députés, lieu éminent de la vie institutionnelle, juridique et démocratique du pays. Dans son discours, le successeur de Pierre a rappelé l'importance de la centralité de la paix et du respect de la dignité humaine dans toute prise de décisions politiques et juridiques. Une exhortation adressée à la classe politique espagnole, mais aussi à l'ensemble des démocrates européens. Son discours s'est conclu sous un tonnerre d'applaudissements et une longue ovation de la part de l'ensemble des plus de 600 élus au Parlement. Alexandra Sirgan, notre envoyée spéciale.
4: Des applaudissements nourris entrecoupés de plusieurs « Viva el Papa ». Les profondes divisions qui traversent le Parlement espagnol n'ont pas empêché l'ensemble des forces politiques d'ovationner longuement et à l'unisson le pape après son discours. Un discours largement consacré à la grave responsabilité qui revient à tous ceux chargés d'organiser juridiquement la vie en société. Aux élus espagnols, le pape a fixé un cap à ne jamais perdre de vue, celui de la défense de la dignité humaine. Celle-ci ne peut être une question partisane, ni un intérêt confessionnel, mais un objectif de civilisation. La dignité humaine doit également être un moteur dans les réponses apportées au drame tragique de la migration, drame qui touche l'Espagne mais aussi l'ensemble du continent. Et s'adressant toujours à l'Europe, Léon XIV a invité à redécouvrir la valeur du dialogue. Le souverain pontife s'est inquiété du mouvement de réarmement que connaît le vieux continent. La paix exige du courage diplomatique, martèle Léon XIV. Elle repose sur l'obligation de régler les différends par les voies pacifiques qu'offre le droit international.
5: Pacíficos que ofrece el derecho internacional.
3: Alexandra Sirgan. Et après avoir salué les représentants politiques, les évêques espagnols au siège de la conférence épiscopale, dans son discours empreint de fraternité, de communion, de dialogue et d'écoute profonde, le Saint-Père a invité les évêques à être au milieu du peuple qui leur est confié ce levain caché dont parle l'Évangile, portant leur attention sur les défis majeurs guettant actuellement l'Église en Espagne en leur proposant des pistes de réponse. Fabrice Baguendekere.
6: C'est essentiellement dans le cheminement synodal entrepris par l'Église d'Espagne ces dernières années que s'est inscrite l'adresse du souverain pontife aux évêques espagnols. Voulant proposer sa contribution à la réflexion entreprise, le pape a offert aux évêques un discours riche en figures et images tirées du patrimoine culturel de leur pays. Le Saint-Père a notamment évoqué l'immense patrimoine chrétien de l'Espagne, appelé aujourd'hui à produire les fruits dont il est capable, tout en ne constituant pas un fardeau pour les nouvelles générations, invitant les évêques à trouver une réponse qui allie avec prudence, liberté et courage pour abandonner les structures qui n'aident pas tout en conservant comme un trésor ce qui est utile. D'autres questions comme la condition des milliers de migrants présents dans le pays, les défis de la culture numérique et la polarisation du monde, la question des vocations laïques et leur intégration dans le cheminement ecclésial ou encore la problématique des abus ont été abordées par le pape, invitant les évêques à cultiver la capacité à communiquer, à dialoguer avec toutes les réalités présentes sur leur territoire, à se mettre à la hauteur non seulement pour comprendre, mais pour partager.
3: Et 10 minutes d'ovation d'applaudissements.

0: mis à une rencontre au sein du Movistar Arena de Madrid. Dans son discours, Léon XIV les a invités à œuvrer pour le dialogue social et à ne pas oublier l'empreinte spirituelle laissée par l'Église en Espagne.
1: Un regard objectif révèle que des hommes et des femmes animés par la foi ont construit des hôpitaux et des écoles, ont donné naissance à des initiatives solidaires et ont parlé un langage redonnant leur dignité aux personnes. C'est pourquoi il convient de se demander en toute honnêteté si le monde, en particulier l'Europe, aurait forgé son identité sans l'empreinte spirituelle qui a imprégné son histoire. Il ne s'agit pas d'une provocation, mais d'une invitation à réfléchir sur la question de savoir si l'éternité, qui a fait irruption dans le temps et l'espace par l'incarnation de Jésus-Christ, peut se réconcilier à nouveau avec le quotidien. Est-il vraiment possible de croire que l'Europe, que nous aimons tant, serait elle-même sans l'empreinte de la foi ? Pourquoi craindre que l'éternité imprègne le quotidien ? Le cri de mes prédécesseurs résonne encore. N'ayez pas peur, ouvrez grand les portes au Christ. Jésus-Christ ne nous enlève rien et nous donne tout.
2: Jésus-Christ ne nous quitte rien et nous donne tout.
0: Et ce voyage du pape suscite de grandes joies pour les Espagnols qui présentent leur pays de traditionnellement catholique. Interrogé, lui, 57 ans, Mente, 53 ans, Guillermo, 16 ans, ont confié leur joie à notre envoyé spécial d'avoir pu rencontrer le Saint-Père et d'avoir été confrontés dans leur foi durant cette présence du pape.
3: Primero por el sacramento en sí. Nous sommes venus premièrement pour recevoir l'Eucharistie et deuxièmement pour que tout le monde s'aperçoive que l'Espagne est un pays traditionnellement catholique et que nous nous devons d'être ici pour donner en témoignage cette foi, vivre la foi en communauté et être des témoins vivants de Jésus. Jésus nous dit « Quand deux ou trois sont réunis en mon nom, je suis là au milieu d'eux ». Alors imaginez-vous au milieu d'un à deux millions de personnes.
4: Au final, l'Espagne est un pays catholique et venir ici, c'est une façon de démontrer que nous le sommes, que la foi demeure très importante dans notre vie et dans celle des jeunes, car c'est incroyable le nombre de jeunes qui sont ici. C'est une façon de montrer au monde à quel point la foi est présente dans la vie de tant de personnes.
5: Pour nous, pour notre pays, c'est un honneur parce que il renforce la foi catholique. C'est la première fois que je vois un pape et j'ai la chance de connaître les papes qui va être les papes de ma vie.
0: Le monde d'aujourd'hui, avec ses nombreuses peurs et préoccupations, ses tensions et ses guerres, manifeste un besoin de plus en plus urgent de paix dans le cœur des individus comme dans celui des peuples, a lancé le pape Léon XIV dans son message vidéo envoyé à Vilnius en Lituanie, où se tient du 7 au 12 juin le 6e congrès apostolique mondial de la miséricorde, organisé par le Dicaster pour l'évangélisation en collaboration avec l'archidiocèse du pays. Dans son message, le pape salue le patriarche œcuménique de Constantinople, Bartholomée Ier, présent à cette rencontre à laquelle participent environ 5000 fidèles venus du monde entier pour réfléchir sur le thème « Construisons la cité de la miséricorde ». Saint martyr et premier témoin de la foi catholique à Madagascar, Saint Jean Berthieu continue d'inspirer les fidèles 130 ans après son martyre. Missionnaire jésuite français, il a donné sa vie par fidélité au Christ et par amour pour ses fidèles, refusant d'abandonner ceux qui lui avaient été confiés, souffrant ainsi le martyre en 1896. À l'occasion de sa fête célébrée ce 8 juin, le père jésuite Pascal Racotomazato, responsable du sanctuaire Saint-Jean Berthieu, revient sur l'héritage spirituel de ce grand missionnaire et sur l'actualité de son témoignage pour l'Église de Madagascar aujourd'hui.
6: Exactement 130 ans aujourd'hui, Jacques Berthieu, missionnaire français de la Compagnie de Jésus, fut martyrisé en cet endroit, le proto-martyr du pays, pour sa dévotion spéciale au Sacre-Cœur et son amour profond.

0: l'Eucharistie, c'est un martyr de la foi parce qu'on lui a demandé de renier sa foi. C'est un martyr de la charité aussi parce que il a préféré ne pas fuir ses bourreaux pour rester avec ses troupeaux. Il a dit, je préfère mourir avec mes troupeaux, et il a donné son cheval à un vieillard un peu malade.
1: Nous voyons à travers votre description que c'est un bon pasteur. Quelles sont les missions ou les activités qu'il a réalisées dans le pays?
0: Tout au début de sa mission, depuis la moitié du XVIIIe siècle, Jacques Berthet est un missionnaire pour la promotion humaine, si on se réfère au pape Léon XIII. C'est toute la personne et toutes les personnes, c'est pour eux qu'il a dévoué sa vie. Il a appris d'abord aux gens le catéchisme, la foi et la célébration des sacrements, et tout ce qui, à l'époque, rapporte au développement de la vie humaine des paysans.
1: Aujourd'hui, 8 juin, est le jour où l'Église de Madagascar commémore le saint. Comment est-il célébré dans le pays?
0: Depuis la canonisation de Saint Jacques Berthet en octobre 2012, la propagation de la dévotion de Saint Jacques Berthieu se parallélise avec la dévotion du Sacre-Cœur, et puis aussi la promotion du sacrement du mariage, et à part cela, l'éducation des jeunes en ce qui regarde la pureté du cœur, la chasteté, parce que ce n'est pas seulement pour les personnes consacrées, ça concerne tous les fidèles et toutes les personnes. Donc, hier, le jour du Saint-Sacrement, les fidèles de Tananarive et quelques-uns des provinces sont venus ici avec la célébration de la première communion de quelques de centaines d'enfants. C'est le nonce apostolique qui a présidé la messe. Il a souligné justement ces deux points, entre autres, le Sacre-Cœur et la souffrance ou l'endurance dans la foi, et puis le pain de vie, la nourriture dont nous avons besoin pour vivre notre foi dans les conjonctures actuelles qui prévalent dans le pays et dans le monde. C'est un modèle des prêtres, un bon pasteur, et c'est un modèle des personnes consacrées. On a marqué ça l'année dernière lors de l'année jubilaire pour la vie consacrée ici à Madagascar.
1: Nous étions avec le père Pascal Rakotomanzato. Il est jésuite et responsable du sanctuaire Saint-Jean Berthieu au nord d'Antananarivo, à Madagascar. Place à présent à l'actualité sociale et politique sur le continent. Des dizaines de manifestants anti-immigrants clandestins ont défilé lundi à Johannesburg, en Afrique du Sud, au lendemain de la promesse du président Cyril Ramaphosa d'agir contre les groupes alimentant les violences xénophobes dans le pays. L'Afrique du Sud a connu des épisodes récurrents de violences anti-immigration, mais les manifestations se sont intensifiées cette année et des milices autoproclamées ont ordonné aux étrangers sans papier de quitter le pays d'ici le 30 juin. Nazila Ganea, l'expert principal des Nations Unies sur la liberté religieuse, a entamé lundi une visite de 2 semaines au Nigeria après les allégations américaines de persécution des chrétiens au Nigeria qui ont suscité des tensions diplomatiques entre le Nigeria et les États-Unis l'an dernier, selon le Conseil des droits de l'homme de l'ONU. Et Tedros Adhanom Ghebreyesus, directeur général de l'Organisation mondiale de la santé, a annoncé lundi se trouver en Ouganda, deuxième pays touché par Ebola après la République démocratique du Congo. L'Ouganda, qui a recensé au moins 19 cas confirmés de maladies, dont 2 décès dus à une épidémie propagée depuis la RDC. Une présence dans le pays en vue d'évaluer la capacité de l'Ouganda à répondre à l'épidémie d'Ebola en cours pour soutenir les efforts visant à renforcer la coordination transfrontalière afin de prévenir toute nouvelle exportation de cas d'Ebola depuis le Congo et d'enrayer l'épidémie.
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1: La première encyclique du pape Léon XIV, intitulée Magnifica Humanitas, redéfinit la recherche de la paix à l'ère du numérique. Le souverain pontife y utilise le métaphore biblique de la tour de Babel pour mettre en garde contre les risques de conflits d'homologation et de déshumanisation liés à l'IA, tout en appelant à développer un langage de paix fondé sur la dignité humaine. Dans une interview accordée à Radio Vatican, l'abbé Justin Kunzi, président de la commission Justice et Paix de l'archidiocèse de Bukavu en RD Congo, nous parle de la réalité du terrain. Il explique comment l'IA peut devenir un instrument efficace à la recherche de la paix. On l'écoute.
2: Le pape Léon, quand il dit que la magnifique humanité créée par Dieu se trouve aujourd'hui face à un choix décisif, ériger une nouvelle tour de Babel. Il faut donc, en évitant ce syndrome de Babel, l'uniformité qui gomme les différences, la prétention de langage unique charrié par l'intelligence artificielle. À ce prix, l'intelligence artificielle peut aider à faire triompher la paix dans notre milieu, car la technologie peut soigner, elle peut éduquer, protéger la maison commune, mais elle peut aussi diviser, engendrer de nouvelles injustices. Pourquoi ? Parce que l'intelligence artificielle prend le visage de ceux qui la conçoivent et la financent, la régulent et l'utilisent. D'ailleurs, probablement que mes compatriotes paysans avec qui je vis ici chaque jour, ils s'attendent à ce que l'intelligence artificielle améliore les conditions de vie, l'accès aux services de base, à la paix, et que cette intelligence artificielle ne puisse pas favoriser une technologie qui fabrique des bombes et des drones qui nous arrosent chaque jour ici et qui crée des inégalités que nous déplorons nous tous. L'intelligence artificielle, sœur, est un couteau à double tranchant qu'il faille bien utiliser si on veut vraiment qu'elle contribue à la paix. Parce que les victimes prises globalement parfois n'ont pas de visage, elles n'ont pas d'identité, elles n'ont pas de faute, elles n'ont pas d'histoire, parce que les frappes n'épargnent personne et on se contente parfois des excuses pour déplorer les dégâts collatéraux. C'est là le point éthiquement discutable de l'intelligence artificielle pour savoir si elle favorise ou pas la paix.
3: Pour le pape, la révolution de l'intelligence artificielle attaque la personne humaine à travers la manipulation de son intelligence, de sa conscience et de son langage. Comment la parole peut-elle devenir le remède pour construire une paix durable dans votre communauté?
2: Une question très importante, effectivement, au cœur de l'encyclique du pape. Parce que dans les zones de conflit, la désinformation est une arme de guerre et de destruction massive. Des fausses rumeurs sur l'identité et les mobiles des agresseurs, des vidéos qui peuvent être manipulées, des discours de haine habillés en information, des promesses angéliques basées sur les manipulations identitaires, tout cela peut alimenter le cycle de violence si réellement il n'y a pas une recherche de la vérité et une logique de ne pas la trahir.
1: Abbé Justin Kunzi, président de la commission Justice et Paix de l'archidiocèse de Bukavu en République démocratique du Congo, propos recueillis par Marie-Jogé Mwando Boabualo.
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1: C'est donc par ici que nous mettons un point final à notre programme aujourd'hui. Merci de l'avoir suivi. Au revoir et à la

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3: Au nom du Père et du Fils et du Saint-Esprit, Amen. Mon Seigneur et mon Dieu, je crois de tout mon cœur que tu es ici, que tu me vois, que tu m'entends. Je t'adore à genoux devant toi. Je te demande le pardon de mes péchés et ton aide pour faire de mon mieux ce moment de prière. Ma Mère Immaculée, Saint Joseph, et toi, mon ange gardien, intercédez pour moi. Saint Jean le Baptiste, sa vie et sa mort sont un témoignage lumineux. En effet, il a osé dire la vérité, sans compromis, et il a placé toute sa confiance en Dieu. Nous voulons nous mettre en prière pour méditer avec lui sur ce thème du courage dans le témoignage chrétien. Oui, le courage, il en faut dans le témoignage chrétien. Car ce courage n'est pas une bravade humaine. Il vient de Dieu, qui nous donne la force d'aller jusqu'au bout de notre mission de lumière et fils de la lumière. Jean-Baptiste est un témoin de la vérité. Jean n'était pas un homme qui se contentait de beaux discours. Il a parlé clair et net, et pas devant n'importe qui, devant Hérode, le roi. Il a osé dire la vérité, même si cette vérité dérangeait. Il savait que le péché ne pouvait pas être banalisé. Il savait que la vérité de Dieu est plus forte que les calculs humains. C'est souvent facile de flatter les grands, de les caresser dans le sens du poil, de ne pas les déranger. Au fond, ce témoignage nous interpelle et nous dérange aussi. Nous aimerions parfois que la foi, notre foi, soit facile à vivre, qu'elle ne nous attire pas des ennuis, des critiques, ou qu'elle ne nous mette pas dans des situations inconfortables. Mais n'oublions pas que Jésus lui-même nous a prévenus, Vous serez mes témoins. Oui, vous serez mes témoins. Être témoin, cela signifie parfois aller à contre-courant, refuser le compromis et affronter l'incompréhension avec l'aide de Dieu. Jean n'a pas cherché à plaire aux hommes. Il n'a pas voulu flatter Hérode. Il a voulu rester fidèle à Dieu en rappelant à Hérode sa condition. En lui rappelant qu'en tant que membre du peuple de Dieu, en tant que juif, il devait vivre la loi de Dieu et qu'il ne devait pas vivre avec la femme de son frère. C'est cela le courage chrétien, vivre selon la vérité, même si cela coûte. Seigneur Jésus, donne-moi ce courage de Jean-Baptiste, ce courage de ne pas avoir peur de la vérité. Apprends-moi à ne pas reculer. Quand je suis appelé à témoigner de toi-même dans les petites choses de ma vie quotidienne habituellement, rends-moi vrai, Seigneur, comme ton précurseur Jean le Baptiste l'a été jusqu'au bout, cela jusqu'au bout. Le vrai courage vient de Dieu. Non seulement il faut témoigner, mais nous rappeler aussi que le vrai courage vient de Dieu. Parce que notre force nous est prêtée. Jean-Baptiste n'était pas invincible, loin de là. C'était un homme comme nous. Fragile comme nous. Dans sa prison, il a connu la solitude, l'inquiétude, peut-être même le doute, mais son cœur était habité par Dieu, ça oui, et c'est de là que venait sa force. Le courage chrétien n'est pas non plus une performance humaine, détrompons-nous. Non, le courage en chrétien, le courage n'est pas une performance humaine. Il ne s'agit pas d'être dur ou d'être fort, ou insensible humainement. Non. Le courage chrétien, c'est de se savoir faible, mais porté par Dieu. C'est de pouvoir dire, Seigneur, sans toi, je ne peux rien. Mais avec toi, je peux tout. Pensons à nos vies, pense à ta vie, à la mienne. Parfois, un simple témoignage nous coûte déjà beaucoup. Dire, par exemple, à un ami que nous croyons, que nous sommes catholiques, que nous croyons toutes les vérités que l'Église enseigne, ou au travail, refuser un compromis injuste ou peu honnête, ou encore choisir la fidélité quand tout le monde se moque de la fidélité. Si nous comptons seulement sur nous-mêmes, sur nos forces, nous risquons de céder. Mais si nous comptons sur Dieu, alors la peur se transforme en confiance, parce que nous comptons sur la force de Dieu, notre Père. Seigneur, je suis faible et parfois lâche, mais je sais que tu es ma force. Mets ton Esprit Saint en moi, Donne-moi cette audace douce et humble qui vient de toi. Seigneur, fais que je n'aie pas peur de dire oui à ton appel, de marcher à contre-courant si c'est pour toi, et de garder la joie au cœur, tout en marchant à contre-courant parfois. Un autre témoignage ou un autre point, c'est que le témoignage, comme celui de Jean le Baptiste, porte toujours du fruit. Le sang de Jean le Baptiste n'a pas été versé en vain. Oui, sa mort n'a pas étouffé la parole. Hérode, plutôt qu'Hérode, Hérodiade, cette femme qui se sentait mal à l'aise quand Jean parlait à Hérode, vivre fidèlement, eh bien, non seulement de vivre fidèlement, mais de vivre la sainte pureté, la chasteté. Eh bien, Hérodiade le voyait mal. Et Hérodiade a demandé la tête de Jean le Baptiste par le truchement de sa fille. La mort de Jean le Baptiste a préparé la vérité du Christ pour qu'elle éclate. Parce qu'après Jean le Baptiste, Jésus est entré en scène. Lui qui est la vérité faite chair. Lui qui est allé jusqu'à la croix, n'oublions pas. Jésus aussi est allé jusqu'à la croix pour rendre témoignage à l'amour de Dieu et à la vérité sur lui-même. N'oublions pas qu'on l'a tué parce qu'il se déclarait fils de Dieu et n'a pas voulu changer un iota de cette vérité. Chaque chrétien authentique porte du fruit. Oui, pense-y. J'y pense aussi. Toi et moi, nous portons du fruit même si nous ne le voyons pas tout de suite. Parfois, une parole courageuse, un geste de fidélité, une simple attitude droite touche le cœur de quelqu'un en profondeur. N'est-ce pas que de temps en temps, des gens nous disent « Une fois tu avais fait ça ou tu avais dit cela, ça m'avait aidé. » Alors que sur le coup, nous ne nous rendions pas compte de ce que l'effet de notre attitude ou de notre parole. Le monde a besoin des témoins, non pas de chrétiens tièdes, pardonne-moi Seigneur, mais des jeunes, des gens avec un esprit jeune, même si on est âgé, capables de dire avec leur vie « Oui, Jésus est le Seigneur et je lui appartiens », de dire cela avec la vie. Ce témoignage ne se fait pas forcément, nous nous en doutons, pas forcément devant des rois Hérode ou des tribunaux où nous sommes menacés, mais dans des choix petits et ordinaires. Très souvent, c'est parfois choisir l'honnêteté, choisir la sainte pureté dans un monde qui ne regarde pas cela comme une valeur, choisir la fidélité, choisir la loyauté, choisir la charité. C'est cela qui change le monde. Seigneur, prends ma vie et fais-en un témoignage. Je ne veux pas seulement parler de toi. Je veux aussi que ma vie entière parle de toi. Seigneur Jésus, prends mes mains, mes paroles, mes choix quotidiens, petits ou grands, et rends-les transparents à ton amour. Donne-moi le courage de Jean le Baptiste, la confiance des saints, et la joie de savoir que ma vie, même simple, peut porter du fruit pour toi. Saint Jean le Baptiste nous montre, en terminant notre prière, qu'un chrétien n'est pas appelé à vivre dans la peur, mais dans la confiance, parce qu'il est fondé sur le roc qu'est Jésus, la confiance que Dieu est là, que Dieu agit en lui, que Dieu agit ou veut agir à travers lui, veut toucher les âmes à travers lui. Notre courage peut-être n'est pas à la hauteur de celui de Jean le Baptiste, mais si nous mettons notre confiance en Dieu, nous pouvons aussi témoigner de Dieu. C'était Dieu qui donnait le courage à Saint Jean le Baptiste également, n'oublions pas. Demandons au Seigneur de faire de nous, oui, de faire de toi et de moi, à notre mesure, des vrais témoins, courageux, joyeux et remplis de l'Esprit Saint. Je te remercie, mon Dieu, des bonnes résolutions, des beaux désirs et des inspirations que tu m'as communiquées dans ce moment de prière. Je te demande de m'aider à les faire fructifier. Ma mère immaculée, Saint Joseph, et toi, mon ange gardien, intercédez pour moi.
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1: Amis auditeurs, merci d'être à l'écoute de notre émission de tous les jours, La Bible sur les ondes. Dans l'émission précédente, l'apôtre Paul enseigne aux chrétiens de Colosse que Jésus-Christ existe depuis toujours. Il était là quand Dieu créait le monde. En outre, comme premier ressuscité, il devient le chef de l'Église de Dieu. Aujourd'hui, Paul nous révèle comment Jésus-Christ fait partie du plan mystérieux de Dieu. Écoutez.
2: Maintenant, Dieu l'a montré clairement à ceux qui lui appartiennent. Il a voulu leur faire connaître la grandeur de ce mystère et sa richesse pour tous les peuples. Ce mystère, le voici. Le Christ est au milieu de vous, et par lui, vous espérez participer à la gloire de Dieu. C'est ce Christ que nous annonçons. Nous donnons à chacun des conseils et un enseignement avec toute la sagesse possible pour que tous deviennent adultes dans le Christ. C'est pourquoi je travaille et je lutte avec la force du Christ qui agit en moi avec puissance.
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3: L'apôtre Paul est fier du rôle qu'il joue dans l'Église. En effet, il persécutait les chrétiens, mais Dieu l'a choisi et l'a mis à part pour servir son peuple. Ce travail entraîne parfois des souffrances. Mais Paul se dit heureux de souffrir pour la cause de Christ. Pourquoi Paul a-t-il supporté ces souffrances? Parce qu'il se sent privilégié d'être le serviteur de Dieu et le porteur d'un message si important. En fait, Paul décrit ce message comme un mystère qui a été caché pendant des siècles et qui maintenant est révélé. Quel est ce mystère? Paul dit, c'est Christ en vous, l'espoir de la gloire. Voyez-vous, auparavant, la présence de Dieu au sein de son peuple s'est manifestée dans le temple. Mais à présent, le plan de Dieu, c'est que Christ habite en nous. Comment est-ce possible? Jésus, en quittant ce monde, a dit qu'il allait envoyer son esprit pour nous consoler et habiter en nous. Les autres religions disent d'aller adorer les génies et d'autres esprits dans les fleuves, dans la mer, dans les rochers. Mais le vrai plan de Dieu pour l'humanité, c'est que Dieu, par le Christ, habite dans nos cœurs. Voilà pourquoi Paul dit « Christ en nous, l'espérance de la gloire ».
1: Paul explique comment il lutte pour les croyants. Écoutez.
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2: Oui, je veux vous faire savoir ceci. Je dois lutter durement pour vous, pour les chrétiens de Laodicée et pour tous ceux qui ne m'ont jamais vu de leurs yeux. Je veux qu'ainsi leur cœur soit plein de courage, qu'ils soient unis dans l'amour et totalement remplis d'intelligence. Alors, ils connaîtront le mystère de Dieu. Ce mystère, c'est le Christ, et tous les trésors de la sagesse et de la connaissance sont cachés en lui. Je dis cela pour que personne ne vous trompe avec de beaux discours. Bien sûr, je suis loin de vous, mais mon cœur est avec vous. Je suis content de voir que, chez vous, tout se passe dans l'ordre et que votre foi au Christ reste solide.
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3: Cher ami, à l'exemple de Paul, nous ne devons tolérer aucun mensonge ni faux enseignement dans nos communautés. Demandons donc au Seigneur de nous accorder du discernement en toute chose et la force nécessaire pour combattre tout enseignement qui ne vient pas de Dieu. L'apôtre désire aussi que les Colossiens vivent une foi sincère. Il dit, « Je veux que leur cœur soit plein de courage, qu'ils soient unis dans l'amour et totalement remplis d'intelligence. » Il décrit aussi les caractéristiques de la vraie foi en Dieu. En effet, notre foi va toujours avec le courage. Certes, la foi véritable entraîne des épreuves et des difficultés, mais en même temps, ces épreuves nous rendent mûrs. Alors, nous ne devons pas trembler devant les difficultés, mais nous appuyer davantage sur le Seigneur. Jésus-Christ vit en nous et il nous rend capables de tout surmonter. La vraie foi va toujours aussi avec la communion fraternelle, car notre Dieu est amour. C'est pourquoi la parole de Dieu nous recommande de chercher la paix avec tous. Enfin, l'apôtre Paul parle de l'intelligence qui doit accompagner notre foi. En effet, l'intelligence est la capacité de comprendre la vérité, et la sagesse est l'application de cette intelligence aux problèmes de la vie. Chers amis, nous avons besoin de l'intelligence et de la sagesse. Et Dieu veut nous les donner en son Fils Jésus-Christ. Paul montre ici que notre Dieu est un Dieu qui révèle les mystères. Il veut qu'on arrive à discerner ses vérités avec intelligence et sagesse. Dans beaucoup de nos cultures et dans beaucoup de religions, la vérité n'est pas révélée à tous. Elle est cachée et inaccessible. Mais dans le christianisme, Dieu se révèle. Il veut que ses vérités soient connues par tout le monde. Amis auditeurs, ne vous laissez pas entraîner par de fausses doctrines. Dieu révèle son mystère en Jésus-Christ et chacun peut y avoir accès. Paul remarque que dans l'assemblée à Colosse, les gens ont une foi solide et en plus tout se passe dans l'ordre. Ces deux choses dont parle Paul sont très importantes. Retrouve-t-on ces qualités dans votre communauté? Et comment se déroulent vos cultes et vos assemblées? Le bon ordre règne-t-il? Paul insiste dans cette lettre que les cultes ne doivent pas se dérouler n'importe comment. Tout doit se passer de façon convenable pour éviter que les non-croyants ne nous jugent négativement. L'apôtre veut que les chrétiens aillent de l'avant dans leur foi. C'est pourquoi il leur dit « Vous avez reçu le Christ Jésus comme Seigneur. Eh bien, vivez unis à lui. Plongez vos racines en lui. Construisez votre vie sur lui. » En effet, recevoir le Christ signifie que nous nous abandonnons entre les mains de Dieu. Désormais, le Seigneur est le maître de notre vie. C'est pourquoi il nous faut rejeter tout ce qui s'oppose à notre croissance spirituelle et nous empêche de participer à la vie de Christ. Paul dit que Jésus est Dieu. Et nous trouvons en lui tous les attributs de Dieu tels que l'amour, la lumière, la puissance, la sagesse, la sainteté, etc. Christ est l'image de Dieu dans ce monde et par la foi en lui, nous pouvons plaire à Dieu. L'apôtre Paul déclare haut et fort que nous sommes libérés du péché. Il dit « Dieu nous a rendu la vie avec le Christ. Il nous a pardonné toutes nos fautes. Il a effacé le document de nos dettes qui nous accusait. Et il a détruit en le clouant sur la croix. » Quelle bonne nouvelle! Dieu nous a pardonnés et il a même détruit toute forme de malédiction prononcée contre nous. Christ a remporté une victoire décisive sur les forces du mal en notre faveur. Notre Dieu règne véritablement et nous pouvons nous confier en lui totalement sans le moindre doute.
1: Pour Paul, le Seigneur Jésus-Christ est la seule source de vie. Écoutez.
2: Vous avez reçu le Christ Jésus comme Seigneur. Eh bien, vivez unis à lui. Plongez vos racines en lui. Construisez votre vie sur lui. Restez solidement dans la foi qu'on vous a apprise et remerciez Dieu avec beaucoup d'ardeur. Attention, personne ne doit vous prendre au piège avec les idées fausses de la sagesse humaine. Ce sont des mensonges creux qui s'appuient sur des traditions humaines, sur les forces du monde et non pas sur le Christ. Dieu habite totalement dans le corps glorieux du Christ. Et vous participez totalement à la vie du Christ, lui le chef de toutes les forces qui ont autorité et pouvoir. C'est dans le Christ que vous avez été circoncis. Cette circoncision, ce n'est pas la main d'un homme qui l'a faite. Elle vient du Christ et par là, il a enlevé ce qui nous entraînait au mal. Par le baptême, vous avez été mis dans la tombe avec le Christ. Mais avec lui, vous avez été réveillés de la mort. En effet, vous avez cru dans la puissance de Dieu qui a réveillé le Christ de la mort. Vous, vous étiez morts à cause de vos fautes et aussi parce que vous n'étiez pas des circoncis. Mais Dieu vous a rendu la vie avec le Christ. Il nous a pardonné toutes nos fautes. Il a effacé le document de nos dettes qui nous accusait et qui était contre nous à cause des règles établies. Il l'a détruit en le clouant sur la croix. Dieu a enlevé leur puissance aux esprits qui avaient autorité et pouvoir. Il a présenté ces esprits devant tout le monde et il les a traînés comme des prisonniers dans le défilé victorieux de son Fils.
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3: L'apôtre veut que les chrétiens aillent de l'avant dans leur foi. C'est pourquoi il leur dit « Vous avez reçu le Christ Jésus comme Seigneur. Eh bien, vivez unis à lui. Plongez vos racines en lui. Construisez votre vie sur lui. » En effet, recevoir le Christ signifie que nous nous abandonnons entre les mains de Dieu. Désormais, le Seigneur est le maître de notre vie. C'est pourquoi il nous faut rejeter tout ce qui s'oppose à notre croissance spirituelle et nous empêche de participer à la vie de Christ. Paul dit que Jésus est Dieu. Et nous trouvons en lui tous les attributs de Dieu tels que l'amour, la lumière, la puissance, la sagesse, la sainteté, etc. Christ est l'image de Dieu dans ce monde et par la foi en lui, nous pouvons plaire à Dieu. L'apôtre Paul déclare haut et fort que nous sommes libérés du péché. Il dit, Dieu nous a rendu la vie avec le Christ. Il nous a pardonné toutes nos fautes. Il a effacé le document de nos dettes qui nous accusait. Et il a détruit en le clouant sur la croix. Quelle bonne nouvelle! Dieu nous a pardonné. Et il a même détruit toute forme de malédiction prononcée contre nous. Christ a remporté une victoire décisive sur les forces du mal en notre faveur. Notre Dieu règne véritablement et nous pouvons nous confier en lui totalement sans le moindre doute.
1: Amis auditeurs, notre émission de ce jour prend ainsi fin. Vous avez écouté des enseignements tirés de la lettre de Paul aux Colossiens, au chapitre 1 et 2. Merci de nous avoir suivis. Soyez avec nous demain pour découvrir la suite de cette lettre. Au revoir et que la paix de Dieu soit avec vous.
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0: Pour votre salut, il est 14h.
3: Dans le silence de ton cœur, je voudrais simplement que tu dises à Marie, du fond de ton cœur, que tu veux l'aimer, tu veux imiter sa vie, tu veux être son vrai fils, sa vraie fille, tu veux lui ressembler. Dis-lui du fond de ton cœur, Marie, je veux être humble comme toi. Je veux accepter la vie. Je veux accepter la vie avec ses joies et ses peines et ses douleurs. Je veux accepter la vie avec ses échecs, mais aussi avec son bonheur. Dis à Marie du fond de ton cœur, je ne veux plus me plaindre, je me plains trop. Alors que toi, tu méditais tout dans ton cœur. Tu n'étais jamais plaint. Mais tu es convaincu que Dieu t'aime. Marie, je veux être comme toi. Je veux imiter ton silence. Je veux apprendre à accepter la réalité de ma vie. J'accuse Dieu facilement. Je suis en procès avec Dieu parce que je lui dis, tu ne m'aimes pas. Alors que toi, tu étais sûr de l'amour de Dieu. Marie, dis à Marie, je veux apprendre à m'abandonner comme toi à Dieu. Je veux que mon cœur appartienne à Dieu. Mon cœur est préoccupé de trop de choses inutiles. Ces choses que je laisserai un jour sur cette terre des hommes. Je suis préoccupé des futilités au fond. Si je n'ai pas un mari, est-ce que ça m'empêche d'aller au ciel? Si je n'ai pas d'enfant, est-ce que ça m'empêche d'aller au ciel? Mais si je n'ai pas l'amour dans mon cœur, si je n'aime pas, si je ne suis pas fidèle à mes engagements, si je ne fais pas confiance à Dieu, si je ne fais pas le bien, si je ne partage pas, si je ne suis pas solidaire, est-ce que Marie, je peux contempler un jour la face de Dieu? Je ne veux plus me plaindre des choses que je laisserai. J'ai besoin de Marie, j'ai besoin de travail. Mais moi, je t'invite à prier pour ton âme. Celui qui ne pardonne pas ne peut pas aller au ciel. Marie, au pied de la croix, tu as pardonné comme ton fils. Tu es entré dans la prière de ton fils qui a dit, Père, pardonne-leur, car ils ne savent pas ce qu'ils font. Tu n'as fait aucun geste, tu n'as dit aucune parole pour montrer que tu étais en colère, que tu en voulais au bourreau de ton fils. Mais toi aussi, tu as pardonné. Mais Marie, je veux faire comme toi. Moi qui ne parle plus avec mes enfants. Moi qui ne parle plus avec mes confrères. Moi qui ne parle plus avec mon mari. Moi qui ne parle plus avec ma belle famille. Moi qui ne parle plus avec mes voisins et voisines. Moi qui ne parle plus avec mes frères et sœurs. Comment, Marie, veux-tu que je te prie, que j'ai une bonne dévotion, alors que mon cœur n'est pas rempli d'amour ni de pardon? Marie, je prie beaucoup, je te prie, mais je te déçois par mes actes, par ma vie. Je n'arrive plus à t'imiter comme il se doit. Je voudrais te demander de m'aider à pardonner. Je voudrais te demander à pardonner à mon mari, à ce dernier ou à cette dernière qui m'a humilié, qui m'a rejeté. Je veux pardonner à mon père qui ne m'a pas reconnu ou qui ne fait rien pour moi. Je veux même pardonner à celui qui m'a violé, qui m'a fait tant de mal, qui a gâché ma vie. Marie, je veux faire comme toi. Tu as pardonné à ceux qui ont tué ton fils. Marie, comment veux-tu que je te prie si je n'arrive pas à t'imiter? Marie, tu me dis,

Marie, je ne te ressemble pas parce que je ne pardonne pas, parce que je n'aime pas, parce que je ne garde pas confiance, parce que je n'ai pas confiance, parce que je désespère si facilement, parce que je n'ai pas le courage de persévérer. Parce que, tout simplement, Marie, je n'ai pas la foi. Je ne crois pas assez aux paroles de ton fils. Parce que, tout simplement, je n'écoute pas attentivement, comme toi, la parole. Je la lis, je l'entends, je l'étudie même. Mais je ne me laisse pas déstabiliser. Je ne me laisse pas interpeller. Je ne me laisse pas conduire par la parole. Je suis venu te demander, Marie, de m'aider à te ressembler dans le silence de ton cœur. Mon frère, ma sœur, une bonne dévotion, une très bonne dévotion, c'est d'imiter la vie de Marie. Alors dans le silence de ton cœur, demande-lui les grâces. Ne demande pas maintenant les choses de ce monde, travail. Ne demande pas présentement, donne-moi la possibilité de voyager, donne-moi un travail, donne-moi un mari. Oui, non. Présentement, pense à ton âme. Est-ce que si Dieu te prenait maintenant, est-ce que tu es sûr de contempler la face de Dieu? Est-ce que ton amour est assez grand pour aimer Dieu? Demande-lui. Demande à Marie ce qu'il te faut pour grandir dans la foi. Marie, elle nous accorde facilement les choses nécessaires, indispensables pour notre salut. Dans le silence, demande-lui de te donner la grâce du silence intérieur. Demande-lui de t'accorder la grâce de l'écouter, de l'écoute attentive de la parole de son Fils. Demande-lui la grâce de l'accueil généreux. Demande-lui la grâce de la disponibilité à servir Dieu, à servir tes frères et tes sœurs. Demande-lui la grâce de la confiance en Dieu et en ses promesses. Demande-lui l'humilité, la simplicité, la discrétion. Demande-lui la grâce du pardon. Demande-lui la grâce de l'abandon, de tout abandonner entre ses mains. La grâce de la solidarité. Je vous salue, Marie, pleine de grâce. Le Seigneur est avec vous. Vous êtes bénie entre toutes les femmes. Et Jésus, le fruit de vos entrailles, est béni. Sainte Marie, Mère de Dieu, priez pour nous, pauvres pécheurs, maintenant et à l'heure de notre mort. Amen. Une bonne dévotion à Marie. Comment vivre une bonne dévotion à Marie? Mes frères, je ne vais pas vous donner un enseignement doctrinal un peu compliqué. Mais je vais vous parler du fond de mon cœur, de comment vivre une bonne dévotion à Marie. Je voudrais commencer par la citation de notre père fondateur, le père Guillaume Joseph Chaminade. Et voilà ce qu'il dit. Il dit, un vrai enfant de Marie. Et moi, pour ne pas vous choquer, je dis un vrai chrétien. Mais lui disait, un vrai enfant de Marie doit s'efforcer de

0: connaître, aimer et servir Marie. Un vrai légionnaire, un vrai équipier, un vrai enfant de Marie, Rosa Mystica, etc. Un enfant digne de Marie doit connaître, aimer et servir Marie. Connaître. Attention. Connaître Marie. Simple. Je me situe, connaître Marie pour moi, il y a deux aspects. Il y a l'aspect étude. C'est obligatoire. Il faut étudier Marie. Il faut lire la vie de Marie. Il faut connaître la vie de Marie. J'ai écrit un livre, La foi de Marie selon les évangiles. Je l'ai écrit pour que vous puissiez connaître la vie de Marie, telle que les évangiles nous enseignent. J'ai écrit un deuxième livre qui est la suite du premier. Quand tu lis le premier livre, tu te rends compte que Marie, elle a remis toute sa vie entre les mains de Dieu. Elle s'est abandonnée entre les mains de Dieu. Elle n'a pas cherché à gérer sa vie. Et jamais elle n'a posé des questions compliquées sur sa vie à Dieu. Elle n'a pas fait de procès à Dieu. Mais elle a traversé beaucoup de difficultés. Connaître Marie, c'est important. Celle que nous prions, j'avoue, et je vous le dis en toute sincérité, moi, la vie de Marie, j'avoue que quand j'ai fini de lire, de connaître la vie, j'ai dit, c'est bon, je préfère être là où je suis. Parce que si c'était moi qui étais à la place de Marie, Jésus, il y a longtemps, d'ailleurs, il n'allait même pas naître. Et s'il naissait même, il allait mourir en chemin. Parce que je ne pouvais pas supporter vivre ce que Marie a vécu. Je vous donne deux exemples. Je suis sur le premier point, la connaissance, hein, connaître Marie. Qu'est-ce que l'ange Gabriel a dit à Marie? Cet enfant-là, il sera grand, il sera appelé fils du Très-Haut, c'est pas vrai. Il va prendre le trône de David, son père, c'est pas vrai. Autrement dit, Marie serait une grande dame parce que son fils sera grand. À peine Jésus est né, d'ailleurs même, la naissance de Jésus pose problème. Enfant de Dieu, fils de Dieu, il est né où? Où mangent et dorment les animaux. Gros français, on dit dans une mangeoire. C'est où dorment et mangent les animaux. Vous et moi, on est né où? À l'hôpital. Bon, même si on est né à la maison, mais en tout cas, on s'est bien entretenu. Mais où Jésus est né? Est-ce qu'un être humain peut naître là où mangent et dorment les animaux? Non, répondez-moi. Et c'est Dieu lui-même, Dieu. Et regardez où il va naître. Il sera grand. Il sera appelé fils du Très-Haut. Et puis regardez où il est né. Ce que l'ange a dit là, ça commence à être problématique, c'est pas vrai. 40 jours après la naissance, ils vont présenter l'enfant au temple, n'est-ce pas? Qu'est-ce que Siméon, qui parle sous l'effet de l'Esprit Saint, il dit quoi? Cet enfant-là, il ne faut pas rêver, Marie. Il ne sera pas grand, hein? Il ne va pas prendre trop de David, ton père, comme tu penses. Hein? Cet enfant-là, celui-là, il sera la division. C'est-à-dire, il va envoyer le palabre, lui-là. Et puis toi-même, là, tu vas voir qui a mis l'eau dans le coco. Tu vas souffrir. 9 mois plus 40 jours. Dieu dit le contraire de ce qu'il a dit. En plus, ce n'est pas fini. Regardez, à cause de Jésus, ils vont tuer tous les enfants de 0 à 2 ans. Vous vous souvenez à Bethléem? Le symbole de cette souffrance est qui? Rachel. Elle pleure, n'est-ce pas, à Rama. Elle ne veut pas être consolée. À cause de Jésus, Hérode a fait tuer tous les enfants de 0 à 2 ans. On nous parle, selon les recherches, nous parle de 200 à presque 300 enfants que Hérode a fait tuer. Marie, lève-toi.
1: Joseph prend l'enfant et sa mère. Aller où?
0: En Égypte. Égypte, là, c'est où? C'est un pays africain. Un autre continent. Une autre culture. Toi-même, chez toi, à Bethléem, tu n'as pas eu maison pour dormir. C'est à l'étranger, tu dois avoir maison. Comment on mange? Comment on fait? Bon, si c'était vous et moi, dans notre prière d'un soir, où on a pris notre rosaire, c'est pas vrai? Seigneur, je ne te comprends plus. C'est pas ce que tu m'as dit, hein? Je t'ai fait quoi? Moi-même, je ne sais pas pourquoi tu m'as créé. Il n'y a que échec. Il n'y a que difficulté. Je t'ai donné mon cœur. C'est comme ça que tu me traites. On allait venir s'asseoir devant Saint-Sacrement. Et on allait venir devant la Vierge. Voilà notre main. Toi, la Vierge, t'as pas dit qu'on te parle là, tu n'écoutes pas. Jésus, toi, qu'on te parle là, tu n'écoutes pas. À cause de toi, voilà. Voilà. Voilà pour ta poitrine. Tout ça, c'est prière pour dire à Dieu, tu n'es pas sérieux. Ma soeur, ça va, ma soeur, ça va comme ça. Moi-même, je ne sais pas. On dit Dieu même, je ne vois pas. Ma vie, il n'y a qu'échec. Rien ne marche. Ma soeur, regarde. Nous sommes des éternels plaignards. On se plaint. Et il y a beaucoup de sortes de plaintes. Il y a des plaintes professionnelles. Il y a des plaintes spirituelles. Il y a des plaintes sophistiquées. Sophistiquées, là, ça c'est pour nous, les prêtres. C'est-à-dire, on fait comme si, on aime comme tu vois, non? Mais quand on est avec Dieu, là, lui-même, il connaît. Bon, pour vous, là, ça c'est professionnel, c'est-à-dire on travaille. Mon père, ça va pas. Rien ne marche. Bref, je m'arrête pour dire que la vie de Marie n'a pas été une vie facile. Mais nulle part, nous ne trouvons dans la Bible, de la part de Marie, qu'elle s'est plainte. Quand elle ne comprend pas, elle garde le silence. Parce qu'elle dit, si Dieu, il a fait, il y a quelques années, vous comprenez, et qui me permet de vivre ce que je vis, Dieu sait pourquoi. La seule attitude valable, c'est le silence. Pour chercher à comprendre, qu'est-ce que Dieu m'enseigne dans cette épreuve? Mais il faut accepter. Une vraie dévotion consiste à connaître la vie de Marie, et de l'imiter. Nous prions beaucoup Marie, mais nous ne la connaissons pas. Et la preuve en est que quand nous nous adressons à Marie, ou à son fils Jésus, ou à un autre saint, ce sont des prières de plainte. On ne sait pas garder le silence pour comprendre, pour chercher à comprendre, à saisir, à percevoir ce que Dieu veut nous faire comprendre dans cette épreuve. Nous prions beaucoup Marie, mais nous ne la connaissons pas. Donc, une bonne dévotion commence à Marie, bien sûr, commence par connaître la vie de Marie, telle qu'elle a vécu. Et connaître Marie, un autre aspect qui m'intéresse, c'est que Marie est une femme qui s'est dit merci à Dieu. Nous sommes des éternels ingrats. Dieu n'a jamais rien fait pour nous. Marie n'a jamais rien fait pour nous. Mon âme exalte le Seigneur, exulte en Dieu, mon Sauveur. Mais une bonne dévotion de Marie commence à imiter Marie, connaître la vie de Marie. Oh, une des vies de Marie la plus importante, c'est de rendre grâce à Dieu. Je vois beaucoup de personnes qui prient Marie, mais ils ne sont jamais heureux et ils ne rendent jamais grâce à Dieu. Et même si on rend grâce, c'est pour 2 ou 3 minutes. Dieu, Marie, merci, oh, mon enfant a eu le bac. Merci, oh, tu m'as présenté. Oh, bon, Marie, bon, c'est vrai, hein? Mais, en même temps, intention, litanie de demandes. Si je vous interroge, très peu de personnes ont vraiment dit, mon Père, moi je ne suis que dans l'action de grâce. Il faut apprendre à dire toujours, toujours, merci. Merci pour tout, Jésus. Merci pour l'épreuve. Merci pour tout, Marie. Même dans mes échecs, je te dis merci. Même dans la vie que je ne comprends pas, je te dis merci. Merci pour tout, Jésus. Merci pour tout, Marie. Cela doit être... Marie, c'est une femme qui loue Dieu toujours. Quand elle ne comprend pas, elle garde le silence. Et dans ce silence, elle bénit le Seigneur. Elle ne comprend pas, mais bénit le Seigneur. Même au pied de la croix, Marie n'est pas écroulée. On dit bien elle est debout. Mais si c'était vous et moi, nous serons écroulés, tombés, ébranlés, n'est-ce pas? Mais elle est debout. Inébranlable. Parce qu'elle souffre, certes. Son fils meurt, mais elle sait pourquoi. Et dedans, elle bénit toujours le nom du Seigneur. Une des vraies dévotions. Parce que si on connaît la vie de Marie, c'est que tous les jours, un seul jour ne doit se passer sans que nous puissions dire merci pour tout, Jésus. Cela doit être une disposition de notre cœur. Cela doit faire partie de notre vie. En tout temps et en tout lieu, bénissons le nom du Seigneur. Et arrêtons de nous plaindre. Parce que nous blessons le cœur de Dieu. Nous blessons le cœur de Marie. Comme si Dieu ne fait rien pour nous. Nous sommes des éternels ingrats. Dieu fait tout. Mais nous ne voyons que ce qu'il n'a pas encore fait. Et ce qu'il a déjà fait. Un enfant de Marie est toujours en train de dire, béni sois-tu le Seigneur. Arrêtez de pleurer. Arrêtez de faire croire que vous n'êtes pas des créatures de Dieu. Que vous avez été créés comme des accidents de Dieu. Non! Dieu vous a créé avec amour. Et la preuve en est, il nous donne sa mère. Arrêtez de faire croire que vous êtes des malheureux. Vous êtes des enfants de Dieu. Les bénis de Dieu. C'est cela le plus important. Même des religieux et des prêtres, appelés par Dieu, mis à part, ils sont malheureux. Pourquoi? Quand on cause avec nous des prêtres, des religieux, on ne peut même pas témoigner de l'amour de Dieu. Nous sommes des prêtres, des religieux tristes et des tristes religieux. Vous êtes des chrétiens. Vous êtes des enfants de Marie tristes et des tristes enfants de Marie. Cela ne doit plus en être ainsi. Acclamez le Seigneur pour cela. Une bonne dévotion à Marie consiste à bénir Dieu. Alors je veux que vous reteniez cette phrase. Merci pour tout, Jésus. Merci pour tout, Marie. Que chaque matin, chaque midi, chaque soir, cette prière courte soit sur vos lèvres. Merci pour tout, Jésus. Merci pour tout, Marie. Connaître Marie nous pousse aussi à pardonner. Voilà une autre connaissance, je dirais la plus élevée de Marie. Regardez bien toute la passion de Jésus. Toute la méchanceté des hommes sur son fils. Marie n'a pas maudit. Marie n'a pas maudit les bourreaux de son fils. Elle ne les a pas insultés. L'enfant de Marie vive une bonne dévotion. C'est connaître Marie, mais connaître Marie sous l'angoisse du pardon. Son fils a dit, Père, pardonne-leur. Ils ne savent pas ce qu'ils font. Marie n'a pas dit, ah non, non, non, non, non, non, non, non, non, non, non. Ces enfants-là, Dieu va vous maudire. J'ai dit, vous là, vous allez mourir. Dieu est là, elle n'a pas dit ça. Elle n'a pas pris des pierres pour lancer. Elle a pardonné. Une vraie dévotion. Marianne, enfant de Marie, c'est un enfant qui pardonne, comme sa mère. Combien de fois nous disons nos chapelets, nos rosaires et nos prières avec un cœur rempli de haine, de vengeance, de colère et de rancœur. On a dit tout à l'heure, j'étais en train de rire, on fait le mystère joyeux, tu le vois, on est avec beaucoup de piété, je vous salue Marie, pleine grâce, tu dois te mettre sur le pied. Mais regarde ton cœur, tu parles même pas avec ton mari, tu parles même pas avec tes enfants, tu parles même pas avec tes beaux-parents, et tu pries Marie dedans. Mon œil. Une vraie dévotion a toujours un cœur qui pardonne comme Marie. Beaucoup de nos prières ne montent pas parce qu'on n'a pas un cœur sincère et vrai. Il y a trop de haine, de colère et de vengeance. Une vraie dévotion. Pardon. Mais comment tu peux te lever matin, dire ton chapelet, faire tes prières d'après vous. L'équipier, c'est celui qui fait telle prière. Et puis je vois, non, Gloria, là, on a qu'à dire, Gloria, elle, patrie. Mais on ne sait pas de tout ça, il s'agit. Ça ne te donnera pas le ciel. Il faut que ton cœur soit libéré. Si tu pries, c'est pour demander la grâce de te libérer. On ne peut pas dire son chapelet, son rosé. On va voir les légionnaires. Magnificat. Animamou et Tominou. Quelle est celle-ci qui s'avance? Belle comme l'étoile. Vous pouvez la voir. Armée, armée, militaire. La vieille Marie, elle n'aime pas par là. Elle pardonne. Mon frère, je suis venu te dire, ma soeur, que ta vraie dévotion à Marie commence par le pardon. Si tu n'as pas de pardon dans ton cœur, laisse ton rosaire. Jésus a dit quoi? Si tu vas, fais ton offrande, c'est pas vrai? Que tu te souviens que tu as quelque chose contre ton frère. Laisse ton offrande, va. Te réconcilier d'abord, avant de dire ton chapelet, avant de dire tes prières, avant de faire ceci, cela, de ton groupe, pardonne. Beaucoup ne se parlent pas. Qui ne parle pas à son frère ou sa soeur? Qui va lever la main? Qui est vous? Levez la main et voyez. Qui ne se parle pas à son mari, ses beaux-parents? Qui va lever la main ici, là? C'est Dieu seul qui connaît. Une bonne et vraie dévotion consiste à pardonner. Connaître la vie de Marie, c'est important. Deuxième chose, aimer. Aimer. Aimer Marie. Une vraie dévotion, c'est connaître, aimer. Là, je n'ai pas beaucoup à dire. On confond aimer et apprécier. Beaucoup apprécient Marie parce qu'elle est belle, parce qu'elle est gentille. Oh, j'apprécie ses qualités. Oh, la Vierge Marie, elle est bonne, hein, celle-là. Et c'est une bonne femme, hein. Celle-là, elle a tout eu. Celle-là, c'est nous tous. Apprécier. Mais aimer jusqu'au point. Parce que j'ai écrit ici que impossible d'aimer Marie sans vouloir lui ressembler. C'est pas vrai. On ne peut pas aimer quelqu'un Et puis sans chercher à lui ressembler, c'est pas vrai? Et puis j'ai écrit ici parce que j'avais oublié. Les fans s'habillent comme leur idole, c'est pas vrai? Ils imitent sa voix, c'est pas vrai? Ceux qui aiment les Michael Jackson, on s'habille comme lui, on veut imiter sa voix. Quand tu aimes quelqu'un, c'est pas vrai? Tu imites même ses démarches, jusqu'à même ses défauts, tu imites. Non, ce que je dis, c'est faux ou c'est vrai? Alors, pourquoi vous dites que vous aimez Marie et vous n'imitez pas la vie de Marie? Pourquoi vous ne faites pas comme elle? Aimer, c'est imiter, c'est être fan de Marie, c'est-à-dire imiter sa voix, sa démarche, son amour, sa patience, vous comprenez, son silence, son pardon. Vous ne pouvez pas dire que vous aimez Marie et que vous ne l'imitez pas. Qui est Marie? Dieu vous voit. Dieu vous voit. Imiter Marie, c'est l'aimer. Aimer, c'est imiter. Alors, si vous dites que vous aimez Marie, alors cherchez à imiter tout de Marie. Bon, ce qui est sur vous, vous ne pouvez pas devenir vierge, vous ne pouvez pas mettre Jésus au monde. Ça, ce sont des privilèges. Hein, que, bon, ça, ce n'est pas de ça que je parle. Mais je parle d'imiter les vertus de Marie. Il y en a beaucoup. Mais moi, je vais vous demander trois. J'en ai déjà cité. Je vais ajouter deux autres. Une des vertus qu'il faut imiter, c'est le pardon de Marie. C'est la confiance. Le silence. L'humilité. Le plus grand péché, c'est cela. Ce qui a coulé Lucifer, le diable, c'est sa suffisance. Vous et moi, Saint Paul a dit, 2 Corinthiens, le chapitre 4, verset 7. Qu'as-tu reçu que tu n'as reçu de Dieu? Ton intelligence, ta beauté, tout ça. Même ton pays, ta nationalité, tes parents, personne n'a choisi. Tout nous a été donné. Pourquoi t'enorgueillir? Ah, mon père est jeune, père recteur. Ah, mais vraiment, tu es fort dans l'homélie. Quand tu parles, quand je naissais là, il y a grâce de l'homélie dans moi. C'est Dieu qui m'a donné. Pourquoi m'enorgueillir? Pourquoi faire que, comme si je suis arrivé? Et pourquoi? Tu es le recteur, et puis après, ça donne le ciel. Non, mais moi, je ne marche pas avec les pauvres. Tu es né, quand tu venais dans le monde, et comment? Comment tu peux regarder l'autre? Tu dis, tu es enfant de Marie, et puis tu regardes l'autre avec dédain et mépris. Ta petite intelligence là, c'est toi, tu penses que tu connais tout. L'humilité, c'est être capable de dire simplement, Seigneur, je te dis merci pour ce que tu m'as donné. Et les dons et les talents que Dieu m'a donné, c'est pour le bien des autres. Ce n'est pas pour moi. Moi, ça me sanctifie. Mais c'est pour les autres d'abord. Si Dieu m'a donné la grâce de faire une belle homélie, des belles homélies, et alors, c'est pour vous. C'est pas pour moi. Alors, je vais dire que je suis plus intelligent. Tu es marié, tu as un enfant, tu as deux enfants, ton mari est bien, etc. Tu regardes ta voisine comme mépris. Et elle est maudite comme ça, là. Dieu t'attend. Les enfants de Marie sont humbles, simples et discrets. Quand un enfant de Marie passe, on ne sait pas qui est passé. Trop de bruit. Quand on se comporte de la sorte, nous blessons le cœur de Marie. Elle dit, regarde mes enfants, regarde comment ils se comportent. Imitez-moi. Moi, j'ai porté Dieu à mon sein. Qui
2: a reçu
0: de grâce plus que moi?
2: Personne.
0: Simple. Une bonne dévotion, c'est imiter Marie dans son humilité. Aimer son humilité et vivre de son humilité. Arrêtez de vous gonfler. Il y a des personnes, mais quand tu parles et te regardes du haut en bas, comme si toi, tu vas pas dans les toilettes aussi. Et puis quand tu meurs là, c'est pas même. C'est combien de mètres là, mon mère, dedans? Poussière. Tu retourneras à la poussière. Les enfants de Marie sont humbles. Même quand ils marchent, on sent l'humilité. Il y a des personnes quand ils marchent, on dirait que c'est eux qui sont arrivés sur la terre. C'est-à-dire qu'il n'y a personne d'autre. Ce n'est pas une bonne dévotion, ça. La dévotion, ce n'est pas de prier, c'est d'imiter. Mettre en pratique les vertus et la vie. Reproduire la vie de Marie. Troisième élément. Servir. Je lis le service à la solidarité et au partage.
2: Marie n'a jamais pensé à elle.
0: Tout pour Dieu, tout pour les frères et sœurs, tout pour l'autre.
2: Même dans sa prière, elle ne s'adresse pas à elle.
0: Elle ne prie même pas pour elle. La seule prière qu'elle a faite, c'est de dire merci.
2: Aux noces de Cana, elle est assise. Elle aurait dû chercher à faire du bois pour boire du bon vin. Comme les mamans le font et les femmes.
0: Elles disent qu'elles ne boivent pas. Officiellement, elles ne boivent pas. Mais officieusement, elles boivent. Dans les cuisines. Les gobelets rouges et bleus, vert, qu'on met en vin de roi, qu'est-ce qu'on met dedans? Du vin et de la bière. Des tantes, elles boivent comme c'est l'eau. Qui t'a dit ça? Faut se lever, tu vas voir. C'est la boisson.
2: Une bonne et vraie dévotion à Marie,
0: c'est de penser toujours aux autres.
2: Et cela se vérifie dans nos prières. Seigneur, oh, donne-moi ça. Marie, oh, mon enfant, oh. Marie, oh, ma famille, oh. Marie, oh.
0: Et les autres.
2: Et les autres,
0: priez beaucoup pour les autres, priez très peu pour vous-même. Parce que Dieu sait ce que vous avez besoin. La Vierge sait. Alors je vous dis aujourd'hui, désormais, priez beaucoup pour les autres. Priez très peu pour vous. Ça, c'est le vrai signe d'un vrai enfant, d'une vraie enfant de Marie.
2: Fini la prière égoïste. Mon père prie pour moi parce que mon enfant.
0: Mais non, mon père, prie pour nous tous. Nous sommes nombreux. Prie pour nous. Tu ne peux pas faire une adoration pour les autres, pour ton voisin, la voisine, pour celui que tu connais qui souffre. Tu ne peux pas t'agenouiller, prier pour lui, pour que Dieu bénisse sa vie. Et je voudrais terminer juste avant de conclure. C'est mon frère, père à son âme, que j'aime bien, mais un comédien. D'après lui, il dit qu'il était à l'université en son temps. Il dit qu'il allait prier un jour à Saint-Jean de Cocody. Bon, il y a au moins 20 ans, 25 ans, même plus. D'après lui, quand il est rentré dans l'église, il a vu un monsieur qui était devant le Saint-Sacrement. Il soulève la tête. Il regarde Jésus jusqu'à pendant une minute, deux minutes. Et puis il abaisse la tête pour faire... Il baisse la tête, il soulève la tête. Il regarde un peu. D'après lui, quand il est rentré, il a commencé à observer le monsieur. Quand il a regardé, il dit Jésus, moi mes problèmes là, c'est bon. Il faut t'occuper de lui.
2: Parce que d'après lui, le
0: avait tout dit. Il dit Jésus, pardon, j'ai pas ta. Moi je peux me débrouiller. Lui là, il faut t'occuper de lui, pardon. Bref. Mes frères et mes sœurs, évoluons, grandissons dans nos dévotions à Marie. Arrêtons de faire les petites prières, mes prières du jour. Il faut connaître, il faut imiter, il faut servir. Et le service, c'est la solidarité, s'oublier pour les autres. C'est pourquoi la fondation, elle a été créée pour que je puisse mettre en pratique ma dévotion. Penser aux autres, aussi bien dans ma prière comme dans ce que j'ai et dans ce que je suis.
2: Un vrai enfant de Dieu, de Marie,
0: ne peut pas ne pas être solidaire. Quel que soit ce que j'ai ou ce que je suis, je dois être capable de partager, d'être solidaire. C'est pourquoi j'ai dit, cette fondation, je ne suis pas venu faire une publicité. Qu'est-ce que moi je gagne dedans? C'est pour que vous alliez au ciel. C'est pour que vous puissiez aller au ciel en essayant d'imiter la vertu de Marie, servir les autres par ce que j'ai et par ce que je suis. Voilà le sens profond d'une vraie dévotion. Une bonne et bonne dévotion. Je conclue. Dit le Concile Vatican II, Lumen Gentium, le numéro 67. Vous pouvez aller lire le chapitre 8 de Lumen Gentium, le numéro 67. Dit ceci, que les fidèles se souviennent qu'une véritable dévotion à Marie, bien sûr, ne consiste nullement dans un mouvement stérile et éphémère de la sensibilité, pas plus que dans une vaine crédulité. La vraie dévotion procède de la vraie foi qui nous conduit à reconnaître la dignité imminente de Marie, donc de reconnaître Marie, et nous pousse à aimer cette mère d'un amour filial et poursuivre et à poursuivre l'imitation de sa vertu. Imiter Marie, cherchez à la connaître, cherchez à l'aimer, cherchez à la servir. Que Dieu vous bénisse.

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0: Pour votre salut, il est 15h.

0: Au nom du Père et du Fils et du Saint-Esprit. Amen. Amen. Notre Père qui es aux cieux, que ton nom soit sanctifié, que ton règne vienne, que ta volonté soit faite sur la terre comme au ciel.
1: Donne-nous aujourd'hui notre pain de ce jour. Pardonne-nous nos offenses, comme nous pardonnons aussi à ceux qui nous ont offensés. Et ne nous laisse pas entrer en tentation, mais délivre-nous du mal.
0: Je vous salue, Marie, pleine de grâce. Le Seigneur est avec vous. Vous êtes bénie entre toutes les femmes, et Jésus, le fruit de vos entrailles, est béni.
2: Sainte Marie, Mère de Dieu, priez pour nous pauvres pécheurs, maintenant et à l'heure de notre mort. Amen.
0: Je crois en Dieu, le Père Tout-Puissant, Créateur du ciel et de la terre, et en Jésus-Christ, son Fils unique, notre Seigneur, qui a été conçu du Saint-Esprit, est né de la Vierge Marie, a souffert sous Ponce Pilate, a été crucifié, est mort, a été enseveli, est descendu aux enfers, le troisième jour est ressuscité des morts, est monté aux cieux, est assis à la droite de Dieu le Père Tout-Puissant, d'où il viendra juger les vivants et les morts.
2: Je crois en l'Esprit Saint, à la Sainte Église catholique, à la communion des saints, à la rémission des péchés, à la résurrection de la chair, à la vie éternelle. Amen.
3: Père éternel, je t'offre le corps et le sang, l'âme et la divinité de ton Fils bien-aimé, notre Seigneur Jésus-Christ.
4: En réparation de nos péchés et de ceux du monde entier.
3: Par sa douloureuse passion,
4: sois miséricordieux pour nous et pour le monde entier.
3: Par sa douloureuse passion,
4: sois miséricordieux pour nous et pour le monde entier.
3: Par sa douloureuse passion,
4: sois miséricordieux pour nous et pour le monde entier.
3: Par sa douloureuse passion,
4: sois miséricordieux pour nous et pour le monde entier.
3: Par sa douloureuse passion,
4: sois miséricordieux pour nous et pour le monde entier.
3: Par sa douloureuse passion,
4: sois miséricordieux pour nous et pour le monde entier.
3: Par sa douloureuse passion,
4: sois miséricordieux pour nous et pour le monde entier.
3: Par sa douloureuse passion,
4: sois miséricordieux pour nous et pour le monde entier.
3: Par sa douloureuse passion,
4: sois miséricordieux pour nous et pour le monde entier.
3: Par sa douloureuse passion,
4: sois miséricordieux pour nous et pour le monde entier.

0: Père éternel, je t'offre le corps et le sang, l'âme et la divinité de ton Fils bien-aimé, notre Seigneur Jésus-Christ,
1: en réparation de nos péchés et de ceux du monde entier.
0: Par sa douloureuse passion,
1: sois miséricordieux pour nous et pour le monde entier.
0: Par sa douloureuse passion,
1: sois miséricordieux pour nous et pour le monde entier.
0: Par sa douloureuse passion,
1: sois miséricordieux pour nous et pour le monde entier.
0: Par sa douloureuse passion,
1: sois miséricordieux pour nous et pour le monde entier.
0: Par sa douloureuse passion,
1: sois miséricordieux pour nous et pour le monde entier.
0: Par sa douloureuse passion,
1: sois miséricordieux pour nous et pour le monde entier.
0: Par sa douloureuse passion,
1: sois miséricordieux pour nous et pour le monde entier.
0: Par sa douloureuse passion,
1: sois miséricordieux pour nous et pour le monde entier.
0: Par sa douloureuse passion,
1: sois miséricordieux pour nous et pour le monde entier.
0: Par sa douloureuse passion,
1: sois miséricordieux pour nous et pour le monde entier.

0: Père éternel, je t'offre le corps et le sang, l'âme et la divinité de ton Fils bien-aimé, notre Seigneur Jésus-Christ.
1: En réparation de nos péchés et de ceux du monde entier.
0: Par sa douloureuse passion,
1: sois miséricordieux pour nous et pour le monde entier.
0: Par sa douloureuse passion,
1: sois miséricordieux pour nous et pour le monde entier.
0: Par sa douloureuse passion,
1: sois miséricordieux pour nous et pour le monde entier.
0: Par sa douloureuse passion,
1: sois miséricordieux pour nous et pour le monde entier.
0: Par sa douloureuse passion,
1: sois miséricordieux pour nous et pour le monde entier.
0: Par sa douloureuse passion,
1: sois miséricordieux pour nous et pour le monde entier.
0: Par sa douloureuse passion,
1: sois miséricordieux pour nous et pour le monde entier.
0: Par sa douloureuse passion,
1: sois miséricordieux pour nous et pour le monde entier.
0: Par sa douloureuse passion,
1: sois miséricordieux pour nous et pour le monde entier.
0: Par sa douloureuse passion,
1: sois miséricordieux pour nous et pour le monde entier.

0: Père éternel, je t'offre le corps et le sang, l'âme et la divinité de ton Fils bien-aimé, notre Seigneur Jésus-Christ.
1: En réparation de nos péchés et de ceux du monde entier.
0: Par sa douloureuse passion,
1: sois miséricordieux pour nous et pour le monde entier.
0: Par sa douloureuse passion,
1: sois miséricordieux pour nous et pour le monde entier.
0: Par sa douloureuse passion,
1: sois miséricordieux pour nous et pour le monde entier.
0: Par sa douloureuse passion,
1: sois miséricordieux pour nous et pour le monde entier.
0: Par sa douloureuse passion,
1: sois miséricordieux pour nous et pour le monde entier.
0: Par sa douloureuse passion,
1: sois miséricordieux pour nous et pour le monde entier.
0: Par sa douloureuse passion,
1: sois miséricordieux pour nous et pour le monde entier.
0: Par sa douloureuse passion,
1: sois miséricordieux pour nous et pour le monde entier.
0: Par sa douloureuse passion,
1: sois miséricordieux pour nous et pour le monde entier.
0: Par sa douloureuse passion,

0: Père éternel, je t'offre le corps et le sang, l'âme et la divinité de ton Fils bien-aimé, notre Seigneur Jésus-Christ.
1: En réparation de nos péchés et de ceux du monde entier.
0: Par sa douloureuse passion,
1: sois miséricordieux pour nous et pour le monde entier.
0: Par sa douloureuse passion,
1: sois miséricordieux pour nous et pour le monde entier.
0: Par sa douloureuse passion,
1: sois miséricordieux pour nous et pour le monde entier.
0: Par sa douloureuse passion,
1: sois miséricordieux pour nous et pour le monde entier.
0: Par sa douloureuse passion,
1: sois miséricordieux pour nous et pour le monde entier.
0: Par sa douloureuse passion,
1: sois miséricordieux pour nous et pour le monde entier.
0: Par sa douloureuse passion,
1: sois miséricordieux pour nous et pour le monde entier.
0: Par sa douloureuse passion,
1: sois miséricordieux pour nous et pour le monde entier.
0: Par sa douloureuse passion,
1: sois miséricordieux pour nous et pour le monde entier.
0: Par sa douloureuse passion,
1: sois miséricordieux pour nous et pour le monde entier.
2: Dieu saint, saint fort, saint immortel,
3: aie pitié de nous et du monde entier.
2: Dieu saint, saint fort, saint immortel,
3: aie pitié de nous et du monde entier.
2: Dieu saint, saint fort, saint immortel,
3: aie pitié de nous et du monde entier.
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0: Chapitre 2. Les sacrements de guérison.
1: Pourquoi y a-t-il un sacrement de la réconciliation après le baptême?
2: Parce que la vie nouvelle de la grâce reçue au baptême n'a pas supprimé la faiblesse de la nature humaine, ni l'inclination au péché, c'est-à-dire la concupiscence. Le Christ a institué ce sacrement pour la conversion des baptisés qui se sont éloignés de lui par le péché.
1: Pourquoi le Christ a-t-il institué les sacrements de la pénitence et de l'onction des malades? Quand ce sacrement fut-il institué?
2: Le Christ, médecin de l'âme et du corps, les a institués parce que la vie nouvelle qu'il nous a donnée par les sacrements de l'initiation chrétienne peut être affaiblie et même perdue à cause du péché. C'est pourquoi le Christ a voulu que l'Église continue son œuvre de guérison et de salut grâce aux deux sacrements de guérison.
1: Les baptisés ont-ils besoin de se convertir?
2: L'appel du Christ à la conversion retentit en permanence dans la vie des baptisés. La conversion est un combat continuel de toute l'Église qui est sainte, mais qui en son sein comprend des pécheurs.
1: Qu'est-ce que la pénitence intérieure?
2: C'est l'élan du cœur brisé, poussé par la grâce divine à répondre à l'amour miséricordieux de Dieu. La pénitence implique douleur et aversion vis-à-vis des péchés commis, ferme propos de ne plus pécher à l'avenir et confiance dans le secours de Dieu. Elle se nourrit de l'espérance en la miséricorde divine.
1: Sous quelle forme s'exprime la pénitence dans la vie chrétienne?
2: La pénitence s'exprime sous des formes très variées, en particulier par le jeûne, la prière, l'aumône. Ces formes de pénitence et d'autres encore peuvent être pratiquées par le chrétien dans sa vie quotidienne, notamment pendant le temps du carême et le vendredi qui est jour de pénitence.
1: Quels sont les éléments essentiels du sacrement de la réconciliation?
2: Ils sont au nombre de deux. Les actes accomplis par l'homme qui se convertit sous l'action de l'Esprit-Saint et l'absolution du prêtre qui, au nom de Christ, accorde le pardon et précise les modalités de la satisfaction.
1: Quels sont les actes du pénitent?
2: Il faut un sérieux examen de conscience, la contrition ou repentir, qui est parfaite quand elle est motivée par l'amour envers Dieu et imparfaite quand elle est fondée sur d'autres motifs et qu'elle inclut le propos de ne plus pécher. La confession qui consiste dans l'aveu des péchés devant le prêtre. La satisfaction, à savoir l'accomplissement de certains actes de pénitence que le confesseur impose au pénitent afin de réparer le dommage causé par le péché.
1: Quel péché faut-il confesser?
2: On doit confesser tous les péchés graves qui n'ont pas encore été confessés et dont on se souvient après un sérieux examen de conscience. La confession des péchés graves est l'unique moyen ordinaire pour obtenir le pardon.
1: Quand faut-il confesser les péchés graves?
2: Tout fidèle ayant atteint l'âge de raison est tenu à l'obligation de confesser ses péchés graves au moins une fois dans l'année et de toute façon avant de recevoir la communion.
1: Pourquoi les péchés véniels sont-ils aussi objets de la confession sacramentelle?
2: Bien que la confession des péchés véniels ne soit pas nécessaire au sens strict, elle est vivement recommandée par l'Église parce qu'elle contribue à former la conscience droite et à lutter contre les inclinations mauvaises pour se laisser guérir par le Christ et progresser dans la vie de l'Esprit.
1: Qui est le ministre du sacrement?
2: Le Christ a confié le ministère de la réconciliation à ses apôtres, aux évêques, leurs successeurs et aux prêtres, leurs collaborateurs, qui deviennent ainsi les instruments de la miséricorde et de la justice de Dieu. Ils exercent le pouvoir de pardonner les péchés au nom du Père et du Fils et du Saint-Esprit.
1: À qui est réservée l'absolution de certains péchés?
2: L'absolution de certains péchés particulièrement graves, comme ceux qui sont punis d'excommunication, est réservée au siège apostolique ou à l'évêque du lieu, ou aux prêtres autorisés par eux, bien que tout prêtre puisse absoudre de tout péché et de toute excommunication quiconque est en danger de mort.
1: Le confesseur est-il tenu au secret?
2: Étant donné la délicatesse et la grandeur de ce ministère et le respect dû aux personnes, tout confesseur est tenu, sans exception aucune et sous peine de sanctions très sévères, de garder le sceau sacramentel, c'est-à-dire l'absolu secret au sujet des péchés dont il a connaissance par la confession.
1: Quels sont les effets de ce sacrement?
2: Les effets du sacrement de la pénitence sont la réconciliation avec Dieu et donc le pardon des péchés, la réconciliation avec l'Église, le retour dans l'état de grâce s'il avait été perdu, la rémission de la peine éternelle méritée à cause des péchés mortels et celle, au moins en partie, des peines temporelles qui sont les conséquences du péché, la paix et la sérénité de la conscience, ainsi que la consolation spirituelle, l'accroissement des forces spirituelles pour le combat chrétien.
1: En certaines circonstances, peut-on célébrer ce sacrement par une confession générale et l'absolution collective?
2: Dans les cas de grave nécessité, comme le danger imminent de mort, on peut recourir à la célébration communautaire de la réconciliation avec confession générale et absolution collective. Dans le respect des normes de l'Église, et avec le propos de confesser individuellement les péchés graves en temps voulu.
1: Qu'est-ce que les indulgences?
2: Les indulgences sont la rémission devant Dieu de la peine temporelle due pour les péchés dont la faute est déjà pardonnée. À certaines conditions, le fidèle acquiert cette rémission pour lui-même ou pour les défunts. Par le ministère de l'Église, qui, en tant que dispensatrice de la rédemption, distribue le trésor des mérites du Christ et des saints.
0: Le sacrement de l'onction des malades.
1: Comment est vécue la maladie dans l'Ancien Testament?
2: Dans l'Ancien Testament, l'homme a fait l'expérience, durant les périodes de maladie, de ses limites, percevant en même temps que la maladie est liée de façon mystérieuse au péché. Les prophètes ont entrevu qu'elle pouvait avoir aussi une valeur rédemptrice pour ses péchés personnels et pour ceux des autres. C'est ainsi que la maladie était vécue devant Dieu, auquel l'homme demandait sa guérison.
1: Quel sens a la compassion de Jésus pour les malades?
2: La compassion de Jésus pour les malades et les nombreuses guérisons qu'il opérait sont un signe évident qu'avec lui est arrivé le royaume de Dieu, et donc la victoire sur le péché, sur la souffrance et sur la mort. Par sa passion et sa mort, il donne un sens nouveau à la souffrance, qui, si elle est unie à la sienne, peut devenir un moyen de purification et de salut pour nous et pour les autres.

Au nom du Père, du Fils et du Saint-Esprit, Seigneur, ta parole nous enseigne. Demandez, l'on vous donnera. Frappez, l'on vous ouvrira. En ce jour béni, nous te prions et nous te demandons de nous envoyer ton Esprit Saint pour que gloire te soit rendue, toi qui es Père, Fils et Esprit Saint. Amen. Auditeurs, auditrices de la 104.8 Radio Maria Côte d'Ivoire, chantons le Seigneur à la recherche de nos chorales. Est aujourd'hui dans une localité non les moindres. Mais avant tout propos, nous allons prendre du plaisir, comme on le fait habituellement, à écouter la chorale pour laquelle nous sommes déplacés. Et nous allons rentrer maintenant dans le vif du sujet.

0: Allons dans la maison du Seigneur, écouter sa parole, et cette parole viendra vivre avec nous. C'est ce que le chant nous dit. Madame, présentez-vous à nos auditeurs.
1: Je suis Madame Oku Nishérif Yao, maîtresse de chœur.
0: Madame Oku, ben moi, je préfère t'appeler maîtresse de chœur, n'est-ce pas? Ou bien vous ne jouez pas ce rôle?
1: Si.
0: Donc c'est vous la maîtresse?
1: Oui, je suis la maîtresse.
0: Et la chorale en question, comment se nomme-t-elle?
1: C'est la chorale Monseigneur René Kwasi d'Abli.
0: Elle vient de donner un nom mythique. Nous sommes à Abli. Nous sommes chez le premier père évêque de notre pays, la Côte d'Ivoire. Et la chorale en question porte le nom du dit père. Maîtresse, il y a beaucoup de saints. Pourquoi avoir choisi Monseigneur comme votre saint patron?
1: Bon, nous l'avons choisi comme notre saint patron parce que si on veut voir en Côte d'Ivoire ici, c'est lui qui est le premier prêtre. Donc c'est lui qui nous a montré le chemin vers le Seigneur Jésus. C'est pourquoi.
0: Signe de reconnaissance.
1: Signe de reconnaissance.
0: Merci bien, maîtresse. Et la chorale en question, elle est là il y a combien d'années?
1: Il y a 38 ans.
0: 38 ans. Qui sont ceux qui ont dirigé cette chorale avant que tu ne prennes le relais?
1: Bon, ils ne sont plus là. D'autres sont partis ailleurs. Il y a d'autres qui sont là.
0: Tu es la quatrième maîtresse du chœur?
1: Je suis la neuvième.
0: Neuvième. La communauté en question, comment se nomme-t-elle?
1: La communauté, c'est René Kwasi.
0: Merci, maîtresse. La neuvième maîtresse du chœur. Vous êtes rattaché à quelle paroisse?
1: Saint-Michel de Toumaudi.
0: Saint-Michel de
1: Toumaudi.
0: Tu me dis que la chorale fait plus de 38 ans, n'est-ce pas? Oui. Et qu'est-ce qui fait la force de cette chorale?
1: Bon, notre force, c'est l'amour de Dieu. L'amour du travail de Dieu. Et puis la prière aussi.
0: L'amour de l'œuvre de Dieu. L'amour du prochain. Oui. L'amour du Père. Oui. C'est ce qu'elle a dit. Et surtout, elle a appuyé pour dire la prière. Auditeur, auditrice, on vous le répète à chaque instant. Là où nous nous retrouvons. Parce que c'est vous qui nous avez envoyé en mission. C'est vous qui nous avez demandé de parcourir ce diocèse. Et nous ne pouvons pas être en face de la grâce et puis vous tourner le dos. L'amour est là. La prière est là. L'entente est là. Elle vous sera distillée tout à l'heure par un second chant que la maîtresse de chœur va nous véhiculer.

0: La vraie vie vient de Dieu. C'est lui qui détient la vraie vie. Ceux qui vont fléchir genoux devant les rochers, devant les eaux, devant les cailloux, ils vont à la perdition. La vraie vie vient de Dieu. C'est ce que la chorale vient de nous véhiculer. Maîtresse, ta chorale en question, elle a combien de choristes?
1: 20 choristes.
0: 20 choristes. Mm-hmm. Je dirais que c'est peu, 38 ans. Ou bien toi, tu es là, ça fait combien d'années?
1: Je suis là, ça fait 9 à 10 ans.
0: Tu as la destinée de 20 choristes, n'est-ce pas?
1: Bon, au départ, nous étions 30, mais il y a d'autres qui sont partis en voyage. Non, c'est pourquoi nous sommes restés 20.
0: Ok. Maîtresse. Maîtresse. Oui, est-ce que ta chorale en question, mm-hmm, vous chantez beaucoup les messes?
1: Oui, c'est nous qui animons les messes.
0: Ok. Bon, je viens un matin, mm-hmm, je débarque un matin, mm-hmm, où je viens vers toi. Je dis, bon, mm-hmm, je te demande de me faire un choix. Mm-hmm. Je te propose et la messe, mm-hmm, et un concert religieux. Tu, mm-hmm, prends lequel?
1: Bon, je prends la messe.
0: Et pourquoi la messe?
1: Parce que je suis habitué à faire la messe. Je n'ai jamais fait de concert, donc je suis habitué à faire la messe.
0: Saint Augustin dit, bien chanter ses prières deux fois. Maîtresse Okou, aujourd'hui, il y a une tendance dans notre église. Il y a des gens qui disent, il y a trop de vieux chants à l'église. On souhaiterait qu'il y ait de nouveaux chants. Toi qui, depuis 9 ans, as la destinée de la chorale, Saint René, quel est ton point de vue?
1: Je suis entièrement d'accord avec ça.
0: Qu'il y ait de nouveaux chants?
1: Oui.
0: Est-ce que tu en composes?
1: Oui, souvent.
0: Ok. Maîtresse, il y a des gens qui prennent le malin plaisir, mm-hmm, d'interpréter des chants venant des autres, mais qui ne l'interprètent pas en intégralité. Toi qui composes souvent des chants, est-ce que cela te plaît?
1: Bon, ça ne me plaît pas.
0: Pourquoi?
1: Parce que quelqu'un qui a composé sa chanson, mm-hmm, si toi tu veux interpréter cette chanson, moi j'aimerais que tu fasses même chose que la personne a fait.
0: Merci bien maîtresse. Et ta chorale en question, je vois un petit qui bat aussi le tambour. Je vois de vieilles personnes. C'est une chorale des jeunes, une chorale des enfants, une chorale adulte. Parce que à te voir aussi, bon, c'est quel type de chorale?
1: Vu que nous sommes au village,
0: oui,
1: nous avons une seule chorale.
0: Oui.
1: Bon. Il n'y a pas de chorale de jeunes, chorale de... Donc, on a combiné tout. Que tu sois vieille personne, que tu sois jeune, nous, on te reçoit.
0: C'est compris, maîtresse. Et tu me l'as déjà signifié que vous chantez beaucoup. Quelles sont les langues dans lesquelles vous chantez?
1: Typiquement Mbaoulé.
0: Typiquement Mbaoulé. Mm-hmm. Ah oui, Monseigneur René a laissé de bonnes traces. C'est le contraire qui m'aurait étonné. Vous chantez typiquement en Mbaoulé. Sier. Agneau.
2: Baba, Areo.
0: Be flosé.
2: Flemi ou Fouekwadjo.
0: Fouekwadjo, où est-ce que tu m'as dit à son gars?
2: Tu es chef chrétien.
0: Tu es à son gars, c'est pas moi. Je suis au Wani, au Kenle. Il m'a dit que Dieu te fait moi, ça quoi?
2: Il m'a dit que bien. Il m'a dit que Dieu m'a tué, il m'a tué.
0: Et là, il m'a dit. J'étais en train de prendre quelques mots au chef chrétien. Si il y a un bon petit qui est à la bureau, Nali abala no e o abli abli inka e boduma engbani e sinunde ko di wanga no afon engbani e sinunde e sike sanga boy oduma tikeli anwa nyamende no i betinga fo menu ya ikro ayo neke
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3: Pour votre salut, il est 16h.

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1: Ce chapelet est parmi les aspects qui marquent la spécificité des apparitions de Kibéo. En effet, c'est en mars 1982 que Marie-Claire Mukanga Angola a pris de la mère du Verbe elle-même et elle a reçu la mission de le propager à travers le monde entier.
0: Pourquoi ce chapelet de cette douleur?
2: Selon les explications de Marie-Claire, la raison d'être de ce chapelet est de nous aider à méditer la passion de Jésus et les grandes douleurs de sa mère. Ce chapelet de douleurs nous a été rappelé envie d'aider le cœur à sentir la soif de changer et de se convertir sans cesse.
0: De Kibéro, méditons ensemble les douleurs de Marie sur notre Radio Maria.
3: Chers auditeurs et auditrices des Radio Maria Rwanda, Burundi, République démocratique du Congo, Centrafrique, Congo-Brazzaville, Burkina Faso, Togo, Voix de la Paix en Guinée-Conakry, Côte d'Ivoire, Gabon, Cameroun, Madagascar, France et Suisse romande, du sanctuaire Notre-Dame de Kibéo au Rwanda, nous vous rejoignons pour prier ensemble. Nous allons méditer le chapelet de ces douleurs de Marie. La Vierge Marie est apparue à Kibéo, au Rwanda, du 28 novembre 1981 au 28 novembre 1989. Son message, destiné au monde entier, se focalise sur l'urgence de la conversion de cœur, allumine le risque que court le monde en se rébellant contre Dieu ou en voulant vivre sans lui. Aujourd'hui, plus que jamais, le message de Kibéo reste d'actualité pour le monde entier. Priez sans cesse et sans hypocrisie, disait la mère du Verbe aux voyantes de Kibéo. Les hommes ne prient pas, et même parmi ceux qui prient, beaucoup ne prient pas comme il faut, a-t-elle ajouté. La Vierge Marie nous demande de mettre plus de zèle à prier sans hypocrisie, et à prier à la place de ceux qui ne prient pas. Dans cette perspective, la mère du Verbe a rappelé le chapelet de ses douleurs, connu autrefois, il était tombé dans l'oubli. Notre-Dame de Kibéo désire qu'il soit remis en honneur et répandu dans l'Église. Les fruits entendus de ce chapelet sont orientés à un renouvellement de vie spirituelle. Si vous récitez ce chapelet en le méditant, vous aurez alors la force de vous repentir. Le message de la mère du Verbe à Marie-Claire Mukangango dans l'apparition du 31 mai 1982. Le chapelet de ces douleurs a donc pour effet d'entretenir dans les cœurs l'essence et l'horreur du péché et ainsi susciter le repentir. Dans ce chapelet, par l'intercession de la Mère du Verbe, nous prions pour la conversion du monde et le repentir des pécheurs. Au nom du Père et du Fils et du Saint-Esprit.
4: Amen.
3: Mon Dieu, je t'offre ce chapelet de cette douleur pour ta sainte gloire et pour honorer ta sainte mère. En méditant et en partageant sa douleur avec elle, je t'en supplie, donne-moi de regretter les péchés que j'ai commis. Aide-moi à être doux et humble comme je le dois, afin de pouvoir obtenir toutes les indulgences qu'il contient.
5: L'acte de contrition des péchés, Seigneur,
6: je n'intègre un regret de t'avoir offensé, parce que tu es infiniment bon, infiniment aimable, et que le péché te déplaît. Je prends la ferme résolution, avec le secours de ta sainte grâce, de ne plus t'offenser et de faire pénitence. Amen.
3: Je vous salue, Marie pleine de grâce. Le Seigneur est avec vous. Vous êtes bénie entre toutes les femmes, et Jésus, le fruit de vos entrailles, est béni.
7: Sainte Marie, Mère de Dieu, priez pour nos pauvres pécheurs, maintenant et à l'heure de notre mort. Amen.
3: Je vous salue, Marie, pleine de grâce. Le Seigneur est avec vous. Vous êtes bénie entre toutes les femmes, Et Jésus, le fruit de vos entrailles, est béni.
7: Sainte Marie, Mère de Dieu, priez pour nous pauvres pécheurs, maintenant et à l'heure de notre mort. Amen.
3: Je vous salue Marie, comblée de grâce, le Seigneur est avec vous. Vous êtes bénie entre toutes les femmes. Et Jésus, le fruit de vos entrailles, est béni.
7: Sainte Marie, Mère de Dieu, priez pour nous pauvres pécheurs, maintenant et à l'heure de notre mort. Amen.
3: Mère de miséricorde,
7: rappelle-nous tous les jours la passion de Jésus.
4: Les sept douleurs de la Vierge Marie. Première douleur de la Vierge Marie.

0: d'enfant Jésus pour accomplir les prescriptions de la loi à son égard. Il le reçut dans ses bras et bénit Dieu. Siméon le bénit et dit à Marie, sa mère, « Vois, cet enfant doit amener la chute et le relèvement d'un grand nombre en Israël. Il doit être un signe en but à la contradiction. Et toi-même, une épée te transpercera l'âme, afin que se révèlent les pensées intimes d'un grand nombre. »
1: Pour notre méditation, Marie avait respecté les prescriptions de la loi de purification. Même si cette loi ne la concernait pas directement, étant donné qu'elle a été conçue sans péché, elle est venue au temple non pas pour se purifier, mais pour offrir à Dieu le Fils qu'elle avait reçu de la part de Dieu. Oh, de quelle manière elle a offert à Dieu, avec un grand amour et publiquement, celui qui n'a jamais cessé de l'offrir dans le temple de son cœur. Elle offrait un sacrifice saint sans tâche. Après qu'il eut fini d'offrir à Dieu le Fils Jésus, le vieux Siméon a prophétisé à son sujet en lui disant qu'une épée transpercera son âme, ce qui veut dire qu'elle verra son Fils souffrir.
2: Prions. Notre Dieu, toi qui nous aimes tant, confieux et humble, nous te prions. Nous te demandons de nous préserver du découragement. Beaucoup ont peur du lendemain. Donnez-nous, Seigneur, un cœur fort comme celui de la Vierge Marie, pour que nous te consacrions notre vie par amour. Que notre union à Jésus-Christ ne soit un chemin propice pour parvenir jusqu'à toi, roi des rois. Ô Mère du Verbe qui nous aime, toi qui as beaucoup souffert, obtiens-nous la grâce de pouvoir accepter et supporter les souffrances que nous rencontrons dans notre vie de chaque jour, et que par ton intercession, nous cessions de te faire souffrir. Amen.
0: Notre Père qui es aux cieux, que ton nom soit sanctifié, que ton règne vienne, que ta volonté soit faite sur la terre comme au ciel.
3: Donnez-nous aujourd'hui notre pain de ce jour. Pardonnez-nous nos offenses, comme nous pardonnons aussi à ceux qui nous ont offensés. Et ne nous laisse pas entrer en tentation, mais délivre-nous du mal.
0: Je vous salue, Marie, pleine de grâce. Le Seigneur est avec vous. Vous êtes bénie entre toutes les femmes, et Jésus, le fruit de vos entrailles, est béni.
3: Sainte Marie, Mère de Dieu, priez pour nous pauvres pécheurs, maintenant et à l'heure de notre mort. Amen.
0: Je vous salue, Marie, pleine de grâce. Le Seigneur est avec vous. Vous êtes bénie entre toutes les femmes, et Jésus, le fruit de vos entrailles, est béni.
3: Sainte Marie, Mère de Dieu, priez pour nous pauvres pécheurs, maintenant et à l'heure de notre mort. Amen.
0: Je vous salue, Marie, pleine de grâce. Le Seigneur est avec vous. Vous êtes bénie entre toutes les femmes, et Jésus, le fruit de vos entrailles, est béni.
3: Sainte Marie, Mère de Dieu, priez pour nous pauvres pécheurs, maintenant et à l'heure de notre mort. Amen.
0: Je vous salue, Marie, pleine de grâce. Le Seigneur est avec vous. Vous êtes bénie entre toutes les femmes, et Jésus, le fruit de vos entrailles, est béni.
3: Sainte Marie, Mère de Dieu, priez pour nos pauvres pécheurs, maintenant et à l'heure de notre mort. Amen.
0: Je vous salue, Marie, pleine de grâce. Le Seigneur est avec vous. Vous êtes bénie entre toutes les femmes, et Jésus, le fruit de vos entrailles, est béni.
3: Sainte Marie, Mère de Dieu, priez pour nos pauvres pécheurs, maintenant et à l'heure de notre mort. Amen.
0: Je vous salue, Marie, pleine de grâce. Le Seigneur est avec vous. Vous êtes bénie entre toutes les femmes, et Jésus, le fruit de vos entrailles, est béni.
3: Sainte Marie, Mère de Dieu, priez pour nous pauvres pécheurs, maintenant et à l'heure de notre mort. Amen.
0: Je vous salue, Marie, pleine de grâce. Le Seigneur est avec vous. Vous êtes bénie entre toutes les femmes, et Jésus, le fruit de vos entrailles, est béni.
3: Sainte Marie, Mère de Dieu, priez pour nous pauvres pécheurs, maintenant et à l'heure de notre mort. Amen.
0: Mère de miséricorde,
3: rappelez-nous tous les jours la passion de Jésus.

0: Deuxième douleur de la Vierge Marie, la fuite en Égypte. La parole de Dieu. L'ange du Seigneur apparaît en songe à Joseph et lui dit « Lève-toi, prends avec toi l'enfant et sa mère et fuis en Égypte, et reste-y jusqu'à ce que je te dise. Car Hérode va rechercher un enfant pour le faire périr. » Il se leva, prit avec lui l'enfant et sa mère de nuit et se retira en Égypte. Et il resta là jusqu'à la mort d'Hérode pour que s'accomplisse cet oracle prophétique du Seigneur. D'Égypte, j'ai appelé mon fils.
1: Pour notre méditation, Marie cherche ce qu'il faut prendre pour fuir avec Joseph et l'enfant Jésus. D'un amour maternel incommensurable, elle veut protéger l'enfant. Quelle douleur ils ont éprouvée en voyant leur enfant qu'ils aimaient tant, pourchassé par des ennemis si cruels. Ce nouveau-né, de qui était-il victime? De quoi est-il victime? D'Hérode, que la soif du pouvoir avait aveuglé. Hérode, victime de cette jalousie, il est prêt à tuer. Heureusement, les parents sont avertis et prennent fuite en Égypte. Un enfant innocent, forcé à l'exil. Une souffrance pour lui et ses parents.
2: Prions. Vierge Marie, Mère que nous aimons, toi qui as souffert en emportant l'enfant Jésus en exil, donne-nous aussi d'accepter la volonté de Dieu, que nous accueillions de bon cœur toutes les souffrances qui nous arrivent comme la volonté de Dieu, comme tu nous en as donné l'exemple et quand tu as fui avec Jésus ne sachant pas où aller, te confiant à Dieu seul. Aide-nous à être des exemples pour les autres et apprends-nous à être courageux quand le monde nous rejette ou nous persécute. Aide-nous à protéger la vie de Jésus qui habite en nos cœurs, puisque la jalousie du diable fait tout pour nous séparer de lui. Mère très tendre, nous t'offrons tous les réfugiés d'aujourd'hui. Garde-les du désespoir, afin qu'ils comprennent que le Tout-Puissant les accompagne partout où ils sont. Amen.
0: Notre Père qui es aux cieux, que ton nom soit sanctifié, que ton règne vienne, que ta volonté soit faite sur la terre comme au ciel.
3: Donnez-nous aujourd'hui notre pain de ce jour. Pardonnez-nous nos offenses, comme nous pardonnons aussi à ceux qui nous ont offensés. Et ne nous laisse pas entrer en tentation, mais délivre-nous du mal.
0: Je vous salue Marie, pleine de grâce. Le Seigneur est avec vous. Vous êtes bénie entre toutes les femmes. Et Jésus, le fruit de vos entrailles, est béni.
3: Sainte Marie, Mère de Dieu, priez pour nos pauvres pécheurs, maintenant et à l'heure de notre mort. Amen.
0: Je vous salue, Marie, pleine de grâce. Le Seigneur est avec vous. Vous êtes bénie entre toutes les femmes. Et Jésus, le fruit de vos entrailles, est béni.
3: Sainte Marie, Mère de Dieu, priez pour nos pauvres pécheurs, maintenant et à l'heure de notre mort. Amen.
0: Je vous salue, Marie, pleine de grâce. Le Seigneur est avec vous. Vous êtes bénie entre toutes les femmes, et Jésus, le fruit de vos entrailles, est béni.
3: Sainte Marie, Mère de Dieu, priez pour nos pauvres pécheurs, maintenant et à l'heure de notre mort. Amen.
0: Je vous salue, Marie, pleine de grâce, le Seigneur est avec vous. Vous êtes bénie entre toutes les femmes, et Jésus, le fruit de vos entrailles, est béni.
3: Sainte Marie, Mère de Dieu, priez pour nos pauvres pécheurs, maintenant et à l'heure de notre mort. Amen.
0: Je vous salue Marie, pleine de grâce. Le Seigneur est avec vous. Vous êtes bénie entre toutes les femmes. Et Jésus, le fruit de vos entrailles, est béni.
3: Sainte Marie, Mère de Dieu, priez pour nos pauvres pécheurs. Maintenant et à l'heure de notre mort. Amen.
0: Je vous salue Marie, pleine de grâce. Le Seigneur est avec vous. Vous êtes bénie entre toutes les femmes, et Jésus, le fruit de vos entrailles, est béni.
3: Sainte Marie, Mère de Dieu, priez pour nos pauvres pécheurs, maintenant et à l'heure de notre mort. Amen.
0: Je vous salue, Marie, pleine de grâce, le Seigneur est avec vous. Vous êtes bénie entre toutes les femmes, et Jésus, le fruit de vos entrailles, est béni.
3: Sainte Marie, Mère de Dieu, priez pour nos pauvres pécheurs, maintenant et à l'heure de notre mort. Amen.
0: Mère de miséricorde,
3: rappelez-nous tous les jours la passion de Jésus.
1: Troisième douleur de la Vierge Marie, la douleur du cœur de Marie au temps de la disparition de Jésus. La parole de Dieu. À la fin de la fête, comme il s'en retournait, le jeune Jésus resta à Jérusalem à l'insu de ses parents. Pendant qu'il était dans les convois des pèlerins, ils firent une journée de chemin avant de le chercher parmi les parents et connaissances. Ne les trouvant pas, ils retournèrent à Jérusalem en continuant à le chercher. C'est au bout de 3 jours qu'ils le trouvèrent dans le temple, assis au milieu des docteurs de la loi. Ils les écoutaient et leur posaient des questions, et tous ceux qui l'entendaient s'extasiaient sur son intelligence et sur ses réponses. En les voyant, ses parents furent frappés d'étonnement et sa mère lui dit, « Mon enfant, pourquoi nous as-tu fait cela ? Vois comme ton père et moi, nous avons souffert en te cherchant. » Il leur dit, « Comment se fait-il que vous m'ayez cherché ? Ne saviez-vous pas qu'il me faut être chez mon père ?» Mais ils ne comprirent pas ce qu'il leur disait.
2: Pour notre méditation, Jésus est le Fils unique de Dieu et il est aussi le Fils unique de Marie. Elle aimait son Fils d'un amour sans pareil et ne vivait que pour lui. Elle était triste de ne pas le voir et, bravant toute fatigue du voyage, elle et Joseph devaient retourner à Jérusalem pour le chercher. La douleur que Marie a ressentie en perdant son fils devrait nous apprendre à ressentir cette douleur de vivre loin de Jésus. Ne nous lassons pas de chercher Dieu dans la simplicité du cœur.
4: Prions. Vierge Marie, notre mère, toi qui as souffert à cause de la disparition du Fils de Dieu, obtiens-nous la grâce de rechercher incessamment Dieu. Et comme tu as souffert de ne pas le trouver, donne-nous aussi de ressentir son manque et la patience que tu as eue pour que nous soyons capables de vaincre tout ce qui nous égare de Dieu.
1: Notre Père qui es aux cieux, que ton nom soit sanctifié, que ton règne vienne, que ta volonté soit faite sur la terre comme au ciel.
3: Donnez-nous aujourd'hui notre pain de ce jour. Pardonnez-nous nos offenses, comme nous pardonnons aussi à ceux qui nous ont offensés. Et ne nous laisse pas entrer en tentation, mais délivre-nous du mal.
1: Je vous salue Marie, pleine de grâce, le Seigneur est avec vous. Vous êtes bénie entre toutes les femmes, et Jésus, le fruit de vos entrailles, béni.
3: Sainte Marie, Mère de Dieu, priez pour nous pauvres pécheurs, maintenant et à l'heure de notre mort. Amen.
1: Je vous salue Marie, pleine de grâce, le Seigneur est avec vous. Vous êtes bénie entre toutes les femmes, et Jésus, le fruit de vos entrailles, béni.
3: Sainte Marie, Mère de Dieu, priez pour nous pauvres pécheurs, maintenant et à l'heure de notre mort. Amen.
1: Je vous salue Marie, pleine de grâce, le Seigneur est avec vous. Vous êtes bénie entre toutes les femmes, et Jésus, le fruit de vos entrailles, est béni.
3: Sainte Marie, Mère de Dieu, priez pour nous pauvres pécheurs, maintenant et à l'heure de notre mort. Amen.
1: Je vous salue, Marie, pleine de grâce, le Seigneur est avec vous. Vous êtes bénie entre toutes les femmes, et Jésus, le fruit de vos entrailles, est béni.
3: Sainte Marie, Mère de Dieu, priez pour nous pauvres pécheurs, maintenant et à l'heure de notre mort. Amen.
1: Je vous salue Marie, pleine de grâce, le Seigneur est avec vous. Vous êtes bénie entre toutes les femmes, et Jésus, le fruit de vos entrailles, est béni.
3: Sainte Marie, Mère de Dieu, priez pour nous pauvres pécheurs, maintenant et à l'heure de notre mort. Amen.
1: Je vous salue Marie, pleine de grâce, le Seigneur est avec vous. Vous êtes bénie entre toutes les femmes, et Jésus, le fruit de vos entrailles, est béni.
3: Sainte Marie, Mère de Dieu, priez pour nous pauvres pécheurs, maintenant et à l'heure de notre mort. Amen.
1: Je vous salue Marie, pleine de grâce, le Seigneur est avec vous. Vous êtes bénie entre toutes les femmes, et Jésus, le fruit de vos entrailles, est béni.
3: Sainte Marie, Mère de Dieu, priez pour nos pauvres pécheurs, maintenant et à l'heure de notre mort. Amen.
1: Mère de miséricorde,
3: rappelle-nous tous les jours la passion de Jésus.
2: La quatrième douleur de la Vierge Marie. La Vierge Marie rencontre Jésus qui porte la croix. La parole de Dieu. Une grande masse du peuple le suivait, ainsi que des femmes qui se frappaient la poitrine et se lamentaient sur lui. Mais, se tournant vers elle, Jésus dit, « Fille de Jérusalem, ne pleurez pas sur moi, pleurez plutôt sur vous-même et sur vos enfants. Car voici venir des jours où l'on dira, « Heureuses les femmes stériles, les entrailles qui n'ont pas enfanté, les seins qui n'ont pas nourri. Alors on se mettra à dire aux montagnes, « Tombez sur nous, et aux collines, couvrez-nous. Car si l'on traite ainsi le bois vert, qu'adviendra-t-il du sec ?»
4: Pour notre méditation, la Vierge Marie aimait beaucoup son fils Jésus, tout d'abord comme son fils unique, et puis comme le fils du Très-Haut. Cet amour dont elle l'aimait tant a provoqué en elle beaucoup de peine quand elle l'a rencontré portant sa croix. Comme nous le dit l'Évangile selon saint Luc, il y avait aussi d'autres femmes qui l'accompagnaient et qui se lamentaient sur lui. Celles qui ne savent pas le secret de ce fils de Marie se lamentent. Nous pouvons alors comprendre la grande souffrance de celle à qui ce secret a été révélé par l'ange. Celles qui ne l'ont pas mis au monde, celles qui ne l'ont jamais pris pour s'enfuir et vivre avec lui à l'étranger se lamentent. Nous pouvons alors réaliser comment est bouleversé le cœur de celle qui a vécu tout cela avec lui.
0: Prions. Mère du Verbe, toi qui as tellement souffert, toi qui fais tout pour que ceux qui viennent chez toi pour y chercher refuge ne soient pas déçus. Console les mères qui ont été gravement blessées, envoyant les enfants haïs pour chasser ou tuer. Console les mères qui sont affligées par immense chagrin provoqué par le fait de perdre les enfants victimes de jugements induits. Console les enfants accusés injustement et qui portent le lot de croix de la vie alors qu'ils sont encore très jeunes. Apprends-nous à accepter tout ce qui nous fait souffrir, que nous en ayons un grand amour et une totale patience, sachant que nous sommes avec toi tout le temps. De là, nous glorifierons Dieu en tout et partout, lui qui t'a offert en nous. Aide-nous, nous nous confions à toi.
2: Notre Père qui es aux cieux, que ton nom soit sanctifié, que ton règne vienne, que ta volonté soit faite sur la terre comme au ciel.
3: Donne-nous aujourd'hui notre pain de ce jour. Pardonne-nous nos offenses, comme nous pardonnons aussi à ceux qui nous ont offensés. Et ne nous laisse pas entrer en tentation, mais délivre-nous du mal.
2: Je vous salue Marie, comblée de grâce. Le Seigneur est avec vous. Vous êtes bénie entre toutes les femmes. Et Jésus, le fruit de vos entrailles, est béni.
3: Sainte Marie, Mère de Dieu, priez pour nos pauvres pécheurs, maintenant et à l'heure de notre mort. Amen.
2: Je vous salue Marie, comblée de grâce. Le Seigneur est avec vous. Vous êtes bénie entre toutes les femmes, et Jésus, le fruit de vos entrailles, est béni.
3: Sainte Marie, Mère de Dieu, priez pour nous pauvres pécheurs, maintenant et à l'heure de notre mort. Amen.
2: Je vous salue Marie, comblée de grâce, le Seigneur est avec vous. Vous êtes bénie entre toutes les femmes, et Jésus, le fruit de vos entrailles, est béni.
3: Sainte Marie, Mère de Dieu, priez pour nous pauvres pécheurs, maintenant et à l'heure de notre mort. Amen.
2: Je vous salue Marie, comblée de grâce. Le Seigneur est avec vous. Vous êtes bénie entre toutes les femmes. Et Jésus, le fruit de vos entrailles, est béni.
3: Sainte Marie, Mère de Dieu, priez pour nous pauvres pécheurs. Maintenant et à l'heure de notre mort. Amen.
2: Je vous salue Marie, comblée de grâce. Le Seigneur est avec vous. Vous êtes bénie entre toutes les femmes. Et Jésus, le fruit de vos entrailles, est béni.
3: Sainte Marie, Mère de Dieu, priez pour nous pauvres pécheurs. Maintenant et à l'heure de notre mort. Amen.
2: Je vous salue Marie, comblée de grâce. Le Seigneur est avec vous. Vous êtes bénie entre toutes les femmes. Et Jésus, le fruit de vos entrailles, est béni.
3: Sainte Marie, Mère de Dieu, priez pour nous pauvres pécheurs. Maintenant et à l'heure de notre mort. Amen.
2: Je vous salue Marie, comblée de grâce. Le Seigneur est avec vous. Vous êtes bénie entre toutes les femmes. Et Jésus, le fruit de vos entrailles, est béni.
3: Sainte Marie, Mère de Dieu, priez pour nous pauvres pécheurs. Maintenant et à l'heure de notre mort. Amen.
2: Mère de miséricorde,
3: rappelle-nous tous les jours la passion de Jésus.
4: La cinquième douleur de la Vierge Marie. La Vierge Marie au pied de la croix de Jésus. La parole de Dieu. Or, près de la croix de Jésus se tenait sa mère et la sœur de sa mère, Marie, femme de Cléophas, et Marie-Madeleine. Jésus voya sa mère et près d'elle le disciple qu'il aimait dit à sa mère, « Femme, voici ton fils. » Puis il dit au disciple, « Voici ta mère. » Et à partir de cette heure-là, le disciple l'a pris chez lui.
0: Pour notre méditation, la Vierge Marie a gravi avec Jésus la montagne du Calvaire, portant dans son cœur la croix que son fils portait sur les épaules. Tout en marchant, elle observait comment son fils chancelait sur la croix ou le frappait pour qu'il presse le pas. Lorsque Jésus fut crucifié, la Vierge Marie a énormément souffert dans son cœur, comme si elle avait elle-même était cloué sur la croix. Jésus passa ainsi 6 heures dans une grande souffrance, d'autant plus qu'il voyait sa mère si affligée debout près de la croix.
1: Prions. Mère du Verbe et notre mère, toi qui nous aimes tant, reine des martyrs, obtiens-nous ce courage que tu as eu dans de tels moments pénibles. Quand ton fils mourait sur la croix, Mère de toute bonté, toi qui as porté toutes ces souffrances, toi qui as accepté d'être notre mère, nous te supplions. Donne-nous de ne plus te faire souffrir et de faire toujours ce que tu attends de nous. Par ta puissante intercession, nous serons capables des grands sacrifices et glorifier Dieu par nos croix de chaque jour et contribuer au salut de nos frères et sœurs.
4: Notre Père qui es aux cieux, que ton nom soit sanctifié, que ton règne vienne, que ta volonté soit faite sur la terre comme au ciel.
3: Donne-nous aujourd'hui notre pain de ce jour. Pardonne-nous nos offenses, comme nous pardonnons aussi à ceux qui nous ont offensés. Et ne nous laisse pas entrer en tentation, mais délivre-nous du mal.
4: Je vous salue, Marie, pleine de grâce. Le Seigneur est avec vous. Vous êtes bénie entre toutes les femmes, et Jésus, le fruit de vos entrailles, est béni.
3: Sainte Marie, Mère de Dieu, priez pour nous pauvres pécheurs, maintenant et à l'heure de notre mort. Amen.
4: Je vous salue, Marie, pleine de grâce. Le Seigneur est avec vous. Vous êtes bénie entre toutes les femmes, et Jésus, le fruit de vos entrailles, est béni.
3: Sainte Marie, Mère de Dieu, priez pour nous pauvres pécheurs, maintenant et à l'heure de notre mort. Amen.
4: Je vous salue, Marie, pleine de grâce. Le Seigneur est avec vous. Vous êtes bénie entre toutes les femmes, Et Jésus, le fruit de vos entrailles, est béni.
3: Sainte Marie, Mère de Dieu, priez pour nous pauvres pécheurs, maintenant et à l'heure de notre mort. Amen.
4: Je vous salue, Marie, pleine de grâce. Le Seigneur est avec vous. Vous êtes bénie entre toutes les femmes, et Jésus, le fruit de vos entrailles, est béni.
3: Sainte Marie, Mère de Dieu, priez pour nous pauvres pécheurs, maintenant et à l'heure de notre mort. Amen.
4: Je vous salue, Marie, pleine de grâce. Le Seigneur est avec vous. Vous êtes bénie entre toutes les femmes, et Jésus, le fruit de vos entrailles, est béni.
3: Sainte Marie, Mère de Dieu, priez pour nous pauvres pécheurs, maintenant et à l'heure de notre mort. Amen.
4: Je vous salue, Marie, pleine de grâce. Le Seigneur est avec vous. Vous êtes bénie entre toutes les femmes, et Jésus, le fruit de vos entrailles, est béni.
3: Sainte Marie, Mère de Dieu, priez pour nous pauvres pécheurs, maintenant et à l'heure de notre mort. Amen.
4: Je vous salue, Marie, pleine de grâce. Le Seigneur est avec vous. Vous êtes bénie entre toutes les femmes, et Jésus, le fruit de vos entrailles, est béni.
3: Sainte Marie, Mère de Dieu, priez pour nous pauvres pécheurs, maintenant et à l'heure de notre mort. Amen.
4: Mère de miséricorde,
3: rappelez-nous tous les jours la passion de Jésus.
0: Sixième douleur de la Vierge Marie. La Vierge Marie reçoit le corps de Jésus dans ses bras. La parole de Dieu. Après ces événements, Joseph d'Arimathie, qui était disciple de Jésus, mais en secret par peur des Juifs, demanda à Pilate de pouvoir enlever le corps de Jésus. Pilate le permit. Ils vinrent donc et enlevèrent son corps. Nicodème, celui qui précédemment était venu de nuit, trouve Jésus, vint aussi, apportant un mélange de myrrhe et d'aloès d'environ 100 livres. Ils prirent donc le corps de Jésus et le lièrent de linge avec les aromates, selon le mode de sépulture en usage chez les Juifs.
1: Pour notre méditation, contemple Jésus cloué sur la croix jusqu'à ce qu'il meure. Regarde aussi sa mère qui reçoit son corps dans ses bras. Qui donc pourrait comprendre la tristesse qui a rempli son cœur de mère? Jésus, son fils unique, est mort comme un criminel. Marie éprouve beaucoup de peine, mais elle offre son corps pour la gloire de Dieu. Nous qui sommes encore en chemin sur cette terre, apprenons par notre mère, la Vierge Marie, de ne jamais nous attacher aux choses qui passent. Tout ce que nous sommes capables d'offrir pour l'honneur de Dieu fructifie en bonheur éternel.
2: Prions. Marie, Mère du Verbe incarné, obtiens-nous auprès de ton Fils la grâce d'une foi toujours croissante. Marie, Mère des douleurs, obtiens-nous auprès de ton Fils la grâce de la persévérance. Mère très bonne et très généreuse, nous te remercions pour ta bienveillance et pour ton intercession auprès de Dieu, toi qui ne cesses de nous obtenir la grâce de suivre correctement la voie de Dieu. Tu fais preuve de ta maternité, toi qui ne nous abandonnes jamais malgré tous les maux qui ont été infligés à ton Fils. Obtiens-nous la grâce de te plaire en faisant tout ce que tu nous demandes. Amen.
0: Notre Père qui es aux cieux, que ton nom soit sanctifié, que ton règne vienne, que ta volonté soit faite sur la terre comme au ciel.
3: Donne-nous aujourd'hui notre pain de ce jour. Pardonne-nous nos offenses, comme nous pardonnons aussi à ceux qui nous ont offensés. Et ne nous laisse pas entrer en tentation, mais délivre-nous du mal.
0: Je vous salue Marie, pleine de grâce, le Seigneur est avec vous. Vous êtes bénie entre toutes les femmes, et Jésus, le fruit de vos entrailles, est béni.
3: Sainte Marie, Mère de Dieu, priez pour nous pauvres pécheurs, maintenant et à l'heure de notre mort. Amen.
0: Je vous salue Marie, pleine de grâce, le Seigneur est avec vous. Vous êtes bénie entre toutes les femmes, et Jésus, le fruit de vos entrailles, est béni.
3: Sainte Marie, Mère de Dieu, priez pour nos pauvres pécheurs, maintenant et à l'heure de notre mort. Amen.
0: Je vous salue Marie, pleine de grâce, le Seigneur est avec vous. Vous êtes bénie entre toutes les femmes, et Jésus, le fruit de vos entrailles, est béni.
3: Sainte Marie, Mère de Dieu, priez pour nos pauvres pécheurs, maintenant et à l'heure de notre mort. Amen.
0: Je vous salue Marie, pleine de grâce, le Seigneur est avec vous. Vous êtes bénie entre toutes les femmes, et Jésus, le fruit de vos entrailles, est béni.
3: Sainte Marie, Mère de Dieu, priez pour nos pauvres pécheurs, maintenant et à l'heure de notre mort. Amen.
0: Je vous salue Marie, pleine de grâce, le Seigneur est avec vous. Vous êtes bénie entre toutes les femmes, et Jésus, le fruit de vos entrailles, est béni.
3: Sainte Marie, Mère de Dieu, priez pour nos pauvres pécheurs, maintenant et à l'heure de notre mort. Amen.
0: Je vous salue Marie, pleine de grâce, le Seigneur est avec vous. Vous êtes bénie entre toutes les femmes, et Jésus, le fruit de vos entrailles, est béni.
3: Sainte Marie, Mère de Dieu, priez pour nos pauvres pécheurs, maintenant et à l'heure de notre mort. Amen.
0: Je vous salue Marie, pleine de grâce, le Seigneur est avec vous. Vous êtes bénie entre toutes les femmes, et Jésus, le fruit de vos entrailles, est béni.
3: Sainte Marie, Mère de Dieu, priez pour nos pauvres pécheurs, maintenant et à l'heure de notre mort. Amen.
0: Mère de miséricorde,
3: rappelle-nous tous les jours la passion de Jésus.
1: Septième douleur de la Vierge Marie. La Vierge Marie met le corps de Jésus au tombeau. La parole de Dieu. Or, il y avait un jardin au lieu où il avait été crucifié, et dans ce jardin, un tombeau neuf dans lequel personne n'avait encore été mis. À cause de la préparation des Juifs, comme les tombeaux étaient proches, c'est là qu'ils déposèrent Jésus.
2: Pour notre méditation, la Vierge Marie a accompagné son fils Jésus tout au long de son chemin de croix. Les gens de peu de foi croyaient que tout était fini, car, pensaient-ils, il en était terminé avec celui auquel ils avaient donné leur confiance. Marie accompagne le corps sacré de son fils lors de sa sépulture, puis elle regarde comment on fermait le tombeau avec une grosse pierre. Pour cette sainte mère cependant, tout n'était pas terminé. Marie nous apprend à garder confiance jusqu'à la fin. Dans les épreuves de la vie, l'espérance de la Vierge Marie nous encourage, comme si elle nous soufflait tout bas. Tenez ferme et soyez assurés que tout changera, car moi-même, je n'ai point désespéré en ce vendredi saint.
4: Prions. Mère du Verbe, toi qui as énormément souffert, nous recourons à toi en tant que notre refuge pour que tu intercèdes pour nous, pour l'Église dans toutes les épreuves qu'elle traverse en ces temps-ci. Obtiens aux fidèles de ton Fils de tenir dans les épreuves et dans les persécutions. Nous nous confions à toi, notre Mère. Veille sur nous tous les jours pour que nous cessions de te déplaire et de te faire souffrir. Nous voulons te consoler et te faire oublier la souffrance que tu as dû vivre à cause de la mort de ton fils. Nous faisons recours à toi. Protège-nous et soutiens-nous toujours. Mère de miséricorde, veille sur les prêtres en ces temps difficiles que le monde traverse. Mère de toute bonté, protège ce que des multiples épreuves tendent à enfermer dans l'isolement ou provoquent la rébellion contre Dieu et le désordre moral. Donne-leur, Jésus, la lumière du monde.
1: Notre Père qui es aux cieux, que ton nom soit sanctifié, Que ton règne vienne, que ta volonté soit faite sur la terre comme au ciel.
3: Donne-nous aujourd'hui notre pain de ce jour. Pardonne-nous nos offenses, comme nous pardonnons aussi à ceux qui nous ont offensés. Et ne nous laisse pas entrer en tentation, mais délivre-nous du mal.
1: Je vous salue Marie, pleine de grâce, le Seigneur est avec vous. Vous êtes bénie entre toutes les femmes, et Jésus, le fruit de vos entrailles, est béni.
3: Sainte Marie, Mère de Dieu, priez pour nos pauvres pécheurs, maintenant et à l'heure de notre mort. Amen.
1: Je vous salue Marie, pleine de grâce, le Seigneur est avec vous. Vous êtes bénie entre toutes les femmes, et Jésus, le fruit de vos entrailles, est béni.
3: Sainte Marie, Mère de Dieu, priez pour nos pauvres pécheurs, maintenant et à l'heure de notre mort. Amen.
1: Je vous salue Marie, pleine de grâce, le Seigneur est avec vous. Vous êtes bénie entre toutes les femmes, et Jésus, le fruit de vos entrailles, est béni.
3: Sainte Marie, Mère de Dieu, priez pour nos pauvres pécheurs, maintenant et à l'heure de notre mort. Amen.
1: Je vous salue Marie, pleine de grâce, le Seigneur est avec vous. Vous êtes bénie entre toutes les femmes, et Jésus, le fruit de vos entrailles, est béni.
3: Sainte Marie, Mère de Dieu, priez pour nos pauvres pécheurs, maintenant et à l'heure de notre mort. Amen.
1: Je vous salue Marie, pleine de grâce, le Seigneur est avec vous. Vous êtes bénie entre toutes les femmes, et Jésus, le fruit de vos entrailles, est béni.
3: Sainte Marie, Mère de Dieu, priez pour nos pauvres pécheurs, maintenant et à l'heure de notre mort. Amen.
1: Je vous salue Marie, pleine de grâce, le Seigneur est avec vous. Vous êtes bénie entre toutes les femmes, et Jésus, le fruit de vos entrailles, est béni.
3: Sainte Marie, Mère de Dieu, priez pour nos pauvres pécheurs, maintenant et à l'heure de notre mort. Amen.
1: Je vous salue Marie, pleine de grâce, le Seigneur est avec vous. Vous êtes bénie entre toutes les femmes, et Jésus, le fruit de vos entrailles, est béni.
3: Sainte Marie, Mère de Dieu, priez pour nos pauvres pécheurs, maintenant et à l'heure de notre mort. Amen.
1: Mère de miséricorde,
4: rappelez-nous tous les jours la passion de Jésus.
2: Ô Marie, reine des martyrs, ton âme a été submergée dans un océan de douleur. Par la force des larmes que tu as versées dans ce moment de terrible souffrance, nous te supplions d'obtenir pour nous et pour les pécheurs du monde entier une vraie conversion. Cœur profondément douloureux et immaculé de la Vierge Marie,
5: priez pour nous qui avons recours à vous.
2: Cœur profondément douloureux et immaculé de la Vierge Marie,
5: priez pour nous qui avons recours à vous.
2: Cœur profondément douloureux et immaculé de la Vierge Marie,
5: priez pour nous qui avons recours à vous.
2: Litanie de Notre-Dame de cette douleur. Seigneur, prends pitié.
5: Seigneur, prends pitié.
2: Ô Christ, prends pitié.
5: Ô Christ, prends pitié.
2: Seigneur, prends pitié.
5: Seigneur, prends pitié.
2: Père du ciel, qui est Dieu,
5: prends pitié de nous.
2: Fils rédempteur du monde, qui est Dieu,
5: prends pitié de nous.
2: Esprit Saint, qui est Dieu,
5: prends pitié de nous.
2: Sainte Trinité, qui est un seul Dieu,
5: prends pitié de nous.
2: Sainte Marie,
5: prie pour nous.
2: Sainte Mère de Dieu,
5: prie pour nous.
2: Sainte Vierge des Vierges,
5: prie pour nous.
2: Mère du Crucifié,
5: prie pour nous.
2: Mère des douleurs,
5: prie pour nous.
2: Mère désolée,
5: prie pour nous.
2: Mère en larmes,
5: prie pour nous.
2: Mère abandonnée,
5: prie pour nous.
2: Mère privée de son fils,
5: prie pour nous.
2: Mère au cœur transpercé par l'épée,
5: prie pour nous.
2: Mère usée par les privations,
5: prie pour nous.
2: Mère comblée d'affliction,
5: prie pour nous.
2: Mère crucifiée dans ton cœur,
5: prie pour nous.
2: Mère très affligée,
5: prie pour nous.
2: Mère comblée de souffrance,
5: prie pour nous.
2: Miroir de patience,
5: prie pour nous.
2: Exemple de pénitence,
5: prie pour nous.
2: Rocher de constance,
5: prie pour nous.
2: Ancre de confiance,
5: prie pour nous.
2: Réconfort des abandonnés,
5: prie pour nous.
2: Défense des opprimés,
5: prie pour nous.
2: Refuge des incrédules,
5: prie pour nous.
2: Remède pour les malades.
5: Prie pour nous.
2: Force des faibles.
5: Prie pour nous.
2: Bord des naufragés.
5: Prie pour nous.
2: Guide dans les tempêtes.
5: Prie pour nous.
2: Espoir des misérables.
5: Prie pour nous.
2: Terreur des ennemis.
5: Prie pour nous.
2: Trésor des fidèles.
5: Prie pour nous.
2: Aide des prophètes.
5: Prie pour nous.
2: Soutien des apôtres.
5: Prie pour nous.
2: Couronne des martyrs.
5: Prie pour nous.
2: Étoile des confesseurs.
5: Prie pour nous.
2: Perle des vierges.
5: Prie pour nous.
2: Consolation des veuves.
5: Prie pour nous.
2: Mère des orphelins.
5: Prie pour nous.
2: Agneau de Dieu qui enlève le péché du monde.
5: Écoute-nous, Seigneur.
2: Agneau de Dieu qui enlève le péché du monde.
5: Pardonne-nous, Seigneur.
2: Agneau de Dieu qui enlève le péché du monde.
5: Exauce-nous, Seigneur.
2: Priez pour nous, Sainte Mère de Dieu.
5: Afin que nous soyons rendus dignes des promesses de Christ.
2: Prions. Seigneur, daigne nous accorder, à nous tes serviteurs, de jouir toujours de la santé de l'âme et du corps. Et par la glorieuse intercession de la bienheureuse Marie toujours vierge, délivrez-nous des tristesses de la vie présente et donne-nous d'avoir part aux joies éternelles. Par Jésus, le Christ, notre Seigneur.
5: Amen.
2: Au nom du Père et du Fils et du Saint-Esprit.
5: Amen.
2: Bénissons le Seigneur.
3: Nous rendons grâce à Dieu.
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1: Sous le regard de Marie, mère de l'Église, de Saint Augustin, saint patron de notre diocèse, et dans l'élan de l'Esprit Saint, entrons ensemble dans cette année 2025-2026, année pastorale et sociale, avec espérance, avec ma prière fraternelle, Joseph Aka.
0: Pour votre salut, il est 17h.
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2: La parole est une lampe à mes pieds et une lumière sur mon sentier. Psaume 119, verset 105.
3: Monseigneur de Dinéchin nous propose un enseignement sur le thème « Marie, mère et reine, nous conduit vers la sainteté ». Bonne écoute radiophonique et que le Seigneur nous bénisse.

0: En Marie, nous voyons l'accomplissement de la parabole du royaume. Réjouis-toi, Marie, car tu deviens le trône et le palais du roi. Réjouis-toi, porteuse de celui qui porte tout. Réjouis-toi, par qui Dieu devient petit enfant. Tout ce que tu es, Marie, tu l'es en relation avec ton Fils unique. Marie, Ève nouvelle, tu n'existes qu'en relation, tu ne vis qu'en dépendance. Tu es reine, parce que tu es la seule qui consente à n'exister que par le roi. Réjouis-toi, abîme impénétrable, même au roi, chanterons-nous ce soir. Voilà, Marie est habitée par la plénitude. C'est exactement ce que lui dit l'ange. Réjouis-toi, Marie, comblée de grâce. C'est la salutation de l'ange à Nazareth, à l'Annonciation. Réjouis-toi, Marie, tu es comblée de grâce. Quel mystère! Quel mystère, d'autant que si nous sommes là, c'est que nous le pressentons ou que nous en avons une conviction forte. Mais quel mystère, parce que beaucoup d'hommes et de femmes, y compris malheureusement des chrétiens, ne voient pas du tout Marie comme quelqu'un dans la plénitude. Trop de gens voient Marie comme quelqu'un de vide. Et peut-être avons-nous aussi nos jours de scepticisme, où nous voyons plutôt en Marie le vide que le plein. Marie, de fait, elle est disponible. Marie, elle est les mains ouvertes, disponible à la grâce. Marie, elle ne revendique rien par elle-même. Marie, elle n'existe que par l'autre, qu'est Dieu. Réjouis-toi, Marie, comblée de grâce, dans la plénitude de l'habitation divine. En Marie, tout est oui. En Marie, il n'y a aucune revendication de sa propre personnalité. Elle est tout accueil, réceptivité, disponibilité. Je pense en ce moment à ceux et celles d'entre vous qui désirent être des saints. Hier soir, le père Thomas, pendant la veillée, a failli nous faire tous monter sur les chaises. Qui est-ce qui désire être saint parmi nous? Beaucoup se sont levés, tous je crois. Beaucoup ont levé une main, beaucoup ont levé deux mains. Ainsi, tu désires être saint? Tu as désiré dans ta vie être saint? Tu le désires aujourd'hui? Je pense à toi qui désire être saint. Celui qui s'engage sur le chemin de la sainteté rencontre des surprises. Peut-être bien qu'il s'est passé quelque chose de ce style pour toi. Quand tu as commencé à rencontrer le Christ, tu as pensé que le Christ t'avait libéré et que tu allais devenir vraiment saint. Et tu as vécu dans cet état avec bonheur et reconnaissance. Et puis est venu le jour où le vieil homme a ressurgi en toi. Et peut-être tu as chuté, tu as connu le découragement. Il y a plusieurs manières de réagir. Il y a le bon sens humain, le bon sens proverbial qui nous dit à ce moment-là, quand je me regarde, je me désole. Quand je me compare, je me console. Oui, c'est le bon sens proverbial. Mais ce n'est pas la sainteté. La sainteté, c'est autre chose. La sainteté, c'est peut-être ce gémissement de Paul. Le bien que je voudrais, je ne le fais pas, et le mal que je hais, je le fais. Malheureux homme que je suis, je sens au fond de moi une loi, celle du péché. Le bien que je voudrais faire, je ne le fais pas, et le mal que je hais, je le fais. Quelle douleur! Or, lorsque Paul dit ça, dans l'Épître aux Romains, c'est pas le lendemain de sa conversion, où il dirait, il a un pied dedans, un pied dehors. C'est 14 ans après sa conversion que Paul dit cela. Et Paul, à ce moment-là, il est très avancé dans la vie spirituelle. Et Paul, il est très avancé dans l'unification avec Dieu, précisément. Une plus grande lumière est donnée sur son comportement, sur sa vie, une plus grande vérité de sa vie. qui fait que son péché le fait davantage souffrir. Oui, la souffrance est plus grande, parce qu'il est plus avancé dans la sainteté. Je pense aussi à Thérèse de l'Enfant Jésus. Thérèse avait un immense désir de la sainteté. Elle est entrée au Carmel pour cela. Et puis elle a cheminé. Et puis, à la force du poignet, elle est volontaire. Et année après année, imaginez-vous, au Carmel, tous les jours au réfectoire, on lit la vie des saints. Ça met la pression. Et comme elle dit, je vois les aigles voler. C'est les grands saints. Et elle, un petit oiseau qui n'arrive pas à décoller. Pourquoi ? Parce que, au fur et à mesure qu'elle entre dans cette suite du Seigneur, une plus grande vérité se fait sur sa vie et ses imperfections la font souffrir davantage. Elle touche la limite. Elle aurait aimé être sainte et le vieil homme, elle le touche en elle, ses imperfections, ses péchés. Et c'est ce qui fait que en 95, elle a 22 ans, dans l'acte d'offrande à l'amour miséricordieux du bon Dieu, elle commence « Ô mon Dieu, Trinité bienheureuse, je voudrais vous aimer et je voudrais vous faire aimer. Je désire travailler à la glorification de l'Église. En un mot, je désire être une sainte, mais je sens mon impuissance. » Elle expérimente quotidiennement sa finitude, la limite de sa personnalité et même son péché. « Je sens mon impuissance. » Alors je vous demande, ô mon Dieu, d'être vous-même ma sainteté. Voilà le secret. C'est quoi le secret de la petite voix d'enfance de Thérèse ? Un être habité d'immenses désirs. Elle aurait pu, quand elle a rencontré les épreuves, ne plus croire dans ses désirs. Elle aurait pu prendre un profil bas, consentir à la médiocrité. Non, non, non. Elle continue à croire à ses désirs de jeunesse. Et pourtant, elle touche sa limite, son imperfection, son péché. Voilà, troisième temps de la petite voix d'enfance. Ayant fait l'expérience de sa limite, elle rebondit dans l'espérance. « Je vous demande, ô mon Dieu, d'être vous-même ma sainteté. » Elle a même l'audace de dire, dans l'acte d'offrande, « Au soir de cette vie, Seigneur, je paraîtrai devant vous les mains vides. » Incroyable ! Nous avons tous le désir d'arriver les mains pleines, d'avoir vraiment des choses à présenter au Seigneur, des belles choses, des belles réalisations, des réussites. Thérèse, elle n'aspire qu'à avoir les mains vides. « Au soir de cette vie, je paraîtrai devant vous les mains vides. » Je vous demande d'être, ô mon Dieu, ma sainteté. Les mains vides, elle le dit aussi d'une autre manière, puisque dans une lettre, elle exprime les choses de la manière suivante. Parce que les mains vides, c'est aussi parfois le cœur vide. C'est parfois un vide existentiel qui est difficile à vivre, angoissant. Et elle dit, comprenez que pour aimer Jésus, pour être sa victime d'amour, plus on est faible, sans désir et sans vertu, plus on est propre à attirer les opérations de l'amour consumant et transformant. Incroyable. Incroyable parce que nous nous débattons tous avec nos vulnérabilités, nos fragilités, nos faiblesses et notre vide pour essayer de combler ce manque. Et Thérèse dit, plus on est faible, sans vertu et sans mérite, plus on est apte à attirer à soi l'amour consumant du cœur de Dieu et de nous laisser transformer. Divinisation, sanctification, qui consiste à consentir à la vulnérabilité de notre existence devant Dieu, secret de la miséricorde. Réjouis-toi, Marie, c'est toi qui es comblé de grâce, totalement disponible, les mains vides, accueillantes à l'Esprit Saint, à sa transformation en toi. Réjouis-toi, Marie, pleine de grâce. Réjouis-toi, tabernacle de Dieu, le Verbe. Réjouis-toi qui porte celui qui porte tout. Réjouis-toi qui contient le Dieu que rien ne peut contenir. De fait, comme elle le chante dans le Magnificat, il a levé les yeux sur son humble servante. Que c'est beau de voir ici, en ce jour de l'Assomption de Marie, en levant les yeux vers le ciel, de voir son Fils. Il est la plénitude. Il est la plénitude. Marie se laisse remplir de la plénitude de sa grâce. Mais écoutez saint Paul, il est avant toute chose. Toute chose subsiste en lui. Il est la tête du corps, de l'Église, lui qui est le principe, le premier-né d'entre les morts, afin que, en toute chose, il trouve en lui la première place. Car Dieu a voulu que toute la plénitude habite en lui. Plénitude du Fils de Dieu, qu'il a reçu de son Père. Marie est auprès de son Fils, quotidiennement, à vrai dire, dès Nazareth, dès l'annonce. Marie est auprès de lui. C'est lui le médiateur, l'unique médiateur entre Dieu et les hommes, l'unique prêtre de notre rédemption. Et Marie, en toute chose, se tient à côté. C'est pour ça que nous disons, elle est médiatrice de toute grâce. Dès Nazareth, dès l'annonce de l'ange, cette maternité a comme effet de lier intimement la mère et le fils. Marie donne sa substance et l'onction de la divinité présente en elle la saisit pour en faire l'humanité du fils. Cette onction semble refluer sur la mère. À mesure que Jésus grandit, que sa mission rédemptrice s'affirme et se réalise, l'union entre Jésus et Marie, par le regard contemplatif de la foi, se fait plus étroite et plus agissante. Et regardez comme, lorsque Jésus entre dans la vie publique, Marie s'efface. Et toute la grâce de Marie, c'est d'être dans l'ombre. L'ange le lui avait dit d'ailleurs, quand elle avait posé la question, « Comment cela va-t-il se faire ? La puissance de Dieu viendra sur toi, et l'Esprit Saint te prendra sous son ombre. » Jésus entre dans la vie publique, en pleine lumière, Marie s'efface. Sa mission, sa fécondité, sera dans l'ombre. Par contre, nous retrouvons Marie à l'heure des ténèbres, à l'heure au calvaire. Elle est là au pied de la croix. Et Marie accompagne de son offrande l'obscurité de son fils. Et elle entend cette parole de Jésus qui à la fois affirme et confirme ce qui est en train de se passer. « Voici ton fils ». Dit-il à Marie en présentant le disciple aimé, « Voici ta mère, » dit-il à Jean. À ce moment-là, l'âme de Marie devient une âme universelle. Elle est en train de le devenir. C'est sa manière de coopérer, de participer à l'obscurité du calvaire. L'âme de Marie s'élargit et nous avons notre place dans son âme qui devient l'âme royale. Et elle accompagne son fils à l'heure du calvaire, des ténèbres et du tombeau. Et elle va accompagner son fils, Marie, médiatrice de toute grâce. Ainsi, Marie, nous voyons son rôle providentiel dans la nuit. Le rôle providentiel de la Vierge Marie dans la nuit, c'est un fait d'expérience. Et 2000 ans après la rédemption, observons l'histoire de l'Église, l'histoire de l'Église tout entière. Il semble que Marie soit davantage présente aux heures où Dieu semble s'effacer. Et nous le voyons aussi dans nos destinées individuelles. Nous voyons comme la Providence place Marie spécialement en ces heures sombres où Dieu semble avoir disparu et où tout recours à lui est devenu apparemment impossible. Disons même, la puissance de Dieu, à certaines heures, son autorité, impressionne, intimide, effraie les hommes. C'est alors qu'il fait intervenir Marie pour apporter la parole de salut qui libère l'homme, et tout spécialement qui libère l'homme de la crainte du jugement. Marie, par sa douceur, apporte la consolation. Le croyant peut poursuivre son chemin de foi. Thérèse dans la poésie qu'elle dédie tout entière à Marie. Thérèse, c'est à la fin de sa vie, quand elle est bien malade. Bien malade. Elle a la tuberculose. Et non seulement elle est malade physiquement, mais elle traverse l'obscurité de la foi. Thérèse se souvient qu'à l'âge de 9 ans, dans son lit, à Lisieux, Marie lui avait souri. Elle avait consolé et guéri. En cette heure sombre de sa vie, à 23 ans, à la veille de sa mort, écoutez ce que Thérèse dit à Marie, justement dans l'obscurité de sa vie. « Marie, toi qui vins me sourire au matin de ma vie, viens me sourire encore. Mère, voici le soir. » Que c'est beau d'entendre Thérèse désirer à nouveau ce sourire de Marie en cette heure sombre. Et je voudrais terminer à nouveau avec Thérèse, car le 15 août 97, et c'est-à-dire la veille de sa mort, elle est morte le 30 septembre 97, donc un mois et demi avant sa mort, Thérèse parle, elle n'écrit plus, elle parle, et sa sœur aînée, Mère Agnès, très proche d'elle, dès qu'elle sort de la chambre de Thérèse, ou dès qu'une sœur sort la chambre de Thérèse, elle ouvre un carnet et elle note exactement les paroles de Thérèse. Et donc on a tous ces derniers propos. Eh bien, que c'est touchant, la délicatesse de Thérèse, qui sait qu'elle est en train de mourir, qui trouve que c'est pas une très belle mort. Elle a bien vu que dans les vies de saints, on décrit en général la mort des saints comme bénie, lumineuse. Ils sont emportés au ciel. Il y a une extase. Il y a un sursaut de visite du Seigneur. Et Thérèse, elle entre dans l'obscurité la plus profonde. Elle est physiquement malade et elle traverse la profonde épreuve de la foi jusqu'à même, à certains moments, sembler être entrée dans le désespoir. Ça inquiète beaucoup ses sœurs autour d'elle. Quelle délicatesse d'entendre Thérèse penser à sa mort et confier ainsi à sa sœur, Mère Agnès, « Je voudrais bien avoir une belle mort pour vous faire plaisir. Je l'ai demandé à la Sainte Vierge. » Demander à la Sainte Vierge, ce n'est pas la même chose que de demander au bon Dieu. Elle sait bien, elle, ce qu'elle a à faire de mes petits désirs, s'il faut qu'elle les dise ou s'il faut qu'elle ne les dise pas. Enfin, c'est à elle de voir, pour ne pas forcer le bon Dieu à m'exaucer, pour le laisser faire en tout sa volonté. Merci Thérèse, merci Marie. Amen. Merci.
1: Monseigneur de Dinéchien vient de nous proposer un enseignement sur le thème « Marie, mère et reine, nous conduit vers la sainteté ». 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Que le Seigneur nous bénisse.

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0: Pour votre salut, il est 18h.
2: L'ange du Seigneur porte l'annonce à Marie. Je vous salue Marie, pleine de grâce. Le Seigneur est avec vous. Vous êtes bénie entre toutes les femmes. Et Jésus, le fruit de vos entrailles, est béni.
3: Sainte Marie, Mère de Dieu, priez pour nous pauvres pécheurs, maintenant et à l'heure de notre mort. Amen.
2: Voici la servante du Seigneur.
3: Qu'il me soit fait selon ta parole.
2: Je vous salue Marie, pleine de grâce. Le Seigneur est avec vous. Vous êtes bénie entre toutes les femmes. Et Jésus, le fruit de vos entrailles, est béni.
3: Sainte Marie, Mère de Dieu, priez pour nous, pauvres pécheurs, maintenant et à l'heure de notre mort. Amen.
2: Et le Verbe s'est fait chair.
3: Et il a habité parmi nous.
2: Je vous salue, Marie, pleine de grâce. Le Seigneur est avec vous. Vous êtes bénie entre toutes les femmes. Et Jésus, le fruit de vos entrailles, est béni.
3: Sainte Marie, Mère de Dieu, priez pour nous, pauvres pécheurs, maintenant et à l'heure de notre mort. Amen.
2: Priez pour nous, Sainte Mère de Dieu,
3: afin que nous soyons rendus dignes des promesses du Christ.
2: Que ta grâce, Seigneur, se répande dans nos cœurs. Par le message de l'ange, tu nous as fait connaître l'incarnation de ton Fils bien-aimé. Conduis-nous par sa passion et par sa croix jusqu'à la gloire de la résurrection. Par le Christ notre Seigneur.
3: Amen.

0: Et je vis, dans la main de celui qui siège sur le trône était un livre fermé de 7 sceaux. Nul ne pouvait en lire le message. Le livre de Dieu était inaccessible et je me désolai. Mais l'un des anciens me dit, ne pleure pas. Il a remporté la victoire, le lion de la tribu de Juda.
1: Lecture de la première lettre de Saint Jean. Voici comment Dieu a manifesté son amour parmi nous. Dieu a envoyé son Fils unique dans le monde, pour que nous vivions par lui. Voici à quoi se reconnaît l'amour. Ce n'est pas nous qui avons aimé Dieu, c'est lui qui nous a aimés et il a envoyé son Fils qui est la victime offerte pour nos péchés. Mais bien-aimés, puisque Dieu nous a tant aimés, nous devons aussi nous aimer les uns les autres. Dieu, personne ne l'a jamais vu. Mais si nous nous aimons les uns les autres, Dieu demeure en nous et son amour atteint en nous sa perfection. Nous reconnaissons que nous demeurons en lui et lui en nous, à ce qu'il nous donne part à son esprit. Et nous qui avons vu, nous attestons que le Père a envoyé son Fils comme sauveur du monde. Celui qui proclame que Jésus est le Fils de Dieu, Dieu demeure en lui et lui en Dieu. Et nous, nous avons reconnu et nous avons cru que l'amour de Dieu est parmi nous. Dieu est amour, celui qui demeure dans l'amour demeure en Dieu et Dieu en lui. »

Toi, la parole tournée vers le Père, donne-nous de vivre pour lui dans la vigilance. »

Toi, la parole qui dialogue avec l'homme, ramène par ta venue l'espérance de la réconciliation.

Toi, la parole révélée dans un enfant, fais-nous dans les plus petits reconnaître ton visage. »

Toi, la parole que l'Esprit murmure en nos cœurs, rends-nous attentifs aux appels de nos frères.

Rassemblons nos cœurs en prière pour demander à Dieu que vienne sur la terre comme au ciel son règne de justice et de paix.

0: Prions. Seigneur Jésus, ce soir encore regarde la foule des hommes fatigués. Toi, le bon pasteur qui donne ta vie pour tes brebis, achemine-les vers la paix de ton royaume où nous te connaîtrons dans la gloire du Père et la communion de l'Esprit pour les siècles des siècles.
1: Amen.

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2: Prions avec les intentions qui nous sont parvenues et celles des bienfaiteurs de Radio Maria.
3: Show Happy Yvonne Anastasie demande aide, assistance, protection et élévation pour elle-même, sa situation professionnelle et ses activités par l'intercession de Saint Joseph.
4: Guadiomo Thérèse rend grâce au Seigneur pour tous ses bienfaits reçus. Elle lui confie le bon déroulement de l'examen de ses enfants par l'intercession de Notre-Dame de Victoire.
2: Une maman demande aide, assistance et protection pour sa fille Christelle Marina Amoni par l'intercession de Saint-Michel Archange. Une mère rend grâce au Seigneur pour le nouveau travail accordé à son fils après un licenciement par l'intercession de Notre-Dame de Guadeloupe. Intention pour les bienfaiteurs et donateurs de Radio Maria. Ô Vierge Marie, jette ton regard de compassion sur tes enfants fatigués et affaiblis par la maladie. Par ta puissante intervention, restaure tout leur être, corps et âme. Nous t'en prions.
4: Madame Berthe Kofi rend grâce au Seigneur pour tous les bienfaits reçus. Elle lui confie le bon déroulement de l'examen de son petit-fils, Assémien Chris Emmanuel, par l'intercession de Notre-Dame des Victoires. Maman Jess Célestine remercie le Seigneur pour tous ses bienfaits, en particulier pour sa guérison. Que le Seigneur achève ce qu'il a si bien commencé par l'intercession de Notre-Dame de Lourdes Santé des Malades.
2: Une fidèle demande au Seigneur aide, assistance et protection pour sa famille et elle. Elle lui confie la réhabilitation de la tombe de son père par l'intercession de Notre-Dame du Perpétuel Secours. La pharmacie Marielle remercie le Seigneur pour toutes les grâces reçues. Elle demande par ailleurs aide, assistance, protection et croissance pour la pharmacie. Une fidèle confie son neveu Kwasi Yaowil Adams au Seigneur pour aide, assistance, guérison et délivrance par Notre-Dame de la Délivrance.
5: Radio Maria confie au Seigneur le Père à Saint-Jean-Claude pour aide, assistance, protection et guérison par l'intercession de Notre-Dame, santé des malades.
2: Aide, assistance et protection du Seigneur pour les dirigeants de l'entreprise, à tout le personnel de geste aussi et à leurs familles ainsi que les installations. Une fidèle rend grâce à Dieu pour tous ses bienfaits. Elle lui confie sa santé et ses projets par l'intercession de Notre-Dame des Victoires. Je mets mon espoir dans le Seigneur. Je suis sûr de sa parole. Le Seigneur a donné, le Seigneur a repris. Que le nom du Seigneur soit béni.
6: Radio Maria prie pour la vie avec Dieu de Sébastien Kofi Kwame, dit Sébastien. Que le Seigneur l'accueille dans sa félicité céleste par l'intercession de Notre-Dame de Mort Légion.
7: Madame Kwaku Albertine prie pour la vie avec Dieu de Kwaku Kwasi Léonard.
8: 8 mai 2016, 8 mai 2026. Voici 10 ans que nous a quitté notre fille, sœur, mère et nièce Kwaku Tene Edwige, ses parents, sœurs, frères et enfants, prient pour son repos éternel. Que le Seigneur lui pardonne tous ses péchés et la reçoit dans sa félicité céleste, par l'intercession de Notre-Dame de Mont-Légion.
9: Yao Aou Yvonne prie pour la vie avec Dieu de Yao Akisi Hélène, Oufoué Yao, Yao Conan Frédéric, Yao Yao Jules, Yao Aya Clémentine, qu'il repose en paix par l'intercession de Notre-Dame de Mont-Légion.
10: Une famille prie pour la vie avec Dieu de Nyankon Antoinette, Akuba Mat, Kwasi Kwadio, Ndangé Saint-Gustave, Kwasi Afoué. Tous les défunts, défuntes de la famille paternelle et maternelle et toutes les âmes en purification.
11: La famille Ba prie pour la vie avec Dieu de Vibiba et de Ouattara Fatoumata,

0: Ainsi, Jack Conan, Maurice, Bateau Afoué, Yao Afoué Marie-Yolande et Sambiti François à l'occasion de sa 28e année de décès. Que le Seigneur leur pardonne leurs péchés et les accueille dans son royaume de paix. Une fidèle prie pour la vie avec Dieu de Kouadio Kossia Marcel, Nguessan Aya Yvette, Nguessan Conan Jeannot, Ngoran Kouadio Michel et tous les défunts de la famille Alani Khan. Les enfants de Arthur Ouloté prient pour la vie avec Dieu de Yorobla Agnès, Oulobo Marie et de Ouloté Mathurin. En union avec la famille Ngoran, prions pour la vie avec Dieu de Gérard Ngoran, Maxime Yoboué, Joseph Ngoran, Ernest Conan, Kongwe Joséphine, Oka Kwaku, tous leurs parents défunts et les âmes du purgatoire. Prions pour la vie avec Dieu de Nguessan Conan Judicael, Béranger et de Kofi Adi Manuel Jumadin, demandé par Maman Joglo Rosalie. Prions pour la vie avec Dieu de Sœur Joséphine Adoua Apo, de la Congrégation des Sœurs Notre-Dame de la Paix. Que le Seigneur l'accueille dans sa demeure en compagnie de tous les anges et des saints. Parmi ceux qui se sont endormis dans l'espérance de la résurrection, se comptent les membres de nos familles respectives, les auditeurs, les bienfaiteurs et donateurs de Radio Maria. Seigneur notre Dieu, à cause de ton autre nom qui est miséricorde, par la puissante intercession de la Vierge Marie, accueille-les. Que le Seigneur Jésus-Christ daigne les accueillir et les accepter dans son royaume céleste et de joie sans fin, par le secours de Notre-Dame de Mont-Ligion.
1: Au nom du Père et du Fils et du Saint-Esprit, Amen. Je crois en Dieu, le Père Tout-Puissant. Créateur.

0: Père Tout-Puissant, d'où il viendra juger les vivants et les morts. Je crois en l'Esprit Saint, à la Sainte Église catholique, à la communion des saints, à la rémission des péchés, à la résurrection de la chair, à la vie éternelle. Amen.
1: Notre Père qui es aux cieux, que ton nom soit sanctifié, que ton règne vienne, que ta volonté soit faite sur la terre comme au ciel.
0: Donne-nous aujourd'hui notre pain de ce jour. Pardonne-nous nos offenses, comme nous pardonnons aussi à ceux qui nous ont offensés. Et ne nous laisse pas entrer en tentation, mais délivre-nous du mal.
1: Car c'est à toi qu'appartiennent
0: le règne, la puissance et la gloire pour les siècles des siècles. Amen.
1: À l'honneur de Dieu, Trinité, je vous salue Marie, pleine de grâce, le Seigneur est avec vous. Vous êtes bénie entre toutes les femmes et Jésus, le fruit de vos entrailles est béni.
0: Sainte Marie, Mère de Dieu, priez pour nous pauvres pécheurs, maintenant et à l'heure de notre mort. Amen.
1: Je vous salue Marie, pleine de grâce, le Seigneur est avec vous. Vous êtes bénie entre toutes les femmes et Jésus, le fruit de vos entrailles est béni.
0: Sainte Marie, Mère de Dieu, priez pour nous pauvres pécheurs, maintenant et à l'heure de notre mort. Amen.
1: Je vous salue Marie, pleine de grâce, le Seigneur est avec vous. Vous êtes bénie entre toutes les femmes et Jésus, le fruit de vos entrailles est béni.
0: Sainte Marie, Mère de Dieu, priez pour nous pauvres pécheurs, maintenant et à l'heure de notre mort. Amen.
1: Gloire au Père, au Fils et au Saint-Esprit.
0: Comme il était au commencement, maintenant et toujours, dans les siècles des siècles. Amen.
1: Notre-Dame de toute grâce,
0: priez pour nous.
1: Premier mystère douloureux, l'agonie de Jésus. Fruit du mystère, le regret des péchés. Prions.
2: Notre Père qui es aux cieux, que ton nom soit sanctifié, que ton règne vienne, que ta volonté soit faite sur la terre comme au ciel.
0: Donne-nous aujourd'hui notre pain de ce jour.

0: entrailles est béni.
1: Sainte Marie, Mère de Dieu, priez pour nous pauvres pécheurs, maintenant et à l'heure de notre mort. Amen.
0: Je vous salue Marie, pleine de grâce. Le Seigneur est avec vous. Vous êtes bénie entre toutes les femmes et Jésus, le fruit de vos entrailles est béni.
1: Sainte Marie, Mère de Dieu, priez pour nous pauvres pécheurs, maintenant et à l'heure de notre mort. Amen.
0: Je vous salue Marie, pleine de grâce. Le Seigneur est avec vous. Vous êtes bénie entre toutes les femmes et Jésus, le fruit de vos entrailles est béni.
1: Sainte Marie, Mère de Dieu, priez pour nous pauvres pécheurs, maintenant et à l'heure de notre mort. Amen.
0: Je vous salue Marie, pleine de grâce. Le Seigneur est avec vous. Vous êtes bénie entre toutes les femmes et Jésus, le fruit de vos entrailles est béni.
1: Sainte Marie, Mère de Dieu, priez pour nous pauvres pécheurs, maintenant et à l'heure de notre mort. Amen.
0: Je vous salue Marie, pleine de grâce. Le Seigneur est avec vous. Vous êtes bénie entre toutes les femmes et Jésus, le fruit de vos entrailles est béni.
1: Sainte Marie, Mère de Dieu, priez pour nous pauvres pécheurs, maintenant et à l'heure de notre mort. Amen.
0: Je vous salue Marie, pleine de grâce. Le Seigneur est avec vous. Vous êtes bénie entre toutes les femmes et Jésus, le fruit de vos entrailles est béni.
1: Sainte Marie, Mère de Dieu, priez pour nous pauvres pécheurs, maintenant et à l'heure de notre mort. Amen.
0: Je vous salue Marie, pleine de grâce. Le Seigneur est avec vous. Vous êtes bénie entre toutes les femmes et Jésus, le fruit de vos entrailles est béni.
1: Sainte Marie, Mère de Dieu, priez pour nous pauvres pécheurs, maintenant et à l'heure de notre mort. Amen.
0: Je vous salue Marie, pleine de grâce. Le Seigneur est avec vous. Vous êtes bénie entre toutes les femmes et Jésus, le fruit de vos entrailles est béni.
1: Sainte Marie, Mère de Dieu, priez pour nous pauvres pécheurs, maintenant et à l'heure de notre mort. Amen.
0: Je vous salue Marie, pleine de grâce. Le Seigneur est avec vous. Vous êtes bénie entre toutes les femmes et Jésus, le fruit de vos entrailles est béni.
1: Sainte Marie, Mère de Dieu, priez pour nous pauvres pécheurs, maintenant et à l'heure de notre mort. Amen.
0: Je vous salue Marie, pleine de grâce. Le Seigneur est avec vous. Vous êtes bénie entre toutes les femmes et Jésus, le fruit de vos entrailles est béni.
1: Sainte Marie, Mère de Dieu, priez pour nous pauvres pécheurs, maintenant et à l'heure de notre mort. Amen.
0: Que la gloire soit rendue à Dieu le Père, le Fils et le Saint-Esprit.
1: Comme il était au commencement, maintenant et toujours, dans les siècles des siècles. Amen.
0: Notre-Dame de la paix,
1: priez pour nous.
2: Deuxième mystère douloureux, la flagellation. Fruit du mystère, le combat contre le mal.
0: Notre Père qui es aux cieux, que ton nom soit sanctifié, que ton règne vienne, que ta volonté soit faite sur la terre comme au ciel.
1: Donne-nous aujourd'hui notre pain de ce jour. Pardonne-nous nos offenses, comme nous pardonnons aussi à ceux qui nous ont offensés. Et ne nous laisse pas entrer en tentation, mais délivre-nous du mal.
0: Car c'est à toi qu'appartiennent
1: le règne, la puissance et la gloire pour les siècles des siècles.
0: Amen. Je vous salue Marie, pleine de grâce. Le Seigneur est avec vous. Vous êtes bénie entre toutes les femmes et Jésus, le fruit de vos entrailles est béni.
1: Sainte Marie, Mère de Dieu, priez pour nous pauvres pécheurs, maintenant et à l'heure de notre mort. Amen.
0: Je vous salue Marie, pleine de grâce. Le Seigneur est avec vous. Vous êtes bénie entre toutes les femmes et Jésus, le fruit de vos entrailles est béni.
1: Sainte Marie, Mère de Dieu, priez pour nous pauvres pécheurs, maintenant et à l'heure de notre mort. Amen.
0: Je vous salue Marie, pleine de grâce. Le Seigneur est avec vous. Vous êtes bénie entre toutes les femmes et Jésus, le fruit de vos entrailles est béni.
1: Sainte Marie, Mère de Dieu, priez pour nous pauvres pécheurs, maintenant et à l'heure de notre mort. Amen.
0: Je vous salue Marie, pleine de grâce. Le Seigneur est avec vous. Vous êtes bénie entre toutes les femmes et Jésus, le fruit de vos entrailles est béni.
1: Sainte Marie, Mère de Dieu, priez pour nous pauvres pécheurs, maintenant et à l'heure de notre mort. Amen.
0: Je vous salue Marie, pleine de grâce. Le Seigneur est avec vous. Vous êtes bénie entre toutes les femmes et Jésus, le fruit de vos entrailles est béni.
1: Sainte Marie, Mère de Dieu, priez pour nous pauvres pécheurs, maintenant et à l'heure de notre mort. Amen.
0: Je vous salue Marie, pleine de grâce. Le Seigneur est avec vous. Vous êtes bénie entre toutes les femmes et Jésus, le fruit de vos entrailles, est béni.
1: Sainte Marie, Mère de Dieu, priez pour nous pauvres pécheurs, maintenant et à l'heure de notre mort. Amen.
0: Je vous salue Marie, pleine de grâce. Le Seigneur est avec vous. Vous êtes bénie entre toutes les femmes et Jésus, le fruit de vos entrailles, est béni.
1: Sainte Marie, Mère de Dieu, priez pour nous pauvres pécheurs, maintenant et à l'heure de notre mort. Amen.
0: Je vous salue Marie, pleine de grâce. Le Seigneur est avec vous. Vous êtes bénie entre toutes les femmes et Jésus, le fruit de vos entrailles, est béni.
1: Sainte Marie, Mère de Dieu, priez pour nous pauvres pécheurs, maintenant et à l'heure de notre mort. Amen.
0: Je vous salue Marie, pleine de grâce. Le Seigneur est avec vous. Vous êtes bénie entre toutes les femmes et Jésus, le fruit de vos entrailles, est béni.
1: Sainte Marie, Mère de Dieu, priez pour nous pauvres pécheurs, maintenant et à l'heure de notre mort. Amen.
0: Je vous salue Marie, pleine de grâce. Le Seigneur est avec vous. Vous êtes bénie entre toutes les femmes et Jésus, le fruit de vos entrailles, est béni.
1: Sainte Marie, Mère de Dieu, priez pour nous pauvres pécheurs, maintenant et à l'heure de notre mort. Amen.
0: Que la gloire soit rendue à Dieu le Père, le Fils et le Saint-Esprit.
1: Comme il était au commencement, maintenant et toujours, dans les siècles des siècles. Amen.
0: Notre-Dame de la paix,
1: priez pour nous.
2: Troisième mystère douloureux, le couronnement d'épines. Fruit du mystère, la force dans les humiliations. Prions.
0: Notre Père qui es aux cieux, que ton nom soit sanctifié, que ton règne vienne, que ta volonté soit faite sur la terre comme au ciel.
1: Donne-nous aujourd'hui notre pain de ce jour. Pardonne-nous nos offenses, comme nous pardonnons aussi à ceux qui nous ont offensés. Et ne nous laisse pas entrer en tentation, mais délivre-nous du mal.
0: Car c'est à toi qu'appartiennent
1: le règne, la puissance et la gloire pour les siècles des siècles.
0: Amen. Je vous salue Marie, pleine de grâce. Le Seigneur est avec vous. Vous êtes bénie entre toutes les femmes et Jésus, le fruit de vos entrailles, est béni.
1: Sainte Marie, Mère de Dieu, priez pour nous pauvres pécheurs, maintenant et à l'heure de notre mort. Amen.
0: Je vous salue Marie, pleine de grâce. Le Seigneur est avec vous. Vous êtes bénie entre toutes les femmes et Jésus, le fruit de vos entrailles, est béni.
1: Sainte Marie, Mère de Dieu, priez pour nous pauvres pécheurs, maintenant et à l'heure de notre mort. Amen.
0: Je vous salue Marie, pleine de grâce. Le Seigneur est avec vous. Vous êtes bénie entre toutes les femmes et Jésus, le fruit de vos entrailles, est béni.
1: Sainte Marie, Mère de Dieu, priez pour nous pauvres pécheurs, maintenant et à l'heure de notre mort. Amen.
0: Je vous salue Marie, pleine de grâce. Le Seigneur est avec vous. Vous êtes bénie entre toutes les femmes et Jésus, le fruit de vos entrailles, est béni.
1: Sainte Marie, Mère de Dieu, priez pour nous pauvres pécheurs, maintenant et à l'heure de notre mort. Amen.
0: Je vous salue Marie, pleine de grâce. Le Seigneur est avec vous. Vous êtes bénie entre toutes les femmes et Jésus, le fruit de vos entrailles, est béni.
1: Sainte Marie, Mère de Dieu, priez pour nous pauvres pécheurs, maintenant et à l'heure de notre mort. Amen.
0: Je vous salue Marie, pleine de grâce. Le Seigneur est avec vous. Vous êtes bénie entre toutes les femmes et Jésus, le fruit de vos entrailles, est béni.
1: Sainte Marie, Mère de Dieu, priez pour nous pauvres pécheurs, maintenant et à l'heure de notre mort. Amen.
0: Je vous salue Marie, pleine de grâce. Le Seigneur est avec vous. Vous êtes bénie entre toutes les femmes et Jésus, le fruit de vos entrailles, est béni.
1: Sainte Marie, Mère de Dieu, priez pour nous pauvres pécheurs, maintenant et à l'heure de notre mort. Amen.
0: Je vous salue Marie, pleine de grâce. Le Seigneur est avec vous. Vous êtes bénie entre toutes les femmes et Jésus, le fruit de vos entrailles, est béni.
1: Sainte Marie, Mère de Dieu, priez pour nous pauvres pécheurs, maintenant et à l'heure de notre mort. Amen.
0: Je vous salue Marie, pleine de grâce. Le Seigneur est avec vous. Vous êtes bénie entre toutes les femmes et Jésus, le fruit de vos entrailles, est béni.
1: Sainte Marie, Mère de Dieu, priez pour nous pauvres pécheurs, maintenant et à l'heure de notre mort. Amen.
0: Je vous salue Marie, pleine de grâce. Le Seigneur est avec vous. Vous êtes bénie entre toutes les femmes et Jésus, Le fruit de vos entrailles est béni.
1: Sainte Marie, Mère de Dieu, priez pour nous pauvres pécheurs, maintenant et à l'heure de notre mort. Amen.
0: Que la gloire soit rendue à Dieu le Père, le Fils et le Saint-Esprit.
1: Comme il était au commencement, maintenant et toujours, dans les siècles des siècles. Amen.
0: Notre-Dame de la paix,
1: priez pour nous.
2: Quatrième mystère douloureux, la montée au calvaire. Fruit du mystère, la pénitence. Prions. Notre Père qui es aux cieux, que ton nom soit sanctifié, que ton règne vienne, que ta volonté soit faite sur la terre comme au ciel.
1: Donne-nous aujourd'hui notre pain de ce jour. Pardonne-nous nos offenses, comme nous pardonnons aussi à ceux qui nous ont offensés. Et ne nous laisse pas entrer en tentation, mais délivre-nous du mal.
2: Car c'est à toi qu'appartiennent
1: le règne, la puissance et la gloire pour les siècles des siècles. Amen.
2: Je vous salue Marie, pleine de grâce, le Seigneur est avec vous. Vous êtes bénie entre toutes les femmes et Jésus, le fruit de vos entrailles, est béni.
1: Sainte Marie, Mère de Dieu, priez pour nous pauvres pécheurs, maintenant et à l'heure de notre mort. Amen.
2: Je vous salue Marie, pleine de grâce, le Seigneur est avec vous. Vous êtes bénie entre toutes les femmes et Jésus, le fruit de vos entrailles, est béni.
1: Sainte Marie, Mère de Dieu, priez pour nous pauvres pécheurs, maintenant et à l'heure de notre mort. Amen.
2: Je vous salue Marie, pleine de grâce, le Seigneur est avec vous. Vous êtes bénie entre toutes les femmes et Jésus, le fruit de vos entrailles, est béni.
1: Sainte Marie, Mère de Dieu, priez pour nous pauvres pécheurs, maintenant et à l'heure de notre mort. Amen.
2: Je vous salue Marie, pleine de grâce, le Seigneur est avec vous. Vous êtes bénie entre toutes les femmes et Jésus, le fruit de vos entrailles est béni.
1: Sainte Marie, Mère de Dieu, priez pour nous pauvres pécheurs, maintenant et à l'heure de notre mort. Amen.
2: Je vous salue Marie, pleine de grâce, le Seigneur est avec vous. Vous êtes bénie entre toutes les femmes et Jésus, le fruit de vos entrailles est béni.
1: Sainte Marie, Mère de Dieu, priez pour nous pauvres pécheurs, maintenant et à l'heure de notre mort. Amen.
2: Je vous salue Marie, pleine de grâce, le Seigneur est avec vous. Vous êtes bénie entre toutes les femmes et Jésus, le fruit de vos entrailles, est béni.
1: Sainte Marie, Mère de Dieu, priez pour nous pauvres pécheurs, maintenant et à l'heure de notre mort. Amen.
2: Je vous salue Marie, pleine de grâce, le Seigneur est avec vous. Vous êtes bénie entre toutes les femmes et Jésus, le fruit de vos entrailles est béni.
1: Sainte Marie, Mère de Dieu, priez pour nous pauvres pécheurs, maintenant et à l'heure de notre mort. Amen.
2: Je vous salue Marie, pleine de grâce, le Seigneur est avec vous. Vous êtes bénie entre toutes les femmes et Jésus, le

0: toi qu'appartiennent le règne, la puissance et la gloire pour les siècles des siècles.
1: Amen.
0: Je vous salue Marie, pleine de grâce. Le Seigneur est avec vous. Vous êtes bénie entre toutes les femmes et Jésus, le fruit de vos

0: Amen.
1: Je vous salue, Marie, pleine de grâce, le Seigneur est avec vous. Vous êtes bénie entre toutes les femmes et Jésus, le fruit de vos entrailles est béni.
2: Sainte Marie, Mère de Dieu, priez pour nous pauvres pécheurs, maintenant et à l'heure de notre mort. Amen.
1: Je vous salue, Marie, pleine de grâce, le Seigneur est avec vous. Vous êtes bénie entre toutes les femmes et Jésus, le fruit de vos entrailles est béni.
2: Sainte Marie, Mère de Dieu, priez pour nous pauvres pécheurs, maintenant et à l'heure de notre mort. Amen.
1: Gloire au Père, au Fils et au Saint-Esprit.
2: Comme il était au commencement, maintenant et toujours, dans les siècles des siècles. Amen.
1: Notre Dame de toute grâce,
2: priez pour nous.
1: Cinquième mystère douloureux, la mort de Jésus. Fruit du mystère, le pardon des offenses. Prions.
3: Notre Père qui es aux cieux, que ton nom soit sanctifié, que ton règne vienne. Que ta volonté soit faite sur la terre comme au ciel.
2: Donne-nous aujourd'hui notre pain de ce jour. Pardonne-nous nos offenses, comme nous pardonnons aussi à ceux qui nous ont offensés. Et ne nous laisse pas entrer en tentation. Mais délivre-nous du mal.
3: Car c'est à toi qu'appartiennent
2: le règne, la puissance et la gloire pour les siècles des siècles. Amen.
3: Je vous salue Marie, pleine de grâce, le Seigneur est avec vous. Vous êtes bénie entre toutes les femmes et Jésus, le fruit de vos entrailles, est béni.
2: Sainte Marie, Mère de Dieu, priez pour nous pauvres pécheurs, maintenant et à l'heure de notre mort. Amen.
3: Je vous salue Marie, pleine de grâce, le Seigneur est avec vous. Vous êtes bénie entre toutes les femmes et Jésus, le fruit de vos entrailles, est béni.
2: Sainte Marie, Mère de Dieu, priez pour nous pauvres pécheurs, maintenant et à l'heure de notre mort. Amen.
3: Je vous salue Marie, pleine de grâce, le Seigneur est avec vous. Vous êtes bénie entre toutes les femmes et Jésus, le fruit de vos entrailles, est béni.
2: Sainte Marie, Mère de Dieu, priez pour nous pauvres pécheurs, maintenant et à l'heure de notre mort. Amen.
3: Je vous salue Marie, pleine de grâce, le Seigneur est avec vous. Vous êtes bénie entre toutes les femmes et Jésus, le fruit de vos entrailles, est béni.
2: Sainte Marie, Mère de Dieu, priez pour nous pauvres pécheurs, maintenant et à l'heure de notre mort. Amen.
3: Je vous salue Marie, pleine de grâce, le Seigneur est avec vous. Vous êtes bénie entre toutes les femmes et Jésus, le fruit de vos entrailles, est béni.
2: Sainte Marie, Mère de Dieu, priez pour nous pauvres pécheurs, maintenant et à l'heure de notre mort. Amen.
3: Je vous salue Marie, pleine de grâce, le Seigneur est avec vous. Vous êtes bénie entre toutes les femmes et Jésus, le fruit de vos entrailles, est béni.
2: Sainte Marie, Mère de Dieu, priez pour nous pauvres pécheurs, maintenant et à l'heure de notre mort. Amen.
3: Je vous salue Marie, pleine de grâce, le Seigneur est avec vous. Vous êtes bénie entre toutes les femmes et Jésus, le fruit de vos entrailles, est béni.
2: Sainte Marie, Mère de Dieu, priez pour nous pauvres pécheurs, maintenant et à l'heure de notre mort. Amen.
3: Je vous salue Marie, pleine de grâce, le Seigneur est avec vous. Vous êtes bénie entre toutes les femmes et Jésus, le fruit de vos entrailles, est béni.
2: Sainte Marie, Mère de Dieu, priez pour nous pauvres pécheurs, maintenant et à l'heure de notre mort. Amen.
3: Je vous salue Marie, pleine de grâce, le Seigneur est avec vous. Vous êtes bénie entre toutes les femmes et Jésus, le fruit de vos entrailles, est béni.
2: Sainte Marie, Mère de Dieu, priez pour nous pauvres pécheurs, maintenant et à l'heure de notre mort. Amen.
3: Je vous salue Marie, pleine de grâce, le Seigneur est avec vous. Vous êtes bénie entre toutes les femmes et Jésus, le fruit de vos entrailles, est béni.
2: Sainte Marie, Mère de Dieu, priez pour nous pauvres pécheurs, maintenant et à l'heure de notre mort. Amen.
3: Gloire au Père, au Fils et au Saint-Esprit.
2: Comme il était au commencement, maintenant et toujours, dans les siècles des siècles. Amen.
3: Notre Dame de toute grâce,
2: priez pour nous.
4: À présent, nous nous unissons en prière avec le monde entier en renouvelant notre consécration à Marie.
5: Vierge Immaculée, notre Reine et Mère très aimante, Dieu a voulu te confier l'œuvre de notre sanctification. Accueille ma prière. Je t'offre tout mon être et toute ma vie. Tout ce que j'ai, tout ce que j'aime, tout ce que je suis. Mon corps, mon cœur, mon âme. Fais-moi comprendre la volonté de Dieu à mon égard. Accorde-moi de redécouvrir le don de ma vocation chrétienne, de voir son immense beauté. Donne-moi un grand amour pour l'Église. Accorde-moi de te connaître toujours plus profondément, de deviner les secrets de ton amour et d'être un instrument docile entre tes mains, à l'exemple de Saint Maximilien Kolb, pour conduire à Dieu tous mes frères et sœurs par l'intermédiaire de ton cœur immaculé. Ô Marie conçue sans péché, prie pour nous qui avons recours à toi et pour ceux qui n'ont pas recours à toi. Que par l'intercession de la très sainte Vierge Marie, Mère de Dieu et notre Mère, le Dieu Tout-Puissant vous bénisse, le Père, le Fils et le Saint-Esprit.

0: Vierge Marie, femme et mère, toute disponible à la volonté de Dieu, communiquez-moi la force de votre foi et de votre amour. Je viens à vous aujourd'hui, le cœur chargé de douleur, pleurer dans les bras de la mère qui toujours nous écoute, supporte tout, croit tout. Je vous demande seulement de m'écouter. Marie, ma mère, présentez mes supplications à votre Fils bien-aimé. Intercédez pour moi. Pour que je puisse dire à mon tour, Seigneur, que votre volonté soit faite. Rendez-moi capable d'accueillir le projet de Dieu pour ma vie. Chaque jour, je trébuche dans les filets de mon orgueil, de mon manque d'amour. Libérez-moi des faits de ces nœuds qui m'empêchent d'être heureux, de me rapprocher de vous et de votre Fils. Changez mon cœur de pierre et faites de moi l'artisan d'un monde meilleur et plus généreux. Marie, écoutez ma prière.
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0: Pour votre salut, il est 20h.
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1: 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Tu m'as restauré.
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1: 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Tu m'as restauré.
2: Fidèles auditeurs et auditrices de Radio Maria Côte d'Ivoire, que la miséricorde divine inonde vos personnes, vos maisons, vos activités et tout ce que vous entreprendrez de faire tout au long de ce mois de juin consacré au cœur sacré de Jésus. Nous avons avec nous des membres de la communauté Mère du Divin Amour à qui je laisse le soin de se présenter.
3: Merci ma sœur, je suis le frère François Koumoué, responsable de l'apostolat diaconie de la Sainte Famille de Nazareth de la dite communauté, ici à Yamsoukro.
4: Moi je suis la sœur Justine Etibi, je suis membre de la communauté mère du Divin Amour.
2: En vous présentant, frère François Koumoué, vous avez parlé de diaconie. Qu'est-ce que c'est que la diaconie?
3: Merci ma sœur, la diaconie c'est avant tout un service. Mais un service en direction des familles, des couples, des foyers.
2: Oui, quel genre de service?
3: C'est un apostolat. C'est un apostolat.
2: Vous accompagnez donc les familles?
3: Oui, dans le sens de la prière, parce que dans les maisons, nous constatons qu'il n'y a pas de vie de prière. Et c'est cela d'abord notre dévotion, notre premier rôle, amener les familles à prier en famille.
2: Donc c'est ça, la diaconie de la Sainte Famille de Nazareth.
3: Tout à fait, ma sœur.
2: Un apostolat qui vous incombe au sein de l'Institut Mère du Divin Amour d'accompagner les foyers, les familles pour les encourager à la prière. Parce que vous avez constaté que nous nous laissons submerger par nos activités professionnelles et beaucoup d'autres choses, et laissons de côté, abandonnons la prière. Et comment cela se passe-t-il?
3: Bien, à la diaconie, nous avons ce qu'on appelle l'école de la famille. L'école de la famille, c'est l'accompagnement des couples, de ceux qui veulent se marier, même des personnes qui vivent seules. Parce que c'est important, l'accompagnement des couples, dans la mesure où nous devons vivre la vie de couple selon l'enseignement de l'Église. Ce que l'Église nous dit, c'est cela notre premier rôle. Par rapport à l'éducation des enfants, par rapport à la gestion des finances, il y a bien d'autres choses. Et notre force sur laquelle nous nous appuyons, c'est bien entendu le Sacré-Cœur de Jésus. Parce que chaque mois, nous terminons par une neuvaine au Sacré-Cœur de Jésus. Et cela débouche sur le premier vendredi du mois qui est bien entendu, la veillée au Sacré-Cœur de Jésus. C'est sur ça que repose notre mission fondamentale. Sans le Sacré-Cœur de Jésus, nous n'avons pas de force, nous ne pouvons rien faire. Parce que dans le couple, il y a beaucoup de sacrifices à faire. Dans la famille, il y a beaucoup de sacrifices à faire. Et dans chaque famille, soit un prêtre, un président, tout ce qui est dans la société aujourd'hui vient de la famille. Et donc la famille aussi est devenue une cible privilégiée du diable, tout comme la jeunesse. Donc, c'est un apostolat aussi qui peut être beaucoup attaqué. Et donc, si nous ne fondons pas notre dévotion sur le Sacré-Cœur, nous ne pouvons pas. Parce que le Sacré-Cœur est rempli de vertus du Christ. Et c'est sur ces vertus-là que nous voulons marcher.
2: Par exemple, donnez-nous quelques-unes de ces vertus.
3: Quand on parle de pardon, le pardon dans le foyer, c'est fondamental. Communiquer, c'est fondamental. Même la prière, on peut dire que la prière, c'est une vertu. Parce qu'une vie sans prière, c'est une vie qui tombe en ruine. Sans la prière, nous ne sommes rien. Notre âme n'est rien.
2: Est-ce que votre apostolat ne concurrence pas un peu ce qu'on appelle l'école de mariage tenue par les prêtres?
3: Oh, pas du tout, ma sœur. Nous sommes des laïcs et dans l'esprit de la synodalité de l'Église, nous aussi nous devons participer au règne de Dieu sur la terre. Et ce n'est pas seulement les couples, il y a aussi des missions spécifiques telles que visiter les orphelinats, les prisonniers, tout ça. Il y a des actions à mener dans ce sens. Et même les cas, les familles en détresse, tout ça, c'est beaucoup la discrétion. Chez nous, c'est un apostolat où on donne. On ne vient pas à l'apostolat de la diaconie de la Sainte Famille de Nazareth pour attendre quelque chose en retour, non. Ce qui fait que beaucoup peuvent venir, mais beaucoup aussi repartent. Et il y a très peu qui restent, parce qu'on a beaucoup à donner. Jésus a donné, mais c'est le cœur de Jésus qui a fait qu'il a pu donner tout. Il a tout donné, il a tout sacrifié. Et tout cela vient de son cœur. Donc c'est cela aussi que nous devons savoir. Sinon, nous avons l'obligation d'accompagner les couples, mais nous ne sommes pas les acteurs principaux. Parce que nous n'avons pas vocation de, comment on appelle, donner le sacrement du mariage, non. Mais tout qu'on fait, nous sommes là au service des familles.
2: Donc, à cela, vous associez les actions sociales.
3: Tout à fait, ma sœur.
2: D'accord. Et vous, comme on dit dans le jargon des communautés nouvelles, sœur Justine Etibi.
4: Oui, ma sœur. Oui, je suis la sœur Justine Etibi, comme la sœur l'a annoncé. Et je suis avec le responsable, le frère Koumoué, François, en ce mois dédié au cœur sacré, pour utiliser, l'instrument que la communauté mère du divin amour s'est donné pour honorer ce cœur sacré-là. Et c'est l'apostolat diaconie de la Sainte Famille. Ici à Yamoussoukro, on a voulu, en ce mois de juin, faire une halte, s'arrêter, et célébrer le Sacré-Cœur au travers d'une retraite. Au travers d'une retraite qui sera organisée, bien sûr, par la diaconie de la Sainte Famille. Tout cela autour du cœur sacré de Jésus. Il est bon de venir restaurer nos cœurs, il est bon de venir restaurer nos vies, il est bon de venir restaurer nos familles. Et dans le Sacré-Cœur de Jésus, tout y est. Donc, mois de juin, nous nous arrêtons. Et le vendredi 12, c'est la fête même du Sacré-Cœur. Et c'est ce week-end que nous avons choisi pour faire cette retraite de restauration des cœurs, des familles, de restauration profonde.
2: Et c'est une retraite ouverte ou fermée?
4: Alors, pour donner la possibilité à tout le monde de prendre part à cette retraite, nous avons opté pour les deux formules. En fermé comme en ouvert. En fermé, il y a un prix. En ouvert, il y a un prix. Tout compte fait, tout le monde a sa place à cette retraite. Les deux formules passe. Elle sera et en ouvert et en fermé.
2: Une retraite ouverte, ça veut dire que vous recevez plus de monde que... ou bien, c'est pas à ce
4: dans,
2: niveau.
4: Dans ce sens, ouvert, ça veut dire que tu dors pas sur place. Tu peux, compte tenu de certaines contraintes, on pense aux nourrices, on pense à certaines personnes qui font peut-être la nuit. Tu viens la journée, le matin, à partir de 7h30, après la messe de 6h, nous sommes là déjà. Tu peux suivre la messe et tu peux suivre tout l'enseignement et puis rentrer. Ou bien si tu as une contrainte vraiment très serrée, entre midi et deux, tu peux partir, revenir, continuer. Et puis le soir, tu retournes. Mais la retraite fermée, dès que tu mets les pieds le vendredi à partir de 18h, tu ne ressors que le dimanche à partir de 13h. Voilà la différence. Ce que vous dites sous une autre forme, c'est un peu ça. Parce que quand c'est ouvert, c'est vrai, il y a beaucoup plus de monde. Parce qu'il y a et les fermés et les ouverts qui sont là.
2: Mais la différence était capitale parce que on entend les retraites ouvertes, retraites fermées. Et bon, on utilise des expressions sans savoir ce qu'elles signifient réellement. Nous venons d'avoir aujourd'hui la vraie signification d'une retraite ouverte et d'une retraite fermée. Merci.
4: Je vous en prie. Merci.
2: Et les enseignements seront donnés par qui?
4: Alors, nous aurons comme intervenant la bergère Agathe Essis de la communauté Mère du Divin Amour. Elle est membre de la diaconie. Elle et son époux sont un couple serviteur au sein de la diaconie. Et ils sont maintenant à Daloa Régional, là-bas, au sein de la communauté, l'organisation communautaire. Et nous aurons également un autre modérateur d'une autre fraternité qui viendra. c'est la synodalité, comme on a dit, c'est la fraternité. Alors, on travaille avec d'autres frères, d'autres fraternités. Et on aura le modérateur Balou Fabrice de la Fraternité des Flammes du Saint-Esprit, qui viendra également intervenir avec la bergère et Six Agathes de la communauté Mère du Divin Amour.
2: Flammes du Saint-Esprit, qu'est-ce que c'est?
4: Alors, c'est une fraternité qui prie déjà. On dit les flammes du Saint-Esprit parce qu'on sait que le jour de la Pentecôte, des langues de feu se sont détachées pour se déposer sur la tête de tous ceux qui étaient là. Voilà. Et quand on parle de flammes, ce jour, on a dit que chacun entendait parler dans sa langue maternelle. C'est le signe de l'universalité, c'est le signe de l'amour, parce que l'amour est universel. Que tu sois chinois, que tu sois baoulé, l'amour existe dans toutes les contrées du monde et le cœur bat de la même façon. Donc, ces langues de feu, c'était ces langues de l'amour, en fait, qui s'étaient distribuées. Et en amour, c'est le même langage. Que tu sois baoulé ou chinois, si vous êtes amoureux en griffe, ou bien si vous aimez fraternellement, c'est le cœur qui transmet. Donc, c'est le même langage. C'est le langage du cœur. Donc, les flammes du Saint-Esprit, voilà, c'est le langage du cœur. Donc, il est bien que ces frères-là se joignent à nous ce jour-là pour qu'ensemble, nous célébrons ces flammes de l'amour. Donc, il sera là avec nous. Il va intervenir. Alors, cette retraite se tiendra du vendredi 12 juin au dimanche 14 juin, de 18h30 à 12h30. Le lieu, c'est l'espace Saint-Joseph de la communauté Mère du Divin Amour. C'est à 220 logements, non loin de la gendarmerie, juste après le carrefour Adaillé. Nous avons déjà annoncé les intervenants. Pour la retraite enfermée, c'est 15 000 francs. Alors, 15 000 francs, tu es nourri, tu es accueilli, tu dors dans le frayon, en griffe, dans le climatiseur. Tu manges des repas corrects et tu suis les enseignements. Et 10 000 francs, c'est en ouvert. En ouvert, tu viens, tu as déjà peut-être déjeuné, mais à midi, tu vas manger avec nous. Parce qu'on ne va pas te laisser partir. À midi, tu vas manger avec nous. Voilà, mais tu ne dors pas sur place. Ça, c'est 10 000 francs. Alors, fermé 15 000 francs, ouvert 10 000 francs. Le thème de cette retraite est tiré de Joël 2, verset 25. C'est le verset même. « Je vous remplacerai les années qu'ont dévoré la sauterelle. » J'ai envie de dire « Amen ». Je vous remplacerai les années qu'ont dévoré la sauterelle. Alors, la sauterelle peut se présenter sous plusieurs formes. Une sauterelle dans tes finances, une sauterelle dans ton foyer, une sauterelle dans ton travail. Alors, ce jour-là, au cours de cette retraite, si tu sais que quelque part, quelque chose t'a été dévoré, le cœur de Jésus est ouvert pendant toute la retraite. Viens déposer toutes ces choses-là dans le cœur de Jésus pour recevoir ta restauration à tous égards. Financier, spirituel, matériel, professionnel. Alors, on t'invite. Cette sauterelle va arrêter de dévorer ta vie et ce qui a été dévoré te sera restitué au nom de Jésus. Alors, donc, nous invitons tout le monde à cette retraite. C'est déjà le vendredi. C'est déjà le vendredi. Je pense que le responsable veut ajouter quelque chose.
3: Alors, une information capitale. Tu peux ne pas avoir le temps, tu peux ne pas être disponible ou bien tu ne te sens pas concerné. Mais dans ta famille, dans ton entourage, tu peux avoir quelqu'un qui vit, traverse une situation difficile. C'est ça aussi la charité. C'est ça qu'il faut faire parler le Sacré-Cœur. En donnant de ton argent ou bien en complétant pour qu'il puisse participer à cette retraite. Parce que quand il viendra à cette retraite, toi aussi tu seras béni, ta famille sera bénie. C'est cela qui est important aujourd'hui. Il faut partager.
2: C'est un peu le verre d'eau distribué.
4: Tout à fait.
2: Duquel Jésus tient compte dans son livre de vie. Et à cause du verre d'eau, il inscrit le nom de celui qui le donne en son nom. Donc, c'est une activité, une action très importante dans la religion catholique. Le partage.
4: Si vous voulez nous contacter, prendre plus d'informations, vous pouvez nous contacter au 07 08 48 27 24. 07 07 63 58 98. Alors je reprends. 07 08 48 27 24 07 07 63 58 98. Alors vous pouvez nous joindre à ces contacts ou vous déplacer à notre centre Saint-Joseph, comme on a dit, 6 au 220 logements, non loin de la gendarmerie, juste après le carrefour Adaillé.
2: Dans la communauté Mère du Divin Amour, on aime chanter. Vous pouvez conclure cela avec un chant, puisque chanter, c'est prier deux fois.

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7: Auditeurs de la Radio Maria, bonjour. Nous sommes à l'émission Le Consommateur, l'émission que Radio Maria vous permet d'avoir grâce au partenariat qui la lie à l'Office d'aide à la commercialisation des produits viviers en Côte d'Ivoire. Émission qui vous permet d'avoir des informations du marché agricole, des produits viviers de la ville de Yamsoukro, ainsi que des informations d'ordre général et d'ordre diététique chaque semaine. Votre émission est animée par votre fidèle présentatrice, Miss Laetitia Adjacet, agent à l'antenne régionale OCPV de Yamsoukro. Les prix qui vous seront communiqués sont ceux du marché central de Yamsoukro. Et comme vous aurez tous à le constater, nous sommes dans une période un peu sensible pour tous les produits viviers. Alors les prix auront tendance à changer. Votre émission se déroulera dans ses rubriques habituelles, la lecture des prix et la question de la diététique. Cette semaine, nous avons choisi de vous parler des bienfaits de la pomme verte sur la santé. Alors, sans plus tarder, nous passons à notre première rubrique du jour qui est la lecture des prix. Nous commençons par le maïs grain jaune concernant la famille des céréales. 300 francs le kilo au prix de gros et 400 francs le kilo au prix de détail. Le mil non pilé, 300 francs le kilo au prix de gros et 400 francs le kilo au prix de détail. Le riz importé de grande consommation, Denikashia, 460 francs le kilo au prix de gros et 500 francs le kilo au prix de détail. Le riz importé de grande consommation, Bella, 600 francs le kilo au prix de gros et 700 francs le kilo au prix de détail. Le riz local blanchi d'Anané, 660 francs le kilo au prix de gros et 700 francs le kilo au prix de détail. Nous passons à la famille des féculents. Alors, nous avons une faible disponibilité concernant la famille des bananes plantain et une bonne disponibilité concernant la pomme de terre. Alors, pour les prix, nous avons la banane plantain à photo au mur, 333 francs le kilo au prix de gros et 463 francs le kilo au prix de détail. La banane plantain à photo verte, 285 francs le kilo au prix de gros et 543 francs le kilo au prix de détail. La banane plantain à mur, 333 francs le kilo au prix de gros et 456 francs le kilo au prix de détail. La banane plantain à mur, 285 francs le kilo au prix de gros et 485 francs le kilo au prix de détail. L'igname bété bété, 350 francs le kilo au prix de gros et 400 francs le kilo au prix de détail. L'igname klinglet, 500 francs le kilo au prix de gros et 600 francs le kilo au prix de détail. La pomme de terre, 400 francs le kilo au prix de gros et 500 francs le kilo au prix de détail. Nous passons maintenant à la famille des fruits. Alors, concernant les fruits, nous avons une bonne disponibilité dans l'ensemble, sauf pour le citron jaune et pour le gingembre qui présente une disponibilité faible sur le marché. Alors, nous avons l'avocat beurre, 166 francs le kilo au prix de gros et 216 francs le kilo au prix de détail. L'avocat ordinaire, 112 francs le kilo au prix de gros et 183 francs le kilo au prix de détail. Le citron jaune, 900 francs le kilo au prix de gros et 1134 francs le kilo au prix des détails. Le gingembre jaune Kung Fao, 3000 francs le kilo au prix de gros et 3500 francs le kilo au prix de détail. La mangue refait Kent, 112 francs le kilo au prix de gros et 200 francs le kilo au prix de détail. L'orange, 40 francs le kilo au prix de gros et 127 francs le kilo au prix de détail. La pamplemousse blanche, 40 francs le kilo au prix de gros et 138 francs le kilo au prix de détail. Nous passons à la famille des légumes. Alors, concernant les légumes, nous avons une disponibilité moyenne dans l'ensemble sur le marché, sauf pour l'ail qui présente une disponibilité faible, l'haricot vert, une disponibilité faible, le piment frais ordinaire et le piment sans bon, une disponibilité faible sur le marché, la tomate saute des fèves, une disponibilité faible sur le marché. Alors, concernant les prix, l'ail, 1500 francs le kilo au prix de gros et 2055 francs le kilo au prix de détail. L'aubergine Uroa, 381 francs le kilo au prix de gros et 486 francs le kilo au prix de détail. L'aubergine violette, 366 francs le kilo au prix de gros et 558 francs le kilo au prix de détail. La carotte, 1250 francs le kilo au prix de gros et 1500 francs le kilo au prix de détail. Le chou vert, 600 francs le kilo au prix de gros et 700 francs le kilo au prix de détail. Le concombre, 91 francs le kilo au prix de gros et 166 francs le kilo au prix de détail. La courgette, 250 francs le kilo au prix de gros et 358 francs le kilo au prix de détail. Le gombo, baoulé frais, 615 francs le kilo au prix de gros et 720 francs le kilo au prix de détail. Le gombo du lafrais, 583 francs le kilo au prix de gros et 772 francs le kilo au prix de détail. L'haricot vert, 3000 francs le kilo au prix de gros et 3500 francs le kilo au prix de détail. L'oignon violet du Burkina, 400 francs le kilo au prix de gros et 550 francs le kilo au prix de détail. L'oignon Hollande, 400 francs le kilo au prix de gros et 550 francs le kilo au prix de détail. Le piment frais sans bon, 3725 francs le kilo au prix de gros et 4570 francs le kilo au prix de détail. Le piment frais ordinaire, 3295 francs le kilo au prix de gros et 3938 francs le kilo au prix de détail. Le poivron, 1750 francs le kilo au prix de gros et 2100 francs le kilo au prix de détail. La tomate saute des fèves, 1400 francs le kilo au prix de gros et 1650 francs le kilo au prix de détail. Nous passons maintenant à la famille des oléagineux. Nous avons une disponibilité moyenne dans l'ensemble. L'arachide décortiqué gros grain, 800 francs le kilo au prix de gros et 1000 francs le kilo au prix de détail. Nous passons à la famille des produits animaux. Alors, concernant les produits animaux, nous avons une disponibilité moyenne dans l'ensemble. La viande de bœuf avec os, 2800 francs le kilo au prix de gros et 3000 francs le kilo au prix de détail. La viande de bœuf sans os, 3000 francs le kilo au prix de gros et 3200 francs le kilo au prix de détail. Concernant la famille des produits dérivés, nous avons la tiquée, 384 francs le kilo au prix de gros et 400 76 francs le kilo au prix de détail. Le gari, 500 francs le kilo au prix de gros et 626 francs le kilo au prix de détail. Nous terminons par la famille des produits halieutiques. Nous avons une disponibilité moyenne dans l'ensemble. Le poisson congelé cap noir, 1300 francs le kilo au prix de gros et 1471 francs le kilo au prix de détail. Le poisson congelé cap rouge, 1850 francs le kilo au prix de gros et 2014 francs le kilo au prix de détail. Le poisson congelé chinchard, 1325 francs le kilo au prix de gros et 1580 francs le kilo au prix de détail. Le poisson congelé maquereau, 1425 francs le kilo au prix de gros et 1699 francs le kilo au prix de détail. Le poisson congelé thon rouge, 1411 francs le kilo au prix de gros et 1600 francs le kilo au prix de détail. Alors voilà ce qui met fin à notre première rubrique du jour. Et comme je vous l'ai dit à l'entame, nous allons parler aujourd'hui des bienfaits de la pomme verte. Qu'est-ce que nous devons savoir sur la pomme verte? La pomme verte, notamment la variété Granny Smith, est un atout santé idéal. Moins sucrée que la pomme rouge, elle se distingue par sa richesse en fibres et son goût acidulé. Elle constitue un excellent allié minceur et bien-être au quotidien. Les principaux bienfaits de la pomme verte sont: en premier lieu, un allié minceur. Sa forte teneur en pectine, c'est-à-dire une fibre soluble, gonfle dans l'estomac, procurant un effet coupe-faim naturel et durable. Elle est aussi très faible en calories. Son indice glycémique très bas, et ces fibres freinent l'absorption des sucres, ce qui aide à stabiliser la glycémie et à prévenir le diabète de type 2. La pectine favorise l'équilibre de la flore intestinale et aide à réguler le transit en douceur. Riche en polyphénols et en flavonoïdes, elle aide à réduire le taux du mauvais cholestérol et contribue au maintien d'une bonne tension artérielle. Croquer une pomme verte stimule la production de salive, ce qui aide à nettoyer les dents et à limiter la prolifération de bactéries. Pour profiter pleinement de ses vitamines, notamment la vitamine C et de ses antioxydants, il est formellement conseillé de la manger avec sa peau, laver-la soigneusement et déguster-la crue. Alors voilà ce que j'avais comme information pour vous concernant la question de la diététique. Nous vous invitons à consommer souvent les pommes vertes, c'est-à-dire la pomme granny. J'ai pris du plaisir à passer ce moment avec vous et je vous dis à très bientôt. Merci.
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0: Pour votre salut, il est 21h.
2: Shalom, shalom, shalom, shalom, auditeur, mon frère, auditrice, ma sœur, enfant bien-aimé de notre Seigneur, sois béni, sois salué là où tu te trouves. Il y a une bonne nouvelle encore pour toi. Alors ton Dieu te donne l'opportunité encore de rester une heure avec lui. Maître, où demeures-tu? Avait demandé André. Maître, où demeures-tu? Nous voulons demeurer avec toi. Et la parole nous dit clairement que Dieu siège dans la louange de son peuple. Alors mon frère, ma soeur, là où tu te trouves, tu vas te disposer à rentrer dans ce temps de louange et d'adoration avec nous. Et nous allons bien entendu confier ce temps à notre maman bien-aimée, la Vierge Marie, qui est la marraine même de cette radio, la Radio Maria Côte d'Ivoire, qui nous accueille. Alors dispose-toi mon frère, ma soeur, frère, soeur en humanité, dispose-toi à rentrer dans cette heure de louange et d'adoration. Au nom du Père, et du Fils, et du Saint-Esprit.
3: Amen.
2: Sainte Vierge Marie, l'épouse du Saint-Esprit, nous saluons déjà ta présence ici, en cette radio. Et nous venons, Mère bien-aimée, nous recommander à ton intercession, sans faille. Maman, reste avec nous durant cette heure de louange et d'adoration. Et donne-nous de pénétrer dans les secrets du cœur de ton Fils au travers de cette louange. Maman, prie pour nous. Je vous salue Marie, pleine de grâce. Le Seigneur est avec vous. Vous êtes bénie entre toutes les femmes et Jésus, le fruit de vos entrailles, est béni.
3: Sainte Marie, Mère de Dieu, priez pour nous pauvres pécheurs, maintenant et à l'heure de notre mort. Amen.
2: Priez pour nous, Sainte Mère de Dieu,
3: afin que nous devenions dignes des promesses du Christ.
2: Amen, amen, amen, amen. Alors, frères, sœurs, tu vas te disposer et nous allons, pour entrer pleinement dans ce temps, demander à l'époux de la Vierge Marie, notre Mère, le Saint-Esprit, de venir suppléer à nos faiblesses, de venir nous permettre de laisser la place à Dieu. Saint-Esprit de Dieu, nous te bénissons. Nous te saluons, nous honorons
3: oui,
2: déjà ta présence en ces lieux. Toi que nous avons célébré il y a quelques jours
3: Seigneur,
2: à la Pentecôte, tu es encore
3: Dieu.
2: En mouvement dans l'église
3: sois
2: et tu es
3: élevé,
2: toujours en mouvement dans l'église.
3: Magnifié.
2: C'est toi qui mets dans nos cœurs
3: toi,
2: la prière
3: de
2: du moment.
3: Sainteté.
2: C'est toi qui nous permet de crier Abba
3: toi,
2: Père.
3: Toi l'esprit de vie.
2: Oh Esprit de Dieu.
3: Toi l'esprit
2: nous t'appelons
3: de
2: encore au milieu de nous et nous te faisons toute la place.
3: Oui, nous t'appelons
2: parce que nous
3: cet
2: voulons
3: esprit.
2: Rentrer dans les secrets du cœur de Jésus.
3: Oui, dans les secrets,
2: et c'est
3: Seigneur
2: toi
3: esprit
2: qui peux
3: Saint.
2: Nous y conduire avec
3: conduis
2: la vie
3: nous vers Jésus.
2: Ô Saint-Esprit, nous te bénissons.
3: Conduis-nous à Jésus.
2: Nous t'honorons et
3: nous te saluons, Seigneur Esprit Saint.

Esprit de Dieu, nous voulons t'invoquer dans les situations les plus complexes des vies de nos frères et sœurs. Parce que ce n'est ni par force ni par puissance que les montagnes se déplacent dans la vie d'un frère ou d'une sœur. Mais c'est par toi, Saint-Esprit de Dieu, que les situations les plus complexes trouvent leur solution, Saint-Esprit de Dieu. Nous voulons t'invoquer dans cette situation compliquée que traverse cette sœur, Saint-Esprit de Dieu, qui ne sait à quel saint se vouer, tellement la situation est délicate. Prise entre deux feux, entre ses propres enfants et

honorons le Sacré-Cœur de Jésus, je t'invite à déposer les cœurs que tu trouves durs dans le cœur de Jésus. Par la puissance de son esprit et de son amour, il a puissance, il a la capacité de changer les cœurs de pierre en cœurs de chair, mon frère et ma sœur. Ce jour-là, Jésus passait dans les rues et son regard s'est juste levé et posé sur un homme appelé Zachée. En réalité, ce n'était pas les yeux de Jésus qui s'était posé sur Zachée, seulement ses yeux, mais c'était le cœur de Jésus qui s'était posé sur Zachée. Zachée qu'on trouvait trop dur, trop aigre, trop corrompu. Le regard plein d'amour de Jésus, le cœur de Jésus a communiqué quelque chose à Zachée et Zachée a changé catégoriquement. Et c'est cela qui va arriver à ce frère, à cet époux, à cet enfant que tu trouves difficile, ma sœur. Aucun cœur n'est trop dur pour Jésus. Aucun cœur n'est trop dur.

Alors mon frère, ma sœur, confie cet enfant, cet époux, cette épouse au cœur sacré de Jésus. La puissance de l'amour de Jésus, la puissance de son esprit fera quelque chose dans le cœur de cette personne.

Seigneur t'apporte une bonne nouvelle. Il demande de ne rien craindre, car tous ces obstacles se déplaceront. Oui, tous ces obstacles, le Seigneur va plus loin pour dire que ils disparaîtront. Oui, aie la foi. Aie les yeux fixés sur le Sacré-Cœur de Jésus. Et tu verras la main du Seigneur. Car son esprit est là. Son esprit te soutient. Son esprit t'éclaire. Oui, son esprit

Est-ce que tu vois la main de Dieu posée sur toi? Et cette main posée sur ton épaule vient te communiquer l'amour du cœur de Jésus. Aujourd'hui particulièrement, mon frère, ma sœur, le Seigneur vient poser sa main sur toi. La main sur ton cœur, la main sur ton épaule, pour te communiquer cet amour qui est si grand dans son cœur. Oh Seigneur, merci de rentrer dans toutes ces maisons, de visiter. Dimanche encore, tu passais dans les rues de Yamoussoukro et tu as visité les maisons, tu as visité les familles, tu as visité les foyers. Et tout au long de cette semaine encore, tout au long de ce mois, ton cœur va visiter les maisons. Seigneur, merci de poser encore tes mains sur les cœurs, sur les maisons.

Est-ce que tu peux t'approcher de cet orphelin? Est-ce que tu peux le prendre dans tes bras, ma soeur? C'est vrai, c'est l'enfant de ta voisine, tu sais. Mais il faut guetter un instant où il n'y a pas trop de regard sur toi. Parce que l'enfant n'en attend que ça. Il n'attend que qu'une mère le porte simplement sur le sein comme ça. Pour guérir cette blessure profonde issue du décès de ses parents. Qu'il ne reçoit peut-être pas directement de l'endroit où il se trouve. Mais toi, tu as remarqué cela. Trouve une stratégie. Prends cet enfant dans les bras quelque part. Et serre-le dans tes bras, sur ton cœur. Qu'il sache qu'il est aimé. Qu'il peut être

0: Tu sais, mon frère, ma soeur, tu peux éviter le suicide à quelqu'un. Je viens récemment de perdre quelqu'un de très cher par suicide. Et je me dis, peut-être, s'il avait reçu un coup de fil de ma part, il aurait pu ne pas se suicider. Regarde autour de toi un frère ou une soeur qui a peut-être besoin, ne serait-ce qu'un sourire, d'une parole réconfortante, pour qu'il se rende encore compte qu'il est aimé de Dieu. Tant de dépressifs dans nos communautés aujourd'hui, tant de dépression dans nos communautés, faute d'amour, faute de fraternité, à cause de la solitude, du rejet. Mais toi, mon frère, toi, ma sœur, ouvre grand les yeux autour de toi. Ton sourire peut sauver une âme. Ton sourire peut sauver une vie. En ce mois où le cœur de Jésus est grandement ouvert, nous voulons recouper tous ces cœurs déprimés, tous ces cœurs en détresse et les déposer dans le cœur de Jésus. Afin que ces cœurs reçoivent guérison, afin que ces cœurs reçoivent consolation, afin que le feu, le brasier d'amour du cœur de Jésus réconforte et guérisse ces cœurs blessés et rejetés. Mon frère, ma sœur, Jésus veut utiliser ton cœur pour guérir le cœur de ton voisin. Jésus veut utiliser ton cœur pour guérir le cœur de ton ami, de ton frère, de ta sœur. Prête ton cœur à Jésus. Prête tes lèvres à Jésus pour une parole réconfortante. Et Jésus veut te dire encore que son amour est grand. L'amour de Jésus est grand et patient.
1: Oui, le Seigneur a ses bras ouverts. Il attend simplement, bien-aimé, que tu te jettes dans ses bras. Oui, ses bras sont ouverts. Ses bras sont ouverts devant toi. Jette-toi dans les bras du Seigneur. Il t'attend avec impatience. Il dit, je suis là pour essuyer tes larmes. Je suis là pour tourner la page dans ta vie. Ce vent impétueux qui te trouble, qui te bouleverse, je suis là pour l'arrêter. Alors jette-toi dans mes bras.
2: Tu remplis béni sois-tu, mon Seigneur. Cœur
0: de grande paix.

Nous sommes ses messagers ce soir pour te dire que le Seigneur t'aime. Fais-lui confiance et aie ton regard fixé sur lui.

Jésus t'aime. J'étais récemment en train de regarder ma famille. Et quand je me souviens, il y a 20-30 ans, de cette mère entourée de 12 enfants qui se débattaient dans tous les sens, qui nous a quittés, paix à son âme. D'où on est parti. Et quand aujourd'hui je regarde mes frères et sœurs, je regarde nos enfants, qui pour la plupart sont de l'autre côté, je regarde, je dis, mais attends, l'amour de Dieu est grand. Mon frère, ma sœur, tu vois, c'est possible pour toi également, parce que Dieu t'aime. Parfois même des souffrances par lesquelles tu passes, c'est par amour pour toi, parce que c'est de l'émondage. Dans le livre des Jean, le Seigneur a dit, celui qui porte du fruit, je vais l'émonder pour qu'il porte davantage du fruit. Émonder, c'est lorsqu'on enlève la racine d'un arbre sur son côté là, sur son tronc. Le manguier, quand on enlève sa racine pour aller faire les médicaments, il saigne comme s'il y a du sang, il y a quelque chose, une sève qui sort. Et quand il se referme, il donne encore plus de fruits. Alors mon frère, ne considère pas tous les passages difficiles comme des épreuves inutiles. C'est souvent par amour. Même quand nous punissons nos enfants, c'est par amour pour que demain, ils ne répètent pas les mêmes choses qui plus tard leur porteront préjudice. Alors mon frère, ma soeur, ce que tu traverses n'est pas une condamnation, n'est pas une damnation. C'est peut-être un émondage pour te rendre meilleur, pour que tu portes davantage de fruits. Et ça aussi, c'est un signe d'amour de Dieu.

0: bonheur.
1: Et nous sommes là dans ta présence, c'est pour t'adorer, Seigneur. Nous sommes là, Jésus, pour adorer ton Sacré-Cœur. Nous sommes là, Jésus, dans ta présence pour t'adorer. Pour adorer ce cœur qui a tant aimé le monde qu'il s'est ouvert.

Est-ce que tu peux continuer d'adorer ce Sacré-Cœur de Jésus? Tu es rentré de plein pied dans cette heure d'adoration et de louange, et le cœur de Jésus est ouvert devant toi. Est-ce que tu veux l'adorer avec nous? Dieu siège dans la louange et l'adoration de son peuple. Oublie quelques instants tous ces sujets de tristesse et adore ton Dieu avec ton cœur. Adore-le avec ton cœur.

Je ne vous appelle plus serviteur, mais je vous appelle mes amis. Car un ami sait ce que le maître veut faire. Alors mon frère, ma sœur, toi aussi tu es ami de Jésus. Est-ce que tu peux commencer à lui ouvrir ton cœur? Dire à Jésus ce que tu n'oses même pas confesser quelque part. Dis-lui tes souffrances. Dis-lui tes douleurs, tes humiliations, tes craintes, tes oppressions. Alors le cœur de Jésus est ouvert grandement tout au long de ce mois de juin. Tu as honte de partager cela à ta voisine, à ton ami même proche, mais tu peux le partager à Jésus. Il peut l'écouter, il peut t'écouter, n'aie pas honte, n'aie pas peur. Jésus a le cœur très grand pour entendre ce que tu as fait. Il ne te condamne pas, mon frère, ma sœur. Ouvre-lui ton cœur, parle-lui de tes déceptions, de tes craintes, de tes humiliations.

Apporte ta vie, ta joie, Seigneur, dans ces cœurs agonisants. Nous te confions tous les malades rejetés, isolés dans les hôpitaux, sans soutien. Ô Jésus,

0: Est-ce que tu peux chanter déjà Alléluia, gloire à Jésus, parce que c'est Jésus est passé chez toi.
1: Alléluia.
0: Il est passé et forcément il laisse ses traces. Quand il passe, il fait du bien. Alors ton cœur, que ton cœur commence déjà à dire Alléluia, gloire à Jésus. Parce que nous croyons qu'au travers de ce passage, depuis le dimanche de la fête, Dieu, il est entré chez toi. Il est entré chez ta voisine. Il est entré chez ton enfant même qui se trouve de l'autre côté pour qui tu pries. Alléluia, Jésus. On ne t'évoque jamais en vain, Jésus. Toi, le glorieux, le ressuscité. Merci pour toutes ces bontés.

0: Dieu, acclame Jésus. Commence à dire merci à Dieu, à Jésus pour la visite qu'il t'a rendue. Seigneur, nous te bénissons. Nous te disons merci pour cette heure de louange et d'adoration. Seigneur, merci pour les visites que tu as rendues dans les hôpitaux. Merci pour les guérisons. Merci pour les délivrances. Merci, Seigneur. Béni sois-tu. Béni sois-tu, Jésus, pour ta fidélité.
1: Merci.
0: Honneur, louange et gloire à toi. Sois béni, Seigneur. Nous te disons merci. Sainte Vierge Marie, nous te disons à toi aussi merci pour ton intercession. Tu nous as tenu la main durant cette heure de louange et d'adoration. Maman, là où va s'arrêter nos prières, nous prions que tu continues d'intercéder pour nos frères, pour nos sœurs, pour nous-mêmes. Maman, nous te confions la Radio Maria Côte d'Ivoire et tous ceux qui y travaillent. Seigneur, Maman Marie, continue d'intercéder, de plaider auprès de Jésus. Nous te confions tout ce mois de juin, Maman. Permets que chacun d'entre nous puisse entrer dans une nouvelle amitié avec le cœur de Jésus. Merci Seigneur.
2: Merci. Est-ce que tu vois ce que Dieu a fait?
0: Merci Seigneur. Nous te bénissons, nous te disons merci Jésus. Merci à toi, Maman.

0: Est-ce que tu sais? Est-ce que tu sais ce que Dieu a fait? Alors c'est par ce chant que nous voulons te dire au revoir, frère, sœur. Nous te disons shalom, paix chez toi. Et nous prions que tout ce mois de juin, tu demeures dans le cœur sacré de Jésus, soutenu par l'intercession de notre mère Marie. Merci d'être resté avec nous durant cette heure d'adoration et de louange. Maman Marie, merci de nous avoir tenu la main. Mon frère, merci toi aussi d'être resté fidèle. Shalom chez toi, paix chez toi et à mardi prochain. Que Dieu te bénisse. Au nom du Père et du Fils et du Saint-Esprit. Amen.
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1: Jésus nous rappelle que le chemin ensemble est plus fécond, car c'est dans la rencontre de l'autre, du frère, de la sœur, que le Christ se rend présent au monde.
0: Pour votre salut, il est 22h.
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3: Frère Amos Stéphane nous propose un enseignement sur l'abandon. Bonne écoute radiophonique et que le Seigneur nous bénisse.

0: Frères et sœurs, la dernière fois, cet enseignement qui nous parlait donc du don de soi, qui était une introduction donc à ce thème général qui est les secrets de l'exaucement. Aujourd'hui, nous allons voir à travers ce texte que nous venons de lire, le sens de l'abandon. L'abandon comme clé pour être exaucé et ne manquer de rien. Pour ceux qui ont suivi la dernière fois, je montrais en quoi celui qui veut bénéficier des dons de Dieu et grandir dans la puissance de l'esprit, dans la foi qui opère, dans l'exaucement et recevoir une abondance, une surabondance de ce dont il a besoin, doit s'efforcer à entrer docilement dans la ressemblance de Dieu qui lui-même est essentiellement don. Lorsque nous nous donnons, lorsque nous nous livrons à Dieu dans l'amour, nous nous rendons compte que nos biens matériels et même spirituels sont inépuisables. Je le disais que Dieu reste Dieu et puissant éternellement, rien ne peut l'égaler et en dehors de lui, il n'y a aucun vrai Dieu. Si c'est le cas pour lui, c'est simplement que Dieu ne sait pas retenir les choses pour lui et il est essentiellement don, il se donne. Et c'est pourquoi, pour bénéficier de tout ce qu'il nous donne, pour pouvoir en vivre, pour pouvoir le toucher, le goûter, il nous faudrait être à sa ressemblance, apprendre à nous donner, apprendre à donner, à tout donner et se donner soi-même, pour citer Thérèse de Lisieux. Aujourd'hui, j'aimerais donc commencer le premier thème, vraiment, que je vais appeler l'abandon. Frères et sœurs, nous n'avons rien compris de l'intimité avec Dieu. Nous sommes encore un peu trop attachés à notre intelligence, à notre raisonnement, à nos jugements humains. Nous sommes beaucoup trop stressés, je veux dire. Nous voulons anticiper. Vous savez que l'anticipation a une connotation d'une part négative. L'anticipation peut venir d'une peur de l'avenir. Vous comprenez? De sorte que l'être humain que nous sommes n'arrive pas à vivre de la présence du royaume, n'arrive pas à vivre de la présence de Dieu sur la terre, de cette transcendance, pour la simple raison que nous calculons trop. Quelles que soient nos bonnes volontés, nous calculons encore beaucoup trop. Il est dit par le prophète Isaïe, au chapitre 55 de son livre, le verset 8 nous dit « Autant le ciel est éloigné de la terre, autant mes pensées sont élevées au-dessus de vos pensées, et mes voix au-delà de vos voix. » Nous ne sommes pas aussi fins que Dieu. Nous sommes des êtres marqués par la blessure du péché originel. Et cela fausse tout. Ce que je vois, lorsque je pense à cette situation de l'humanité, c'est quelqu'un qui se noie. Lorsque quelqu'un est en train de se noyer et que tu veux le sauver, tu es obligé de l'assommer pour qu'il s'abandonne. Sans quoi tu ne peux pas le sortir de l'eau. Parce qu'il s'agite. Bien sûr, il a peur. Et nous nous agitons beaucoup trop. Le psalmiste commence en disant ceci. Seigneur, tu me sondes et me connais. Et quand je pense qu'il commence super bien son psaume et que vers le milieu, il déconne un peu pour finalement comprendre qu'en fait, il n'y peut rien. Comprenez? Il commence en disant, Seigneur, tu me sondes et me connais. Que je me lève ou m'assoie, Seigneur, tu le sais. Tu perces de loin mes pensées. Que je marche ou me couche, tu le sens. Mes chemins te sont tous familiers. En gros, Seigneur, c'est toi qui me connais. J'ai envie de dire, Dieu sait mieux que nous ce qu'il nous faut. Parce qu'il est, il nous entoure, hein, il nous environne. Il va jusqu'à dire, la parole n'est pas encore sur ma langue. Et voici, Seigneur, tu l'as cette toute entière. Derrière et devant, tu m'en sers. Tu as mis sur moi ta main. Merveille de science qui me dépasse, hauteur où je ne puis atteindre. Ok. On a capté, on a compris, tu as conscience que le Seigneur, il t'environne, il est omniprésent, omniscient, omnipotent. Ok? Là, les embrouilles vont commencer. Il va dire, où irai-je loin de ton esprit, où fuirai-je loin de ta face, si j'escalade les cieux, tu es là, qu'au ciel je me couche, te voici. Je prends les ailes de l'aurore, je me loge au plus loin de la mer, même là, ta main me conduit, ta droite me saisit. Attendez, Ça ne vous rappelle personne là, aucun prophète de l'Ancien Testament qui veut fuir la face du Seigneur. Jonas. Je dirai que me presse la ténèbre. Là, c'est une affirmation du psalmiste. Parce qu'en gros, vous savez, souvent on en a un peu marre et on aimerait que Dieu nous lâche un peu les baskets, vous comprenez? Et là il dit, je dirais que me presse la ténèbre. En gros, c'est tous les moments de nos vies où nous refusons Dieu, vous comprenez? On se dit, mais on ne peut jamais appeler la ténèbre sur nos vies. Mais pourtant si, on n'arrête pas d'appeler la ténèbre malheureusement sur nos vies. Chaque fois que nous refusons Dieu, chaque fois que nous refusons d'aller prier, que nous refusons d'aimer, que nous refusons d'aider, que nous refusons d'être généreux ou de mettre en pratique l'évangile, c'est une manière pour nous de choisir un peu la ténèbre. C'est une manière de dire « ta lumière m'étouffe, j'aimerais un peu vivre ma vie, j'aimerais respirer ». Ok ? Il dit « que la nuit soit pour moi une ceinture ». Même la ténèbre que j'appelle dans ma vie, n'est point ténèbre devant toi, et la nuit comme le jour est lumière. C'est toi qui m'as formé les reins, qui m'as tissé au ventre de ma mère. Je te rends grâce pour tant de prodiges, merveille que je suis, merveille que tes œuvres. Waouh. Frères et sœurs, si nous voulons vivre de la gloire de Dieu, si nous ne voulons manquer de rien, il nous faut apprendre l'abandon. Thérèse de Lisieux va nous apprendre ceci. Je ne sais pas, j'ai le chic de la citer. Dans chaque enseignement la dernière fois, je citais cette parole de Thérèse de Lisieux qui disait « Aimer, c'est tout donner, se donner soi-même ». Et ben, ce coup-ci, c'est cette autre parole de Thérèse qui dit « L'abandon, c'est le fruit délicieux de l'amour. On ne peut pas résister devant l'amour. Devant l'amour, on se détend. Quand on est avec l'amour, tout s'effondre, tout fond, toutes nos gardes fondent devant l'être aimé. Parce que nous sommes saisis de l'intérieur, parce que nous sommes séduits, parce que notre résistance n'a plus de raison d'être. On a besoin de tendresse, d'intimité, on a besoin de complicité, on a besoin d'affection. Et devant l'être aimé, frères et sœurs, on ne peut pas se durcir. Si l'abandon est le fruit délicieux de l'amour, on comprend tout. Ou du moins, ça se comprend si certains se disent, mais c'est quoi l'abandon ? Normalement, celui qui a compris cet appel d'amour de Dieu pour sa vie et qui décide d'y répondre par amour, s'abandonne en soi. Si tu te dis, je ne sais pas ce qu'est l'abandon, au fait c'est quoi? J'arrive pas à m'abandonner, en gros je dirais tu n'aimes pas vraiment ton Seigneur. Il ne s'agit pas d'entrer dans une relation de sujet attirant. On n'a pas un Dieu d'un gouvernement pyramidal qui nous écrase ou qui nous écraserait. Le Seigneur ne nous invite pas à mettre en pratique sa parole par peur de lui ou parce qu'il est trop puissant pour nous écraser. Le Seigneur, lorsqu'il nous invite à écouter sa parole, nous invite à l'amour. Il nous dit « amour ». Et nous, on est libre de dire « pas amour ». On est libre de dire « j'en ai rien à fiche de ton amour parce que j'ai pas besoin de toi ». Le Seigneur en aucun cas ne nous invite à nous convertir par peur de l'enfer ou par peur de lui. Il y a des conversions imparfaites qui sont des conversions dues à la peur de l'enfer. J'ai un ami, dans le temps, ça fait quelques années, qui disait « Ouais, maintenant il faut prêcher l'enfer et tout parce que les gens, ils ne veulent pas se convertir. » Ça ne sert strictement à rien. Ça sert à quoi de vouloir prêcher l'enfer ? Pour donner peur aux gens, ça c'est une conversion imparfaite d'après l'Église. Il nous faut nous convertir par amour. Et le Seigneur nous appelle à nous convertir dans un cœur à cœur avec lui. On aimerait vivre d'abondance. On aimerait vivre dans la prospérité, matérielle comme spirituelle. Mais on se mêle de créer. C'est pas grave, je vais le dire en français. C'est encore Thérèse de Lisieux qui dit « Ne vous mêlez pas de créer ». Se mêler de créer, c'est vouloir donner un coup de main à Dieu. Si le Seigneur me dit « Écoute, Amos, demain, demain tu seras nommé pape. voilà, histoire de voilà, rêver un peu. J'ai pas envie d'être pape, vous inquiétez pas. Si le Seigneur dit demain tu seras pape, il ne faudrait pas que je me dise « Ah, ben le Seigneur m'a dit que demain je serai nommé pape. Il faut que dès aujourd'hui je me trouve des sous pour aller à Rome, au Vatican, commencer à travailler ou me faire connaître pour qu'il y ait une chance que demain on me nomme pape. Parce que si j'y vais pas, comment Dieu fera pour qu'on me nomme pape ? Je suis pas connu au Vatican. » Ça s'appelle se mêler de créer. Tu veux donner un coup de main à Dieu. En gros, tu dis, Seigneur, tu sais, si je te donne pas un coup de main, tu peux pas y arriver. On aimerait que Dieu nous bénisse et on veut l'aider à nous bénir. On dit, Seigneur, tu sais, j'aimerais bien avoir une Mercedes rouge, mais je sais que toi, en général, quand tu demandes un truc, c'est d'autres choses qui peuvent arriver. Mais je te demande une Mercedes rouge, pourquoi ? Parce que tu sais, si j'ai une Mercedes rouge, les gens vont me remarquer. Et là, je pourrais annoncer l'évangile à tous ceux qui viendront me demander où j'ai acheté ma Mercedes rouge. Mais qui te l'a dit ? Qui te dit que c'est comme ça que ça fonctionne ? Tu crois que le Seigneur est moins intelligent que toi ? Ou que tu sais mieux que lui ce qu'il te faut ? Regardez, on va avancer par étapes. L'abandon nous vient purement de la grâce de Dieu, de la grâce divine qui découle de l'amour. La grâce de Dieu qui fait naître en nous l'amour. Cette grâce de Dieu que je vais appeler l'effusion du Saint-Esprit, qui fait naître en nous l'amour et l'espérance, nous donne de grandir dans l'abandon. Mais cet amour-là va venir de manière réciproque d'un autre abandon. Un amour qui vient de l'abandon. Le Seigneur nous façonne, le Seigneur nous touche, il nous appelle à lui par grâce. Et il nous façonne, il nous apprivoise, il nous travaille, il nous purifie, nous sanctifie pour que nous soyons vraiment les épouses du Christ. Comprenez ? Regardez, Dieu a besoin de sauver l'homme et de sauver tout l'homme. Le Seigneur, lorsqu'il se manifeste à nous, il vient pour descendre dans les profondeurs et la liturgie de l'Église nous dit que le Seigneur, Dieu s'est fait homme pour que l'homme devienne Dieu. Il s'agit d'une déification de l'homme. Le Seigneur nous déifie. Il nous rend Dieu. De Dieu. Il ne nous donne pas d'être d'autres dieux en dehors de lui. Nous serons pleinement le Dieu de Jésus-Christ. Nous serons pleinement Dieu de Dieu. D'accord ? Pleinement Dieu, pas dans une fusion, mais dans une communion parfaite. La fusion supposerait que notre identité propre ait disparu. Notre identité propre restera. Et nous serons remplis de Dieu au point que nous deviendrons Dieu. Mais pour ce faire, le Seigneur, dans la vie sur cette terre, nous façonne déjà. Lorsque André a été chercher son frère Pierre pour lui dire, regarde, j'ai trouvé le Messie. Pierre vient, il suit Jésus et il est fougueux. On sait tous comment Pierre est fougueux devant le Seigneur. Très spontané. Lorsque Jésus pose une question, il est celui qui se met au devant des choses. En fait, c'est un battant. Mais parce que cela témoignait de la confiance qu'il avait en Jésus et il croyait de tout son cœur qu'il avait trouvé le Messie. Et il aimait son Messie, son Dieu, Jésus-Christ, de tout son cœur. C'est parce que Pierre aimait Jésus de tout son cœur qu'il va dire à Jésus, « Maître, même si tous venaient à t'abandonner, moi je ne t'abandonnerai jamais. » C'est présomptueux, vous savez. C'est présomptueux et c'est beau en même temps. C'est une affirmation audacieuse. Pierre, il croyait vraiment. Lorsque Pierre dit, « J'irai avec toi jusqu'au bout », il le croyait vraiment. Pierre aimait Jésus de tout son cœur. Il fallait que Pierre arrive à un amour pour Jésus encore plus profond. Parce qu'il ne s'agit pas d'aimer de tout son cœur. Il aimait Jésus de tout son cœur, mais pas de toute son âme. Ah, qu'est-ce qu'il nous raconte Amos ? Ben écoutez, on va y aller mollo, d'accord ? C'est l'étape du nouveau converti. C'est l'étape qu'on va appeler l'étape de consolation. Lorsque tu rencontres le Seigneur, il fait tout. Il vient à ta rencontre, Il te séduit, tu te décides pour lui, tu décides de lui donner ta vie, d'être chrétien, de changer de vie et tout. Ok. Et là, le Seigneur est dans une étape où il veut te nourrir et t'affermir dans ce nouveau chemin que tu prends. Alors, il procède par supplément. Il t'aide à choisir, ou du moins à vivre ce que tu as choisi. Lorsque tu fais une rencontre amoureuse avec Dieu, lorsque tu fais une rencontre avec Dieu, une rencontre explosive avec Dieu, c'est l'heure de toutes les promesses et c'est pile poil ce que Pierre était en train de faire. Il aimait Jésus de tout son cœur, comme le nouveau converti aime Dieu de tout son cœur. Il est saisi, c'est le moment des ressentiments, c'est le moment des guili-guili, excusez-moi, où tout le monde il est beau, tout le monde il est gentil. C'est le moment où où on se dit, mais c'est merveilleux la vie spirituelle, et on se dit, mais oulala, comment les gens font pour pas prier, quoi, ou ne pas se donner, ou ne pas être charitable, ou ne pas pratiquer la vertu, tellement c'est beau d'aimer Dieu. Puisque lorsque nous sommes nouveau convertis, la grâce nous tient. Et donc cette grâce va faire que on aura l'impression que nous sommes forts et qu'on y arrive. Si Pierre aimait Jésus de tout son cœur, c'était un pur don de Dieu. Il n'y était pour rien, il n'a aucun mérite. C'est pourquoi Jésus va lui dire, en gros Jésus dit, tu aurais dû tomber depuis, mais je suis là en fait, ma main te protège, puisque... Il va dire, Pierre, Satan vous réclame, mais j'ai prié pour que ta foi ne défaille pas. Toi, une fois revenu, affermis tes frères. Bon, je dis franchement, à sa place, j'aurais dit, Seigneur, ben, écoute, merci pour ta prière et garde-moi toujours comme ça, loin de la tentation. Mais Pierre, et c'est parti d'une bonne intention, je l'aurais dit, qui aimait Jésus de tout son cœur, a eu l'impression que s'il se tait, Jésus va se dire, en fait, il ne m'aime pas plus que ça. Il voulait prouver qu'il est fidèle dans cette heure grave, au moment de cette heure décisive, où l'atmosphère est lourde, où Jésus, au déclin de la fête du céder, hein, le jeudi saint, où ils ont bu beaucoup de vin et tout ce que vous voulez, au déclin de cette belle fête, Jésus va annoncer que quelqu'un va le trahir. L'atmosphère s'alourdit. Qui est-ce? Qui ça va être? Comment c'est possible? C'est notre maître. Qui va le trahir? Vous comprenez que chacun se pose des questions, ça fout mal ce genre d'annonce. Je vous assure, ça le fout trop mal. Et donc, l'atmosphère est lourde. Et Pierre, s'il n'aimait pas Jésus de tout son cœur, n'aurait pas eu le courage de parler parce que l'atmosphère se prêtait plutôt à la lâcheté, à une démission. Il a été héroïque d'affirmer son amour pour le Christ. Et donc Jésus va dire, j'ai prié pour toi, pour que ton pied ne défaille pas. Pierre va dire, non, même si tous t'abandonnent, moi je ne t'abandonnerai pas. Et là, la grâce qui tient le nouveau converti va s'enlever un petit peu. Du coup, on sera exposé. Ça va être le commencement du temps de désolation. On va se rendre compte qu'en fait, si étant néophyte, on a pu prier, on a pu exercer la vertu, c'est simplement que la grâce nous tenait. Jésus enlève un petit peu sa main pour que Pierre atterrisse, d'accord? Pour que ses illusions tombent. Et là, Pierre va expérimenter sa pauvreté. Jésus dit aujourd'hui même, avant que le coq ne chante, tu m'auras régné trois fois. Et c'est ce qui est arrivé. Pierre atterrit. Il se dit... Waouh, ah la gueule que j'ai quoi, excusez-moi l'expression, il s'est dit, ah oh, punaise, qu'est-ce que j'ai foutu. Et là, il va grandir en croissance, c'est la période où le Seigneur commence à faire le ménage et descend au plus profond de nous-mêmes. Il va faire de sorte que nous commencions à l'aimer de toute notre âme. Rappelons-nous que Pierre... après la résurrection, à la pêche, lorsque Jésus va dire « jette le filet vers nos profondes », il va avoir une autre étape où il ne va plus discuter. Même s'il y a encore une légère résistance, parce que l'homme se croit super intelligent devant Dieu. Mais Seigneur, en gros, comment se fait-il que tu me demandes de jeter le filet? Je suis pêcheur, nous avons pêché toute la nuit sans rien prendre. Bon, fort de l'expérience passée, il est un peu plus conscient aujourd'hui. Il va dire, ok, ceci dit, c'est pas grave, mais sur ta parole, je vais quand même jeter le filet. Parce que désormais, je sais qu'en fait, c'est toi qui me gères. Il jette le filet, il prend des poissons. Et là, qu'est-ce qu'il va dire? Éloigne-toi de moi, je suis un homme pécheur. Pierre commence à réaliser qu'en fait, il n'est rien. Il n'a rien. Il commence à réaliser que sans Dieu, il ne peut pas. Et que la première fois, il s'est pris une gamelle. Et que la deuxième fois, le Christ a encore raison. Ça calme, je vous assure. Et lorsque dans cette période, tu commences, dans ce commencement de ton désolation, tu commences à voir que toutes les vertus que tu avais au début de ta conversion sont en train de tomber à l'eau. Tu ne sais pas ce qui t'arrive. Là, tu dis à ton accompagnateur, au cas où tu en as un, j'arrive plus à prier. Tout ce que j'ai arrêté de faire de mal, je le reprends. Ou encore, je suis très tenté de le faire et ça dégringole. Je ne vais pas développer ça, ce serait l'objet de tout un enseignement. On aura le temps de le faire un jour. Mais c'est le temps de désolation, où nos illusions vont tomber, où nous allons nous rendre compte que tout ce que nous faisons de bien en tant que chrétiens nous vient que de Dieu. Parce que lorsqu'il enlève sa main, on ne les gère plus. Comme il a un petit peu retiré sa main juste pour que Pierre réalise son néant. Et puis, il arrive un moment où il y a une nette différence entre notre état, où nous sommes bénis par le Saint-Esprit, par le Seigneur, dans l'onction, à travers nos apostolats et même notre témoignage de vie. Et lorsque nous nous sommes convertis, c'était plein d'illusions. Ce n'était pas assez assis, ce n'était pas incarné. Là, on aimait Dieu de tout notre cœur. Au début du temps de consolation, le Seigneur va profond et donc on commence à l'aimer de toute notre âme. Et il va arriver à une période où on va l'aimer de tout notre esprit. Le Seigneur va descendre plus profond. On va être zélé, mais pas comme dans les débuts. On va être zélé avec sagesse. On va être zélé avec maturité. On va être solide avec l'expérience évidente de notre pauvreté, de notre misère. On va se dire, oui, mais là, franchement, c'est le Seigneur qui me tient. Si tu ne me tiens pas, Seigneur, je ne peux rien faire. Et là, on se rend compte qu'en fait, c'est Dieu qui nous tient. On l'aimera à ce moment-là de tout notre esprit. C'est-à-dire qu'on dépasse même toutes les facultés de l'âme. Intelligence, raison, jugement. Toutes ces facultés-là sont dépassées et vont maintenant jusque notre amour pour Dieu va s'exprimer et viendra du point stratégique de la rencontre avec Dieu qui est la fine pointe de l'âme, comme disent les mystiques, qui est le lieu de notre esprit. Pour y arriver, il faut que ce soit Dieu lui-même qui descende dans les bas-fonds de notre enfer, dans les bas-fonds de notre humanité blessée, notre humanité pécheresse, notre humanité salie par le péché originel. C'est Dieu lui-même qui descend. C'est vraiment la démarche du Christ qui, après sa mort en croix, descend aux enfers pour sortir Adam, le premier homme, du séjour des morts. Le Seigneur descend dans les bas-fonds de notre être et ça fait mal. J'ai survolé l'histoire de Pierre, mais on peut aussi en faire tout un enseignement. J'ai survolé donc son histoire parce que justement c'est douloureux. Enfin, parce que c'est pas vraiment le thème, mais sinon, lorsque on se penche plus sur l'histoire de Pierre, on se rend compte que c'est douloureux. Lorsque Dieu met sa main dans les profondeurs, c'est douloureux. Et alors, qu'est-ce qui va se passer? On va se rendre compte que on porte beaucoup plus de fruits que dans le début. Paradoxe. On a l'impression que maintenant on est beaucoup plus pauvre qu'au début et c'est maintenant qu'on cartonne plus. Mais c'est simplement parce que c'est maintenant que Dieu entre davantage dans les profondeurs. Et c'est lui qui agit pour nous, en nous et avec nous. Et là, on porte du fruit plus que lorsqu'on était néophyte. Un fruit qui demeure, vraiment. Ce n'est pas vous qui m'avez choisi, dit Jésus. C'est moi qui vous ai choisi et établi afin que vous alliez, que vous portiez du fruit, un fruit qui demeure. C'est moi qui vous ai choisi. Et c'est moi qui vous établis afin que vous partiez, que vous portez un fruit, mais un fruit qui demeure. C'est Dieu qui nous conduit à l'abandon. C'est Dieu qui nous donne de réaliser qu'en fait, toutes nos belles prières, nos belles promesses, tous nos exploits dans la vie spirituelle n'étaient qu'un pur don de sa grâce. Et c'est ce que ici va dire le psalmiste. Sonde-moi Seigneur, connais mon cœur. Lorsque Pierre va aboutir à cette étape où il aimera Jésus de tout son esprit, ça sera l'étape où Pierre sera affermi. Et c'est là que Jésus va lui dire, prends soin de mes brebis. Allons-y lire dans l'évangile de Jean, au chapitre 21. Il est dit ceci. Jésus vient Il prend le pain et il le leur donne, et de même le poisson. Ce fut là la troisième fois que Jésus se manifesta aux disciples, une fois ressuscité d'entre les morts. Quand ils eurent déjeuné, Jésus dit à Simon-Pierre, « Simon, fils de Jean, m'aimes-tu plus que ceci ?» Il lui répondit, « Oui, Seigneur, tu sais que je t'aime. » Jésus lui dit, « Fais paître mes agneaux. » Il lui dit à nouveau une deuxième fois, « Simon, fils de Jean, m'aimes-tu ?»« Oui, Seigneur, lui dit-il, tu sais que je t'aime. » Jésus lui dit, « Sois le pasteur de mes brebis. » Il lui dit pour la troisième fois, « Simon, fils de Jean, m'aimes-tu ?» Pierre fut peiné de ce qu'il lui eut dit pour la troisième fois, « M'aimes-tu ?» Et il lui dit, « Seigneur, tu sais tout, tu sais bien que je t'aime. » Jésus lui dit, « Fais paître mes brebis. » en vérité, je te le dis, quand tu étais jeune, au temps où tu m'aimais de tout ton cœur seulement, où tu étais fougueux, tu mettais toi-même ta ceinture et tu allais où tu voulais. Quand tu auras vieilli, et j'ai envie de rajouter, c'est l'heure où tu commences à vieillir, tu étendras les mains et un autre te ceindra et te mènera où tu ne voudrais pas. Il signifiait en parlant ainsi le genre de mort par lequel Pierre devait glorifier Dieu. Il y a un autre enseignement dans lequel je développe donc ces trois confessions de Pierre, confessions d'amour de Pierre pour son Seigneur, un peu comme un écho de réparation à ces trois réuniments, d'accord ? Mais là, lorsque pour la troisième fois Pierre fut attristé, il dit « Seigneur, tu sais tout, tu sais que je t'aime. » En gros, j'ai plus de preuves à faire, je n'ai plus à te prouver que je t'aime d'une manière ou d'une autre, j'ai plus à te promettre des choses que je n'arriverai pas à tenir. Parce que lorsque tu as trahi quelqu'un, il est mort et qu'il est ressuscité, tu te dis « le temps de règlement de compte va arriver » et que là il te prend à part et te dit « est-ce que tu m'aimes ?» Lorsque tu te souviens que tu l'as trahi, franchement là, tu n'as pas la grande bouche, tu vois. Tu dis pas « mais bien sûr que je t'aime, attends, tu sais très bien que je suis le seul ici qui gère et tout. » Tu peux pas le dire. Tu sais très bien que tu es coincé là parce que l'expérience passée l'a montré. Et là, Pierre est beaucoup plus humble. Il est réaliste. Et là, il va se recevoir de Dieu. C'est pourquoi il va dire « Seigneur, tu sais tout ». Il ne va pas dire « Seigneur, oui, je t'aime et je suis capable d'être fidèle à toi ». Il sait que là, entre ce qu'il a envie de dire et ce qu'il fait vraiment, c'est deux choses différentes. Ou du moins, ce qu'il dit et ce qu'il fait vraiment, c'est deux choses différentes. Alors, avec un acte de maturité, un acte de pauvreté, d'humilité, il va dire « Seigneur, en gros, je ne sais pas. Tu sais très bien que je t'aime. » Parce que là, il est sincère aussi. Il sait qu'il aime son Seigneur, mais dans l'acte concret, il ne gère pas. Dieu seul nous donne la grâce d'y arriver. Et donc, il va dire « Tu sais tout, Seigneur, tu sais que je t'aime. » En gros, regarde quoi. Et cette réponse de Pierre rejoint la finale du psaume qui a introduit notre enseignement. La finale dit ceci, « Sonde-moi, ô Dieu, et connais mon cœur. Scrute-moi toi-même et connais mon souci. Vois que mon chemin ne soit fatal et conduis-moi sur le chemin d'éternité. » Frères et sœurs, ce passage, pour ceux qui ont l'habitude d'écouter les enseignements d'Amos, vont se rendre compte qu'il y a des éléments qui reviennent. Je suis passé assez vite. Mais il y a, correspondant donc à ces trois étapes du cœur, de l'âme et de l'esprit, au niveau, puisque ici le but c'est de parler des secrets de l'exaucement, ces trois étapes constituent aussi trois étapes de croissance dans la foi. Ok ? Dans une première étape, qui correspond à aimer Dieu de tout son cœur, il s'agit pour nous, enfin il nous arrive du moins, de dire « Ouais, je demande parce qu'il a dit « Demandez et vous recevrez ». Bien sûr qu'il a dit « Demandez et vous recevrez ». Donc je demande « Seigneur, j'aimerais avoir mon examen, basta, j'ai demandé ». Ah, si tu ne demandes pas, tu n'en as pas. Et c'est louable, c'est très bien. Contrairement à celui qui va voir le féticheur pour avoir son examen, je t'assure, c'est louable que tu sois venu à Jésus pour lui demander la réussite à ton examen. Là, on maîtrise encore, on est encore un peu trop intelligent. Lorsque nous allons suivre le cheminement, un peu, je vais dire, de Pierre, hein, c'est le cheminement de tous finalement, mais je vais prendre Pierre comme référence, lorsqu'on suit le cheminement de Pierre, on va se rendre compte que dans la maturité, on va arriver à un autre domaine, d'accord ? Plutôt que de dire... « Seigneur, je veux réussir à mon examen. » Basta. Et puis, on est exaucé ou on ne l'est pas. Voilà. Selon que c'est la volonté de Dieu ou pas, que ça rentre dans son plan d'amour ou pas. Selon qu'il le permet ou pas. Et donc, à cette étape-là, on entend souvent « Ouais, mais Dieu n'exauce pas toujours. Il n'exauce pas tout. » Et puis, il y a des choses qu'il exauce, mais pas tout. Du coup, C'est vrai qu'il m'est arrivé d'avoir des exaucements de Dieu, mais il y a des domaines, des moments où je demande et je n'ai pas. Et c'est le temps du stress, le temps où on va dire, ouais, j'ai prié, j'ai fait une neuvaine, ou encore je l'ai demandé explicitement au Seigneur, mais je ne sais vraiment pas s'il va m'exaucer. C'est le temps du stress. On demande à Dieu et on stresse encore. Mais quel paradoxe! Ah là là! Quelle contradiction, je dirais. Le paradoxe n'est pas forcément négatif. Quelle contradiction! En gros, si tu as demandé à Dieu, sois tranquille. Mais comment as-tu demandé? Comment as-tu demandé? Tu as demandé sans tenir compte de son avis. Tu as demandé sans avoir consulté ce qu'est son plan d'amour sur ta vie. Tu as demandé quelque chose parce que la Bible te dit, en Matthieu 7:7, le verset très connu par tout le monde, même du pays païen, en Matthieu 7:7, il est dit, « Demandez et vous recevrez, cherchez et vous trouverez, frappez et l'on vous frappera. » Non, c'est la grosse blague, la vieille blague. « Frappez et l'on vous ouvrira. » C'est connu. Et donc, je demande. Et comme je l'ai dit tout à l'heure, tu as raison. Mais le hic, c'est que tu as demandé sans avoir tenu compte de son avis et de son plan sur ta vie. Lorsque tu vas grandir en maturité, grandir en purification, lorsque l'Esprit va te sanctifier à travers ta propre vie et ton histoire et des choses plus ou moins difficiles que tu vas traverser sous le contrôle de Dieu, tu vas te rendre compte que tu vas arriver à la prière du Christ à Gethsémani qui est quoi? Seigneur, donne-moi de réussir à mon examen. Cependant, non pas comme je veux, mais comme tu veux. Ça rend déjà un peu libre, d'accord? Ça rend libre, pourquoi? Parce que tu ne vas pas dire, bah, le jour il m'exauce, et le jour il ne m'exauce pas. Non, tu seras plus, ou du moins tu seras un peu moins dans le stress. Parce que tu vas finir par dire, j'ai demandé à Dieu, mais je lui ai aussi demandé de faire ce qui lui plaît. Du coup, si c'est réellement vécu, si ta prière est vie en toi, tu te réjouiras quel que soit le résultat qui adviendra. Et du coup, tu stresses moins. Si ta joie est que le Seigneur fasse sa volonté dans ta vie. Sauf si tu dis, non pas comme je veux, mais comme tu veux, que c'est du bout des lèvres. Là, tu vas continuer d'avoir peur. Mais le fait de dire, non pas comme je veux, comme tu veux, c'est la liberté des enfants de Dieu. C'est la soumission libre des enfants de Dieu. C'est la prière du Christ. Père, s'il est possible que cette coupe s'éloigne de moi, cependant, non pas comme je veux, mais comme tu veux. Comprenez? Ça change déjà un peu tout. On laisse plus Dieu agir. Et puis, vu que j'ai promis d'aller un peu plus vite, la troisième étape, c'est quoi? C'est l'étape totale de l'abandon. Pierre ne dit plus rien. Pierre ne dit strictement plus rien. Il ne veut pas risquer de dire quelque chose qui va blesser son orgueil, ou encore qui va être tellement maladroit, comme il a dit, non, même si tous t'abandonnent, moi je ne t'abandonnerai jamais. Je crois qu'il s'en est pris une claque. Ensuite, deuxièmement, mais on a péché toute la nuit, on discute encore avec Dieu, vous comprenez? Bon, et là il avait un peu mûri, il a fini par dire, ok, mais cependant, ensuite on note, je vais jeter le filet. Et là il se rend compte que ça marchait. En gros, mais qu'est-ce que j'ai eu à encore discuter sa décision? La troisième fois, lorsque Jésus dit, Pierre, m'aimes-tu? Il ne dit plus rien. Pierre dit, Seigneur, tu sais tout, tu sais que je t'aime. Seigneur, sonde-moi et connais mon cœur. Scrute-moi, connais mon souci. Vois que mon chemin ne soit fatal et conduis-moi sur le chemin d'éternité. Cette troisième étape fait que on ne dit plus rien. C'est la vraie pauvreté du Fils de Dieu. C'est le lieu d'une véritable pauvreté. Oh, pauvreté, source de richesse. Jésus, donne-nous un cœur de pauvre. Celui qui est pauvre reçoit tout. Comme je l'ai dit, Dieu est puissant éternellement parce qu'il se donne. Dieu est pauvre. Dieu n'a rien. Et donc, ça va être l'étape de croissance dans la prière. L'étape, et c'est une partie qui va nous introduire au deuxième enseignement, au troisième topo qu'on va entendre, parce que là, c'est le premier enseignement, mais on a eu l'introduction. C'est la période où, l'étape où nous vivons abandonnés à Dieu. On ne manque de rien à cette étape-là. On ne manque strictement de rien parce que Dieu s'occupe de tout. Regardons un peu la vie de Jésus. Il ne s'agira plus de dire « Père !» Donne-moi de réussir à mon examen, cependant non pas comme je veux, mais comme tu veux. On va dire, Père, je te confie mon examen, fais-en ce qu'il te plaira. Ah. Car Jésus, comme je l'ai dit dans le premier enseignement, sa nourriture était de faire la volonté de son Père. Lorsque nous grandissons, nous basculons dans un abandon total à la volonté de Dieu. À ce moment-là, frères et sœurs, nous ne manquons de rien. Et toutes nos prières, à ce moment-là, sont exaucées. Vous allez me dire, mais comment ça se fait? Oui, parce que puisque nous ne demandons plus rien, nous n'exigeons plus rien à Dieu, c'est l'Esprit qui va lui-même demander en nous. Or, Thérèse de Lisieux et Jean de la Croix sont unanimes pour dire que c'est Dieu qui nous fait désirer et comble nos désirs. Finalement, ce que tu vas désirer recevoir de Dieu viendra d'abord et avant tout de sa seule volonté qui l'exaucera forcément. Si nous ne sommes pas exaucés, c'est parce que nous demandons mal, comme a dit Saint Jacques et comme je l'ai déjà dit. Nous demandons mal. Pourquoi? Parce que nous ne consultons pas Dieu. Nous demandons des choses qui n'édifient pas notre foi, qui ne nous font pas grandir en sainteté et qui n'ont rien à voir avec le plan d'amour de Dieu. Vous concevrez avec moi que si je dis, Seigneur, ouais, je sais que tu m'exauces toujours, donne-moi une Kalachnikov que j'aille assassiner mon ennemi, j'ai beaucoup moins de chances d'être exaucé là. Vous êtes d'accord avec moi, je pense? Mais parce que c'est pas la volonté de Dieu de tuer. Pourtant, si je dis, Seigneur, donne-moi la force d'intercéder pour mon pays qui est en situation difficile, situation critique, pour la paix dans le pays, et que cette formulation de la prière n'était pas préméditée, mais qu'elle a jailli de ma prière de louange gratuite, à ce moment-là, je suis sûr d'être exaucé. Si nous ne comprenons pas que l'abandon est le fruit de l'amour, que l'abandon est ce qui va nous conduire à l'exaucement à 100%, ça marche à tous les coups. Celui qui vit un véritable abandon, celui-là connaît une croissance de gloire en gloire. À tous égards, à tous les niveaux, au niveau spirituel comme matériel, il croit dans la bénédiction parce que d'abord et avant tout son cœur est uni et connecté à celui qui est le bien au-dessus de tout bien. Et il ne de rien. Son stress n'empêche pas Dieu de le bénir, ou du moins, le stress ne peut pas empêcher Dieu de nous bénir, mais ou du moins son stress ne l'empêche pas de s'ouvrir à la bénédiction de Dieu. Ça c'est plus juste. Il vit de Dieu. Il vit prophétiquement, il vit dans le prophétisme, il vit de docilité, dans la motion, au quotidien du Saint-Esprit, parce que c'est un homme de prière. Il a été façonné, il a appris à aimer son Seigneur de tout son esprit. Il n'est plus le néophyte qui aime Dieu de tout son cœur, mais il a appris à grandir dans l'amour, à s'enraciner dans l'amour. Il a appris à devenir fort dans son amour pour son Seigneur. Et si l'abandon est un fruit délicieux de l'amour, on parle de fruit, donc c'est tout un travail qui produit une finalité, un fruit, non pas une finalité, mais plutôt un fruit, tout un travail, tout un parcours avec le Seigneur qui produit un fruit. Or, il n'y a pas de plus grand amour que de donner sa vie pour ceux qu'on aime. Et Jésus dit à Pierre, quand tu seras grand, un autre te mettra la ceinture et te mènera là où tu ne voudrais pas aller. Et il parlait de comment Pierre mourrait pour témoigner de son nom. Et donc, frères et sœurs, il a grandi dans l'amour, Pierre. Il aimait son Seigneur du grand amour, du plus grand amour qui existe, car il a donné sa vie par amour pour lui. Or, c'est ce qu'il avait exprimé lorsqu'il était encore néophyte et qu'il aimait Jésus de tout son cœur. Il a dit, serai jusqu'à la mort, j'irai avec toi. Oui, et c'est ce qui est arrivé, mais seulement au moment prévu par Dieu, au moment où il était prêt. Lorsque nous avons grandi dans l'amour, façonné par Dieu qui nous conduit, nous nous rendons compte que l'amour devient suave et que l'abandon ne nous pèse pas. Nous avons l'expérience que toutes les fois où nous nous sommes durcis, il n'y a eu qu'amertume, il n'y a eu qu'épine, il n'y a eu que vain bavardage. Toutes les fois où nous avons voulu discuter les plans de Dieu, discuter la volonté de Dieu, toutes les fois où nous avons voulu obliger Dieu à nous exaucer dans tel ou tel point, toutes les fois où nous avons exigé à Dieu de nous accorder tel ou tel objet, il n'y a eu comme fruit qu'amertume, il n'y a eu comme fruit qu'épine et paroles vaines. est matériel, éphémère. Et pourtant, lorsque nous avons grandi, si nous grandissons dans l'amour, que nous comprenons que Dieu nous ayant façonné, nous conduit à nous abandonner à lui. Si nous comprenons que tout vient de lui et de lui seul et qu'en dehors de lui, nous ne pouvons rien faire. Alors, dans cet abandon, le Seigneur pourra nous combler au-delà de nos espérances, car il nous donnera selon notre besoin et non plus selon nos envies. Il nous donnera selon ce qui est bon pour nous. Et nous vivrons de gloire en gloire. Nous monterons de gloire en gloire, frères et sœurs. À ce moment-là, tout le monde dira, mais comment tu fais? Tout le monde dira, mais c'est quoi ton secret? Bénis-nous, Seigneur. Bénis-nous, Seigneur. Seigneur, désarme-nous. Seigneur, fais que nos vies ne correspondent qu'à ta volonté. Fais que nous ne manquions de rien. Donne-nous d'être de vrais fils, de véritables fils. Des personnes qui ont compris qu'en dehors de toi, nous ne pouvons rien faire. Des gens qui ont compris que si tu ne bâtis la maison en vain, ils peinent. Bénis tous ceux qui sont ici, en ce lieu, tout l'auditoire de ta parole. Seigneur, tu t'es livré toi-même. Apprends-nous à nous livrer, à ne plus rien retenir pour nous, à ne plus rien donner pour nous, mais à tout donner pour toi et pour nos frères. Apprends-nous à renoncer à nos idéaux, à renoncer à nos projets humains, pour nous laisser conduire et guider par toi dans un abandon total, un abandon fruit de ton amour, Seigneur.
1: Frère Amos Stéphane vient de nous proposer un enseignement sur l'abandon. Merci de nous avoir suivis. Que le Seigneur nous bénisse.

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0: Pour votre salut, il est 23h.

De la lettre aux Colossiens. Puisque vous avez été choisis par Dieu, que vous êtes ses fidèles et ses bien-aimés, revêtez votre cœur de tendresse et de bonté, d'humilité, de douceur, de patience. Supportez-vous mutuellement et pardonnez si vous avez des reproches à vous faire. Agissez comme le Seigneur. Il vous a pardonné, faites de même. Par-dessus tout cela, qu'il y ait l'amour. C'est lui qui fait l'unité dans la perfection. Et que dans vos cœurs règne la paix du Christ, à laquelle vous avez été appelés pour former en lui un seul corps. Vivez dans l'action de grâce.

0: Prions. Tu nous as cherchés sans te lasser, Dieu notre Père. Pardonne nos résistances, que la reconnaissance de ton infinie bonté nous rapproche les uns des autres dans un pardon mutuel. Nous t'en prions par Jésus, ton Fils, notre Seigneur.
1: Amen.

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2: Deux personnes peuvent-elles marcher ensemble sans s'être d'abord accordées? On ne s'était pas accordées. Maintenant, on est accordé.
3: Now we agree.
2: Pendant que je travaillais,
3: while I was working,
2: j'étais dans une banque.
3: I was in a bank.
2: Et j'étais responsable de la communication ici au niveau communautaire.
3: Of communication.
2: J'ai déjà rendu ce témoignage.
3: I have talked about
2: Est-ce que
3: this
2: quelqu'un
3: before?
2: Ne connaît pas ce témoignage?
3: That somebody knows that testimony.
2: Alors, pendant que je suis assise en train de travailler aux grandes entreprises,
3: working,
2: je suis au téléphone.
3: On the phone.
2: Responsable de communication.
3: Chief of communication.
2: Est-ce que pour tel événement vous avez fait les bâches?
3: So did you
2: vous
3: do
2: avez fait la piste média? Est-ce que les spots sont faits?
3: Are the spots ready?
2: Je suis à la banque.
3: I am at the bank.
2: En train de travailler.
3: Working.
2: Mais je travaille en même temps pour ma communauté.
3: But at the same time working
2: Mon
3: for
2: patron
3: the community.
2: Était un Français.
3: My boss was a Frenchman.
2: Il passe.
3: He was working.
2: Il repasse.
3: Back and forth.
2: Je ne savais pas.
3: I didn't know that.
2: Qui m'épiait.
3: That he was spying on
2: Je
3: me.
2: Ne savais pas.
3: I didn't know.
2: Que mon sort était en train d'être décelé.
3: That my life was.
2: Un matin, mon patron m'appelle.
3: And one Monday, he called me.
2: Madame Bonny, venez me voir.
3: Mrs. Bonny, come to see
2: Il
3: me.
2: Il m'informe.
3: And he's telling
2: que
3: me.
2: Que d'ici quelque temps.
3: That.
2: Je vais
3: soon,
2: recevoir un courrier.
3: I will receive a
2: et
3: letter.
2: Et qu'on va me renvoyer.
3: And be fired.
2: La seule question que je lui pose.
3: The only question that I asked.
2: Chef, pourquoi?
3: Boss, why?
2: Parce qu'on s'est rendu compte
3: Because we have realized
2: que vous ne travaillez pas que pour la banque.
3: That you don't just work for the
2: On
3: bank.
2: Voit des gens
3: we see people
2: avec des croix
3: with cross
2: venus vous saluer ici.
3: Come to greet you in here.
2: Ce ne sont pas des clients.
3: They are not customers.
2: On vous entend au téléphone.
3: We can hear you on the
2: vous
3: phone.
2: Parlez de piste média.
3: Talking about media.
2: Vous parlez des sports.
3: Talking about sports.
2: Nous avons décidé
3: we have decided
2: de vous libérer.
3: To fire you.
2: J'ai regardé derrière.
3: So I looked behind me.
2: Il n'y a pas de papa.
3: No dad.
2: J'ai regardé derrière moi.
3: And I looked behind.
2: Il n'y a pas de maman.
3: No mother.
2: J'ai regardé derrière moi.
3: And I looked behind.
2: Il n'y a pas de mari.
3: No husband.
2: J'ai regardé derrière moi.
3: I looked behind me.
2: Il n'y a pas d'amant caché dans les ténèbres.
3: No lovers hiding in the dark.
2: J'ai regardé derrière moi.
3: And I looked behind.
2: Il n'y a pas de bien.
3: No.
2: J'ai regardé dans les ténèbres derrière moi.
3: And I looked behind.
2: Il n'y a pas de compte fourni.
3: No bank account.
2: J'ai regardé à l'intérieur de moi.
3: And I looked inside
2: Il
3: of
2: était
3: me.
2: Toujours assis sur son
3: He
2: trône.
3: Was still seated on his throne.
2: Je suis allé m'asseoir.
3: So I went back.
2: Je
3: and
2: me suis dit
3: sat, and I told myself,
2: si je ne le savais pas.
3: If I didn't know
2: au
3: that,
2: moment où ils se sont réunis pour prendre la décision.
3: When they were making that
2: mon
3: decision,
2: Dieu le savait.
3: My God knew.
2: Et si Dieu permet qu'on me renvoie de
3: so
2: la banque.
3: He allows
2: c'est que
3: me to
2: Dieu a un autre plan pour moi.
3: That he has another plan
2: je me suis
3: for me.
2: Assise.
3: So I sat.
2: J'ai continué à travailler.
3: I kept working.
2: Je n'ai pas intercédé.
3: I didn't intercede.
2: Je n'ai pas prié.
3: I didn't pray.
2: Je n'ai pas eu des angoisses.
3: I wasn't
2: J'ai afraid. Regardé au dedans de moi. Est-il encore assis sur son trône?
3: Is he still on his throne?
2: Ou est-ce que quelqu'un est venu le déloger? Quand je me suis rendu compte qu'il était assis,
3: When I realized he was
2: j'ai cliqué sur quitter.
3: I left.
2: Et un jour,
3: and one day,
2: la sœur Honorine vient me voir
3: Sister Honorine
2: au bureau.
3: In my office.
2: Je suis membre fondateur.
3: I am a member,
2: Moi-même, je ne porte pas souvent la croix.
3: I don't wear my clothes.
2: La voilà
3: my cross
2: dans le plateau.
3: She's
2: avec la croix sur son boubou.
3: With a big cross.
2: J'ai fait ça en mot.
3: So I told her.
2: J'ai dit quand Dieu nous a envoyé à créer la communauté, tu étais là.
3: When God sent us into the community, were you there?
2: C'est vous là qui créez des problèmes.
3: You are the one causing trouble.
2: Mais tu viens au plateau. Mais c'est quoi? Pourquoi tu mets une grosse croix comme ça sur
3: How
2: ta camisole?
3: How come you have such a big cross on you?
2: Elle dit on veut te renvoyer. Je dis oui. Elle a allé, elle a réuni tout le monde.
3: So she gathered.
2: Elle dit, prions pour elle, ils vont la renvoyer.
3: And she said, let's pray for her.
2: Elle n'a personne.
3: She doesn't have anyone.
2: Si on la renvoie, qu'est-ce qu'elle va devenir?
3: If she's fired, what will she become?
2: Elles se sont réunies.
3: So they gathered.
2: Elles m'ont convoqué.
3: And they called me.
2: Je suis pas parti.
3: And didn't win.
2: Elles m'ont reconvoqué.
3: They called me again.
2: Je suis pas parti.
3: And I didn't win.
2: Trois fois.
3: Three times.
2: Je suis pas parti.
3: I didn't win.
2: Il est assis.
3: He was seated.
2: Sur son trône.
3: On his throne.
2: Mon patron me reconvoque.
3: My boss called me again.
2: Je dis, je vais chercher ma lettre de renvoi.
3: And I tell myself, I'm going
2: Il dit,
3: to take my letter.
2: Vous.
3: He said, sit down.
2: Vous savez ce qui s'est passé?
3: Do you know what happened?
2: Je dis non, monsieur.
3: And I said no, sir.
2: Il dit, vous vous souvenez que vous avez traité deux dossiers épineux ici à la banque? Effectivement, quelques mois plus tôt, on m'avait donné deux dossiers difficiles à traiter. J'ai eu du mal à les traiter. J'ai invoqué le Saint-Esprit. Il m'a donné l'intelligence. J'ai pu dénouer les dossiers. Or, quand nous nous traitons les dossiers, ça va à la direction générale. Ça va chez le PDG.
3: It goes to the
2: et ça va à Paris.
3: And he goes to Paris.
2: Le PDG connaissait nos noms.
3: So he knew our
2: names. Il ne nous connaissait pas de visage.
3: He never saw us.
2: À la réunion où on allait me renvoyer,
3: at the meeting,
2: le PDG était là.
3: He was there.
2: On lui a demandé,
3: and they asked him,
2: monsieur, nous allons renvoyer une de nos collaboratrices.
3: We want to fire.
2: Il dit laquelle?
3: And he said, which one?
2: On dit Madame Bonny.
3: Mrs. Bonny.
2: Il dit quoi?
3: He said, what?
2: Ce nom me dit quelque chose.
3: This name reminds
2: mon patron.
3: My boss,
2: qui devait me renvoyer,
3: that was about to fire me,
2: rappelle au PDG,
3: reminds to the manager,
2: que tel dossier, vous vous souvenez,
3: that you remember that file,
2: c'est qui a dénoué le dossier.
3: He was the one that fixed it.
2: Il rappelle encore au PDG,
3: so he remind him again,
2: que le deuxième dossier,
3: that the second file,
2: c'est qui l'a dénoué.
3: She's the one who dealt
2: le
3: with
2: PDG
3: it.
2: Dit,
3: so the manager said,
2: mais si avec les gens qui viennent en croix,
3: with those people that coming with the cross,
2: et si avec les nombreux coups de fil,
3: and with those phone calls,
2: elle arrive à dénouer de tels dossiers.
3: She's able to fix those type
2: mais
3: of files.
2: Mais pourquoi la renvoyer?
3: Why do you want to fire her?
2: Mais donnez-lui une promotion.
3: Give her a promotion.
2: Chers frères et sœurs, j'ai été promu.
3: Brothers and sisters, I got a promotion.
2: La prière de repos.
3: The prayer of rest.
2: Est-il encore assis sur
3: Is
2: le trône?
3: Is he still seated on his throne?
2: La prière sacramentelle.
3: The sacramental prayer.
2: C'est la prière.
3: The prayer
2: eucharistique.
3: Of the Eucharist.
2: Le sommet de la prière.
3: The higher place
2: on
3: of
2: nous
3: the
2: a
3: prayer.
2: Tellement enseigné sur ça que je passe.
3: We were taught on it so
2: la
3: much.
2: Prière incessante.
3: The endless prayer.
2: C'est les prières que nous faisons de façon constante.
3: Prayers that we do constantly.
2: Seigneur Jésus, Fils du Dieu vivant, aie pitié de moi, pécheur. Je passe.
3: I'm a sinner.
2: La prière du cœur ou l'oraison.
3: The prayer of oraison.
2: Tout le monde
3: of the heart.
2: Sait ce que c'est que l'oraison.
3: Everyone knows what
2: c'est
3: it is.
2: Ce commerce d'amitié entre nous et Dieu.
3: Is the intimacy between
2: Je
3: you
2: passe.
3: And God. I'm moving on.
2: La prière de méditation ou la lectio divina.
3: Prayer of meditation.
2: C'est la méditation, la prière qui s'inspire de la méditation de la parole de
3: It's
2: Dieu.
3: A prayer inspired by
2: L'Église définit trois grandes étapes dans la lectio divina.
3: There are three steps.
2: La lectio, la méditation, c'est pas grave, et la contemplation.
3: Contemplation.
2: C'est pas grave. Après la prière de méditation, vous avez la prière de contemplation.
3: Then you have the prayer of contemplation.
2: Alors, chers frères et sœurs, la
3: Brothers
2: première étape, c'est d'aller rencontrer Dieu.
3: The first step is to
2: la seconde God. Étape, c'est de rentrer dans l'intimité
3: the second
2: de Dieu.
3: One is to be intimate
2: Mais
3: with
2: quand
3: him.
2: On a fini ces sept prières pour entrer dans l'intimité de Dieu,
3: When you are done with this prayer
2: il faut
3: to be
2: sortir.
3: Intimate, you have to go
2: il
3: out.
2: Faut aller pour le service.
3: To go and serve.
2: Dieu nous aspire à lui.
3: God
2: afin
3: us
2: de nous remplir
3: to fill us
2: pour le bien commun.
3: To be able to go
2: combien parmi nous avons fait des cénacles depuis des années
3: How many among
2: et qui sommes encore assis sur les bancs
3: and we are sitting on
2: the on n'est pas encore dans l'attitude de ceux qui sortent pour aller au service.
3: We are not going to serve.
2: Ce cénacle-ci,
3: This cénacle,
2: nous l'avons dit.
3: We have said it.
2: Le Père fondateur vous l'a dit.
3: The Father fondateur.
2: Et de sénat de puissance et de pouvoir.
3: A cycle of power and authority.
2: Les temps sont finis.
3: Times are ending.
2: Où les chrétiens restent assis.
3: Where Christians just
2: Il faut rentrer dans les prières.
3: Just pray.
2: Qui nous mettent au service.
3: You have to start praying.
2: Et dans les prières qui nous mettent au service.
3: The prayer that brings
2: nous
3: us to
2: Nous avons la
3: serve.
2: Prière de l'ordinaire.
3: The prayer of
2: Comment
3: ordinary.
2: Comment des choses ordinaires je fais de ça ma vie de prière.
3: How ordinary.
2: C'est
3: ordinary
2: la prière de l'enfant spirituel de la petite Thérèse.
3: The prayer of the
2: dans
3: spiritual
2: les petites
3: childhood.
2: Choses.
3: In the small
2: J'élève mon âme à Dieu.
3: I raise up my
2: la deuxième
3: soul
2: prière,
3: to God. The second prayer,
2: la prière de demande.
3: Of request.
2: Chers frères et sœurs,
3: brothers and sisters,
2: je veux que quelqu'un fasse une différence
3: I want someone
2: entre
3: to
2: la prière de demande
3: between the prayer
2: et la prière d'intercession.
3: The prayer and intercession.
2: Chaque fois que tu pries pour toi-même, pour
3: yourself,
2: tes besoins,
3: for your own needs,
2: tu n'es pas dans une prière d'intercession.
3: You are not in a prayer of
2: tu es dans une prière de demande.
3: It is a prayer of
2: tu demandes pour toi.
3: You are asking for yourself.
2: La prière d'intercession,
3: the prayer of intercession,
2: c'est la prière dans laquelle je m'oublie.
3: In this prayer, you forget
2: et où je prie
3: yourself,
2: pour les autres.
3: And you pray for
2: où
3: other
2: je
3: people,
2: prie pour les situations.
3: Or for
2: où je prie pour que ça change.
3: For them to change.
2: La prière de guérison.
3: Prayer of healing.
2: Je pense que peut-être le Père fondateur a fait cette prière.
3: Maybe our father
2: elle communique l'onction de guérison.
3: Communicate the anointing
2: la
3: of
2: prière
3: healing.
2: De guérison.
3: Prayer of healing.
2: On la demande pour guérir.
3: We ask to heal
2: il y a
3: people.
2: Une prière dont on ne parle pas souvent.
3: There are prayer that we
2: parce
3: don't
2: que
3: talk
2: les gens
3: lot.
2: Ne l'aiment pas.
3: Because people don't like
2: c'est
3: it.
2: La prière de souffrance.
3: The prayer of suffering.
2: Alléluia. Quelqu'un a déjà entendu cette prière?
3: Somebody heard that before.
2: La prière de souffrance.
3: The prayer of suffering.
2: On demande à Dieu.
3: You ask God.
2: Seigneur.
3: Lord.
2: Donne-moi le fardeau de mon frère.
3: Give me the burden of my
2: afin
3: brother.
2: Afin qu'il soit soulagé.
3: So that he will be relieved.
2: Seigneur.
3: Lord.
2: Je suis prêt à recevoir la maladie.
3: I'm ready to receive the
2: ou
3: disease.
2: Ou même quand je suis malade.
3: Or even when I'm sick,
2: je dis à Dieu,
3: I tell God,
2: je t'offre ma maladie
3: I offer you my
2: pour le salut du monde.
3: For the salvation
2: voyez
3: of
2: dans
3: Lord.
2: Toutes les apparitions de la Vierge Marie,
3: in all of the appearance of
2: elle
3: the
2: adore
3: Mary,
2: la prière de souffrance.
3: She's expecting for
2: la
3: the
2: Vierge
3: suffering.
2: Dit,
3: she says,
2: rentrez dans des sacrifices.
3: Go into sacrifice.
2: Acceptez de souffrir.
3: Agrees to suffer.
2: Offrez cela pour le salut
3: offer
2: des âmes.
3: For the salvation
2: pour le
3: of
2: salut
3: soul.
2: Des prêtres.
3: Salvation of
2: la prière de souffrance.
3: Prayer of suffering.
2: C'est celle-là que Saint Paul a fait.
3: Is the one Holy Paul did.
2: Il dit je. Quelqu'un peut me passer la référence dans la prière de souffrance de Saint Paul.
3: The prayer of suffering of
2: Saint
3: Paul.
2: Dit,
3: he said.
2: Je participe à la souffrance
3: I
2: du Christ.
3: I participate to the suffering
2: Saint Paul accepte de payer également le prix.
3: To also pay the price.
2: Pour que les gens soient sauvés.
3: So that people will be
2: chers
3: saved.
2: Chers frères et sœurs.
3: Brothers and sisters.
2: Vous pouvez offrir votre chasteté.
3: You can offer
2: pour le salut
3: your
2: du
3: chastity
2: du
3: for the salvation of the world.
2: La prière d'autorité.
3: Prayer of authority.
2: C'est là où je ne m'adresse pas à Dieu.
3: Is where I'm not talking
2: je
3: to
2: prends
3: God.
2: Autorité.
3: I take authority.
2: Pour demander
3: to request
2: que ça change.
3: That things change.
2: Je rentre dans le camp de l'ennemi.
3: I enter in
2: et je vais arracher le pouvoir, Jésus, le pouvoir que Dieu m'a donné.
3: Back using
2: en
3: the
2: fait,
3: power that God gave me.
2: La prière radicale.
3: The radical
2: la
3: prayer.
2: Prière radicale.
3: The radical prayer.
2: C'est la prière qu'une femme de la Bible a faite.
3: It's the prayer of
2: et je voudrais que très rapidement nous regardions cette femme.
3: Did in the Bible.
2: C'est l'une de mes saintes patronnes.
3: It's one of my faves.
2: Anne.
3: Models. Anne,
2: la fille de Phanuel.
3: Daughter of Phanuel.
2: On parle d'elle de, dans l'évangile de Saint-Luc.
3: We talk about in the Gospel
2: au chapitre
3: of Luke,
2: 2.
3: Chapter 2.
2: Là, en parlant de Siméon,
3: talking about Simeon,
2: on fait référence à eux.
3: We refer to
2: mes
3: her.
2: Chers frères et sœurs,
3: brothers and sisters,
2: je voudrais que nous nous arrêtions une minute sur Anne.
3: I want to take a minute
2: la parole de Dieu dit,
3: Anne. The word of God
2: pendant
3: said,
2: que Joseph et Marie sont allés au temple
3: while Joseph and Mary
2: pour offrir
3: temple,
2: le sacrifice le huitième jour,
3: to offer the sacrifice on the eight days, day,
2: Dieu
3: God,
2: a appelé Siméon,
3: called Simeon,
2: pour qu'il vienne au temple.
3: So I will come
2: mais
3: to the
2: pourquoi?
3: Temple. Why?
2: Parce que Dieu avait fait une promesse à Siméon.
3: Because God made
2: tu ne mourras pas.
3: You will not die
2: sans avoir vu le salut de Messie.
3: Until you see the Messiah.
2: Siméon est venu parce que Dieu le lui a dit.
3: So he went to the temple before,
2: mais la Bible
3: God
2: parle à côté de Siméon d'une femme.
3: But the Bible talks
2: voilà
3: also
2: tout ce qu'on
3: about
2: nous dit d'elle.
3: That's all
2: on dit
3: about
2: Anne,
3: them. Anne,
2: la fille de Phanuel,
3: daughter of
2: Phanuel, âgée de 84 ans,
3: she was 84,
2: était une veuve.
3: She was a widow.
2: Elle a vécu 7 années avec son mari.
3: She lived 7 years with her
2: et
3: husband.
2: Depuis qu'elle est veuve,
3: and from the day she
2: elle
3: was a
2: est
3: widow,
2: dans le temple,
3: she is in the temple,
2: priant Dieu,
3: praying God,
2: jour et nuit,
3: days and night,
2: et dans le jeûne,
3: and in the fast.
2: Je croyais que quelqu'un aurait dit un violent
3: amen. Say, amen.
2: Mais quand j'analyse la vie, quand j'analyse la vie de Anne, je
3: when
2: vais
3: I think about Anne life,
2: quand j'analyse la vie de Anne, chez les Juifs, quand une femme s'est mariée trop tardivement,
3: when a woman gets married in the Jewish culture,
2: la Bible
3: usually,
2: dit,
3: around 17.
2: Qu'elle a vécu 7 ans avec son mari.
3: So she lived for 7 years.
2: 17
3: with her
2: plus 7, ça fait combien?
3: 17 plus 7
2: 24 ans.
3: Is 24 years.
2: Anne est devenue veuve à 24
3: she
2: ans.
3: Become a widow around 24.
2: Au moment où on la voit dans la Bible,
3: when we saw her,
2: elle avait 84
3: she
2: ans.
3: Was 84.
2: 84 moins 24.
3: 84 minus 24.
2: Quelqu'un peut me dire?
3: Somebody can tell me.
2: Pendant 60
3: for 60
2: vie,
3: years of her life,
2: Anne était dans le temple.
3: She was in the temple.
2: Dans le jeûne.
3: In the fast,
2: dans la prière.
3: Prayer.
2: Anne était dans le temple.
3: She was in the temple.
2: Dans le jeûne.
3: In fast.
2: Dans la prière.
3: In prayer.
2: À l'époque de Anne, ça n'allait pas dans leur pays.
3: It wasn't going good in
2: les
3: the country.
2: Les Romains étaient au pouvoir.
3: Romans were in
2: à l'époque
3: the power.
2: De Anne.
3: In Anne,
2: ça n'allait pas au temple.
3: Time, it wasn't
2: les pharisiens, les sadducéens s'entre-déchiraient.
3: People were
2: à l'époque de Anne.
3: In end,
2: rien n'allait dans le pays.
3: Nothing was good in the country.
2: Mais Anne n'était pas comme nous.
3: But she wasn't as
2: Chris Yappy dit quoi?
3: What does Chris Yappy say?
2: Qui connaît sa sonnerie?
3: Who knows his ringtone?
2: Comment on fait la sonnerie là?
3: What is his ringtone?
2: Anne n'était pas tous les jours.
3: She wasn't
2: every en train de s'affairer.
3: Gossiping.
2: Pour savoir qu'est-ce qui se passe dans le pays.
3: To know what's going on in the country.
2: Hier, une heure de retard, j'ai fini. Alléluia. Anne n'était pas dans les affaires.
3: She wasn't gossiping.
2: Qu'est-ce que Rod a encore fait?
3: What had
2: qu'est-ce que les Sadducéens disent?
3: What did those
2: qu'est-ce que les pharisiens disent?
3: What are the
2: parce que Anne avait compris quelque chose.
3: Because she understood
2: pour
3: something.
2: Faire bouger les lignes, changer les choses.
3: To make things change.
2: Ce n'est pas en écoutant tous les jours Chris Yappy.
3: It's not listening about
2: gossip. Ce n'est pas en dévorant les journaux.
3: It's not in reading newspaper,
2: dans le temple,
3: but it being
2: au
3: in the temple,
2: de celui qui est capable de faire bouger les lignes,
3: of the one who is able to change
2: Anne a prié.
3: She prayed.
2: Anne a jeûné.
3: She fasted.
2: Mais laissez-moi vous dire quelque
3: let
2: chose.
3: Me tell you something.
2: La Bible déclare,
3: the Bible declares,
2: dans le livre d'Amos,
3: in the book of Amos,
2: que Dieu ne fait rien,
3: God doesn't do anything,
2: sans en révéler les secrets à ses prophètes.
3: Without revealing secrets to his
2: pendant
3: prophets,
2: que les Juifs discutaient,
3: Jews were
2: Anne
3: talking,
2: priait pour que le Messie
3: Anne was praying
2: pendant
3: for the Messiah
2: que les
3: to come.
2: Juifs s'affairaient dans le silence de sa vie,
3: in the silence of
2: dans
3: her
2: l'intériorité
3: life,
2: de sa vie,
3: in her inner life,
2: dans l'effacement de sa vie,
3: in her simple
2: Anne
3: life,
2: priait,
3: she was praying,
2: Anne jeûnait,
3: she was fasting,
2: Anne disait Seigneur que le Messie
3: she was saying, God, bring
2: pendant
3: the Messiah
2: 60 ans,
3: for 60 years,
2: Anne a prié,
3: she prayed,
2: Anne a jeûné,
3: she fasted,
2: à la 59e année,
3: at the 59th year,
2: Dieu ne fait rien sans en révéler les secrets à ses
3: when
2: prophètes.
3: He
2: Dieu a chuchoté dans les oreilles d'Anne.
3: He told Anne,
2: l'ange Gabriel ira s'adresser à une jeune fille juive afin que le Messie vienne.
3: So that the Messiah
2: quand Anne a eu l'information,
3: when she heard that,
2: Anne est rentrée en prière
3: she started to
2: pour
3: pray
2: que la Vierge accepte.
3: So that the Virgin agreed.
2: Anne est rentrée en prière
3: she started to pray
2: pour que rien ne vienne entraver
3: so
2: la venue du Messie.
3: Will come against the future
2: lorsque
3: of the Messiah.
2: Jésus allait naître,
3: when Jesus was about
2: Anne
3: to be born,
2: était en prière
3: she was praying
2: quand Hérode voulait tuer l'enfant.
3: When Herodias wanted
2: Anne
3: to kill the boy, she was praying.
2: Mais comment est-ce que nous savons cela?
3: How do we know that?
2: Lorsque Anne et Marie et Joseph présentent l'enfant
3: when Mary
2: au temple,
3: and Joseph was presenting
2: les
3: the
2: autres passaient
3: at the temple,
2: personne n'a reconnu dans cet enfant le Messie d'Israël
3: attendait.
2: Mais parce que Anne dans la prière a vu
3: but
2: le Messie,
3: Anne, in the prayer,
2: parce que Anne
3: him,
2: dans la prière a prié pour qu'il vienne,
3: because she prayed for him to come in
2: lorsque
3: prayer,
2: l'enfant a été présenté au
3: when
2: temple,
3: he was presented
2: la parole
3: temple,
2: de Dieu nous dit
3: the Bible says
2: que Anne est sortie.
3: She
2: voilà
3: she
2: la
3: got
2: seule
3: out
2: fois où Anne sort.
3: That the only
2: Anne
3: time
2: est sortie.
3: She got out
2: et
3: of
2: quand
3: a temple,
2: Anne est sortie, qu'est-ce qu'elle est venue faire?
3: And when she went out
2: elle
3: of a
2: parlait
3: temple,
2: de l'enfant à tous ceux qui
3: she was talking about the child to everyone.
2: Qu'est-ce que tu as dit sur le Messie?
3: What do you have to say about the Messiah?
2: Anne pouvait parler de l'enfant.
3: She could have spoken
2: parce
3: about
2: que
3: the
2: dans
3: child
2: la prière, elle a connu l'enfant.
3: In prayer, she knew him.
2: Chers frères et sœurs,
3: brothers and sisters,
2: j'atterris.
3: I'm landing.
2: Nous vivons dans un monde difficile.
3: We are living in a difficult
2: le monde
3: world
2: est devenu difficile.
3: The world becomes
2: le diable ne se cache plus.
3: The devil is
2: le diable se manifeste vis-à-vis.
3: The devil is manifesting.
2: Hier, je lisais
3: yesterday, I was
2: que dans une église en Allemagne,
3: that in a church in
2: les
3: Germany,
2: prêtres ont décidé,
3: priests have decided,
2: malgré l'interdiction du Vatican,
3: against the
2: de bénir les mariages homosexuels.
3: To bless homosexual marriages.
2: Plusieurs églises.
3: A lot of churches.
2: Aux États-Unis.
3: In USA.
2: On met des tables.
3: We put some tables.
2: On écrit une enseigne.
3: And we write.
2: C'est ici l'église de Satan.
3: This is the church of Satan.
2: Tous ceux qui sont intéressés viennent
3: s'inscrire. All of the people interested come
2: and
3: register.
2: On les introduit dans l'église de Satan.
3: They are introducing the church of
2: Satan.
3: J'ai
2: lu dernièrement.
3: I saw lately.
2: Que les blancs ont décidé de faire une expérience.
3: That people have decided to do an experiment.
2: Faire arriver à produire des êtres.
3: Be able to produce beings.
2: Arriver à faire en sorte.
3: To be able to produce,
2: que les chiens enceintent les femmes.
3: To make dogs get
2: et ce qui
3: pregnant.
2: Est sorti de là,
3: and what came out
2: on a
3: of
2: mis
3: it
2: ça dans un musée.
3: Was put in a museum.
2: Et les gens regardent.
3: And people go
2: chers
3: and
2: frères
3: look
2: et sœurs,
3: at this. Brothers
2: depuis
3: and sisters.
2: Des années, nous faisons des cénacles.
3: For a long time, we are doing
2: le monde continue à descendre.
3: The world continues
2: depuis
3: to get
2: des
3: down.
2: Années, nous faisons des cénacles.
3: We have been doing
2: les valeurs chrétiennes continuent à s'aménuiser. Depuis des années, nous faisons des
3: cénacles. We are doing cénacles.
2: Dieu a besoin maintenant
3: God needs now
2: d'une nouvelle génération
3: a
2: de
3: new
2: chrétiens.
3: Generation of Christians.
2: Dieu a besoin, chers frères et sœurs, d'une nouvelle génération de chrétiens qui se sacrifient dans la prière, dans le jeûne, pour faire advenir le règne de Dieu.
3: Prayer and fasting to bring
2: Dieu
3: the
2: a besoin.
3: God needs
2: des ânes au milieu de nous.
3: Ânes among us.
2: Dieu a besoin des Judiths au milieu
3: God
2: de nous.
3: Need Judith among
2: des
3: us.
2: Gens qui dans le secret
3: prient.
2: Vous leur âme à Dieu.
3: Gives the,
2: vous leur cœur à Dieu.
3: Gives their heart to God.
2: Vous leur chasteté à
3: gives
2: Dieu.
3: To God.
2: Vous leur sanctification
3: gives
2: à Dieu.
3: Sanctification to God.
2: Vous leur parole à Dieu.
3: The word to God.
2: Depuis 22 ans que
3: for
2: mon mari m'a quitté,
3: that my husband
2: j'ai décidé de vouer ma chasteté au Seigneur pour le salut des âmes.
3: To the Lord for the salvation of souls.
2: Chers frères et sœurs,
3: brothers and sisters,
2: tout le monde connaît la douceur de cette chose.
3: Everyone knows how good it is.
2: Mais quand nous voyons la détresse
3: but
2: de notre monde,
3: you see the distress
2: quand nous voyons
3: of the world,
2: comment l'Église est attaquée,
3: when we see how
2: quand nous voyons comment
3: attacked,
2: les âmes consacrées sont attaquées,
3: how souls
2: les responsables
3: attacked,
2: de communautés sont attaqués,
3: communities
2: les chrétiens sont attaqués,
3: Christians are attacked,
2: nous ne pouvons pas continuer à être dans la spiritualité de l'aisance et de l'abondance.
3: We can't just be spiritual.
2: Il faut des gens qui se lèvent.
3: We need people to stand.
2: Et le Saint-Esprit doit te conduire dans le type de prière que toi tu dois faire.
3: Needs to lead you in the type of prayer you have to do.
2: J'ai défini 21 formes de prière.
3: I've defined 21 types
2: of
3: prayers.
2: Il y a une forme qui est pour toi.
3: One of them is for you.
2: Et le monde n'avance pas.
3: And the word is not moving forward.
2: Parce que tu ne t'es pas encore levé.
3: Because you didn't
2: parce que tu n'es pas encore entré dans cette dimension.
3: You didn't enter
2: parce
3: that
2: que
3: dimension.
2: Tu nages dans les eaux troubles.
3: You're still swimming
2: on m'a fait ça.
3: Waters. Somebody
2: on
3: did that.
2: On ne m'a pas
3: me.
2: Fait ça.
3: They didn't do that
2: on
3: to me.
2: Dit ça.
3: They said God
2: on ne m'a pas
3: me.
2: Dit ça.
3: They haven't
2: le
3: told
2: diable
3: me
2: avance à grands pas.
3: And the devil is
2: Dieu veut des
3: forward.
2: Prophètes de la prière
3: God
2: ici.
3: Wants prophets of prayer in
2: Dieu
3: here.
2: Veut des prophètes de la prière.
3: Des gens
2: qui se lèvent, qui se sacrifient, qui se sanctifient. Des gens pour qui l'intérêt du royaume est primordial, chers frères et sœurs. J'ai laissé un travail de 4 millions.
3: I left a job.
2: J'ai marché ici pendant des années.
3: I was working for
2: j'ai
3: years.
2: Perdu tous mes avantages.
3: I lost my benefits.
2: Mais les intérêts du royaume sont primordiaux par rapport à mon aisance sociale.
3: The benefits are more important for
2: chers
3: me.
2: Frères et sœurs,
3: brothers and sisters,
2: Dieu ne te demandera pas forcément ce genre de
3: maybe God is not going to ask
2: mais
3: you
2: où que tu sois,
3: the same type of
2: tu as une prière à faire.
3: But wherever you are,
2: où
3: you
2: que
3: have
2: tu
3: a
2: sois,
3: do, wherever
2: tu as une mission dans la prière.
3: You have a mission
2: où que
3: in
2: tu
3: prayer,
2: sois,
3: wherever
2: tu
3: you
2: as
3: are,
2: quelque chose à faire.
3: You have something
2: et si
3: to
2: les
3: do.
2: Choses ne bougent pas.
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0: Pour votre salut, il est 0h.
2: Le chapelet des larmes de sang de Marie. Ce chapelet a été révélé à une sœur brésilienne en 1930 comme une arme puissante pour mettre en fuite le démon et obtenir la conversion des pécheurs avec une efficacité particulière dans les cas de possession. Ce chapelet fait pleuvoir les grâces et tout au long de cette prière, sûr que le Seigneur va accomplir sa promesse. Amen. Au nom du Père, du Fils et du Saint-Esprit. Amen. Je crois en Dieu, le Père Tout-Puissant, Créateur du ciel et de la terre, et en Jésus-Christ, son Fils unique.